0: Avec le Canada qualifié pour les huitièmes de finale pour la première fois de son histoire, un but dans le temps additionnel a permis au pays co-organisateur de dominer l'Afrique du Sud 1-0 hier soir en 16e de finale et d'être le premier qualifié pour les huitièmes de finale du Mondial 2026. À suivre aujourd'hui, la suite des 16e de finale. Brésil-Japon à 19h, Allemagne-Paraguay à 22h30. L'équipe de France, elle, fera face à la Suède à 23h mardi. Il est 2h02, c'est la fin de ce flash. L'info revient dans une heure. Un point sur vos conditions de circulation après la météo. Des nuages sur les côtes normandes et bretonnes ainsi que sur le Pays basque et le centre, de la pluie aussi près de la frontière avec l'Espagne. Des orages à noter en Alsace et dans le Cantal. Les températures de ce lundi restent chaudes mais plus supportables. Ce matin, il fera 19 degrés à Fougères, 21 à Nogent-le-Rotrou, 23 à Montargis, Mémisan et Bourges, 24 à Roanne, 25 à Strasbourg et Brive-la-Gaillarde et 29 degrés à Perpignan. L'après-midi, de 20 à 29 degrés pour la moitié nord, de 24 à 35 degrés pour la moitié sud.
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0: Et à 2h03, l'information principale qui concerne l'autoroute A62 au kilomètre 229. Je vous en avais parlé. Vous circulez entre Bordeaux et Narbonne en direction de Narbonne sur le périphérique toulousain. Sachez que ce véhicule était donc à contresens après la sortie numéro 14 Croix Dorade. Il ne l'est plus. Les forces de l'ordre ont pu l'intercepter. Un policier a pris le volant et a remis ce véhicule dans le bon sens de circulation dans la sortie numéro 14, donc Croix Dorade. Soyez donc quand même vigilant quand vous prenez cette sortie. Les forces de l'ordre sont sur place ainsi que le véhicule donc qui roulait à contresens. D'autres informations qui concernent l'autoroute A20 cette fois. Vous circulez entre Montauban et Brive en direction de Brive après la sortie numéro 61 ZI Nord. Sachez qu'un accident a eu lieu. Une voiture est donc accidentée sur la bande d'arrêt d'urgence. Et il faut que vous soyez donc vigilant. Le patrouilleur Corentin se rend sur place. Pensez donc à adapter votre vitesse si vous circulez sur l'autoroute A20 entre Montauban et Brive en direction de Brive après la sortie 61 ZI Nord. Et puis une information qui concerne cette fois l'autoroute A89. On est en Auvergne-Rhône-Alpes, pardonnez-moi. Vous circulez entre Bordeaux et Lyon en direction de Lyon. Sachez que avant d'arriver à Clermont-Ferrand, non pas du tout. Sachez que voilà. Donc si vous circulez entre Bordeaux et Lyon en direction de Lyon après la sortie numéro 27 Manza, des obstacles sont présents sur la chaussée sur la voie de gauche. Pensez donc à adapter votre vitesse et à serrer sur la voie du milieu et celle de droite. Et une dernière information qui cette fois concerne l'autoroute A11. On part beaucoup plus dans le nord, notamment dans la Sarthe. Vous roulez en direction de Paris et vous roulez en direction de Nantes. Vous roulez entre Paris et Nantes en direction de Nantes, vous avez passé le Mans. Sachez qu'au kilomètre 210, un animal sauvage a été signalé au bord de la chaussée entre la sortie numéro 9, Le Mans Sud, et la sortie numéro 10, Sablé, La Flèche. Soyez donc vigilants si vous circulez dans les deux sens pour cet animal qui pourrait éventuellement traverser les voies.
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C'était Bruno Mars à l'instant sur le 107.7 et son titre I Just Might. Je voulais vous rappeler que sur l'autoroute A62, vous circuliez entre Bordeaux et Narbonne au niveau du périphérique de Toulouse au kilomètre 229. Après la sortie Croix d'Orade, il y avait ce véhicule qui circulait à contresens. Sachez donc que ce véhicule ne circule plus à contresens. Le conducteur a été stoppé par les forces de l'ordre et un policier a pris le volant de ce véhicule et l'a remis dans le bon sens de circulation dans la sortie Croix d'Orade, où il se situe toujours. D'ailleurs, les warnings sont allumés sur ce véhicule. Soyez donc vigilants quand vous souhaitez prendre cette sortie Croix d'Orade. Enfin, un point sur vos conditions de circulation juste après le classique de Radiohead et le titre Creep.

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1: Avec une circulation qui est fluide dans l'ensemble à 2h16 sur le 107.7, que vous circuliez sur les autoroutes du centre, de l'ouest et du sud-ouest. Je vous rappelle cette information, si vous roulez sur l'autoroute A62 entre Bordeaux et Narbonne, en direction de Narbonne au kilomètre 229, après la sortie numéro 14, Croix d'Aurade, vous êtes sur le périphérique toulousain. Sachez qu'il y avait donc ce véhicule, cette fourgonnette qui circulait à contresens. Le conducteur a été intercepté par les pompiers et la police, et un policier a pris le volant et a remis son véhicule, le véhicule de ce conducteur, dans le bon sens de circulation, dans la sortie Croix d'Aurade, qu'ils viennent de quitter à l'instant. Et le trafic redevient donc fluide sur cette autoroute A62 au niveau du périphérique toulousain. On part cette fois, on reste dans le sud-ouest, on va repartir un peu plus dans le nord. Vous circulez sur l'autoroute A20 entre Brive et Montauban, en direction de Montauban. Sachez qu'il y a donc cet accident qui a eu lieu après la sortie numéro 60 Aussonne, avant la sortie 61 ZI Nord. Sachez que donc une voiture est accidentée sur la bande d'arrêt d'urgence. Soyez donc vigilants et adaptez votre vitesse quand vous arrivez à ce niveau. Les forces de l'ordre sont sur place au kilomètre 414. Et puis on va partir sur l'autoroute A89. Vous circulez entre Bordeaux et Lyon en Auvergne-Rhône-Alpes en direction de Lyon. Sachez qu'il y a donc ces obstacles sur la chaussée après la sortie numéro 27 Manza. Ces obstacles sont sur la voie de gauche. Pensez donc à ralentir après cette sortie numéro 27 Manza et avant la jonction entre la 71 et l'autoroute A89 Nord. Et pensez évidemment à ralentir et à serrer sur la voie du milieu et la voie de droite, ces obstacles étant sur la voie de gauche. Et puis on va repartir, je vous en parlais un peu plus tôt, de cet accident sur l'autoroute A20. Une autre information sur l'autoroute A20, c'est dans la région de Brive, la bifurcation qui permet depuis cette autoroute direction Toulouse de vous engager sur l'autoroute A89 direction Bordeaux, qui reste fermée au moins jusqu'au début de l'été. Vous pouvez prendre la sortie numéro 50 Objat, puis emprunter le réseau secondaire pour rejoindre l'A89 à l'entrée numéro 19 Brive Ouest. Si je n'ai pas parlé des autoroutes sur lesquelles vous êtes en train de rouler, c'est que la circulation y est fluide pour le moment à 2h18 sur le 107.7. Roule ma poule, mettre la gomme, en route mauvaise troupe, vous les utilisez sans y penser, mais savez-vous vraiment d'où viennent ces expressions de la route? Cet été, nous vous emmenons au cœur de leur histoire, coup de projecteur sur l'une d'entre elles, juste après Nickelback.

0: C'était Nickelback à l'instant et le titre Someday. Cette information, si vous circulez en région Centre-Val de Loire, les conséquences de la canicule de cette semaine sont visibles en plusieurs endroits sur l'autoroute A10 dans le secteur de Tours, mais aussi sur l'autoroute A85 non loin de Vierzon. Les chaussées ont souffert de la chaleur et des interventions sont prévues pour remise en état parfaite de certaines voies sur lesquelles vous ne pouvez pas circuler. Des cônes de signalisation sont installés. Ne passez pas trop près ni trop vite de ces dispositifs installés pour votre sécurité.
1: C'est molle et la gomme.
2: Roule ma poule.
3: Pété une durite.
4: Allez, en route, mauvaise coupe.
0: Sur la route des vacances, il y a les kilomètres et puis il y a toutes ces expressions qu'on utilise sans y penser. Tiens, vous avez dit mettre la gomme, vous ? Benjamin Servant nous en parle.
5: Mettre la gomme, vous connaissez l'expression, mais savez-vous d'où elle vient ? On l'utilise pour dire qu'il faut aller plus vite, accélérer, foncer. Et comme les pneus sont faits de gomme, on pourrait croire que ça vient des traces laissées sur le bitume. Eh bien, pas du tout. En réalité, l'expression trouve son origine dans le réservoir.
6: C'est pas possible !
5: Au début du XXe siècle, l'essence contenait une forte proportion de gomme qui se dégageait en fumée bleutée nauséabonde à l'accélérateur. Le moteur mettait la gomme, littéralement.
7: Allez Chico, mets la gomme !
5: Avec le temps, les carburants ont changé, la gomme a disparu des réservoirs, mais pas du langage. Donc non, pas besoin d'essence pleine de gomme pour mettre la gomme. Et au moment d'accélérer, on peut aussi mettre les gaz. Mais ça, c'est une autre expression.
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1: Avec cet accident sur l'autoroute A20 qui vous concerne si vous circulez entre Brive et Montauban en direction de Montauban après la sortie numéro 60 au Saône au kilomètre 414. Sachez donc qu'un véhicule est accidenté sur la bande d'arrêt d'urgence, le dépanneur, les forces de l'ordre et les secours sont sur place. Et cet accident qui entraîne l'interdiction et la fermeture temporaire pour le moment de l'entrée numéro 61 Zedin Nord au kilomètre 414. Donc voilà, vous avez toutes ces informations. Si vous circulez sur cette autoroute A20 avec ce véhicule qui est donc retourné sur la bande d'arrêt d'urgence, soyez donc vigilants si vous circulez après cette sortie numéro 60 au Saône, vraiment, et ne soyez pas non plus trop curieux, pensez surtout à adapter votre vitesse, à ralentir, sachant que, je vous l'ai dit, le dépanneur est sur place, le patrouilleur également, les forces de l'ordre et les secours. Et puis, une autre information qui concerne cette fois l'autoroute A89, vous circulez entre Bordeaux et Lyon en direction de Lyon, sachez que des obstacles sont présents sur la voie de gauche au niveau de la après la sortie numéro 27 Manzai avant la jonction entre l'autoroute A71 et l'autoroute A89 Nord. La voie de gauche qui est donc neutralisée, il vous faut donc ralentir et penser à serrer sur la voie du milieu et celle de droite. Sachez également que le nettoyage des voies est en cours par les équipes 107, par une équipe viabilité, voilà comme on les appelle. Si je n'ai pas parlé des autoroutes sur lesquelles vous êtes en train de circuler, c'est que la circulation y est fluide et revient à la normale, sachant qu'elle l'a toujours été en cette nuit du 29 juin 2026.
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Mario Biondi, à l'instant sur le 107.7, il est bientôt 2h40 du matin. Je vous rappelle cette information sur l'autoroute A20 entre Brive et Montauban, en direction de Montauban. Cet accident qui a eu lieu au kilomètre 414 après la sortie numéro 60 Aussonne et avant la sortie numéro 2 Zedine Nord. Cette voiture est donc accidentée, retournée sur la bande d'arrêt d'urgence. Il faut évidemment que vous adaptiez votre vitesse, sachant que le dépanneur, le patrouilleur, les forces de l'ordre et les secours sont sur place et ralentissez quand vous passez à leur niveau, mais surtout ne cédez pas à l'esprit de curiosité. Soyez donc vigilants si vous passez donc sur cette autoroute A20 entre Brive et Montauban, en direction de Montauban après la sortie numéro 60 Aussonne et avant la sortie numéro 61 Zedi Nord. Sachez que d'ailleurs cette sortie dans le sens de l'entrée, donc au kilomètre 414, cette entrée numéro 61 pour vous qui souhaitez rejoindre l'autoroute A20, cette entrée 61 ZI Nord est actuellement fermée suite à cet accident. Soyez donc vigilants et pensez à prendre la sortie suivante ou celle juste avant. Le prochain point sur vos conditions de circulation, ce sera dans un instant, ce sera après Gala et après A20.

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1: Avec un trafic qui est fluide dans l'ensemble à 2h45 sur le 107.7. L'information que je souhaite vous donner concerne l'autoroute A20. Vous circulez donc entre Brive et Montauban en direction de Montauban avec cet accident au kilomètre 414 après la sortie numéro 60 Aussonne et avant la sortie 61 ZI Nord. Cet accident qui impliquait une voiture qui vient d'être dépannée à l'instant. Elle était sur la bande d'arrêt d'urgence et les forces de l'ordre et les secours sont toujours sur place. Par contre, soyez donc bien vigilants quand vous passez au niveau de cette sortie 60 Aussonne et juste avant cette sortie ZI Nord qui est située à une cinquantaine de mètres de cet événement, c'est la sortie numéro 61. Justement, sachez que l'entrée numéro 61 ZI Nord, donc dans le sens de l'entrée pour rejoindre l'autoroute A20, si vous vous apprêtez à prendre cette sortie, vous ne pouvez pas car cette entrée est actuellement interdite si vous circulez donc entre Brive et Montauban en direction de Montauban. L'autoroute A20 toujours, car dans la région de Brive, la bifurcation qui permet de rejoindre depuis cette autoroute direction Toulouse, de vous engager sur l'autoroute A89 direction Bordeaux, qui reste fermée au moins jusqu'au début de l'été. Vous devez prendre la sortie numéro 50 Objat, emprunter le réseau secondaire, puis rejoindre la 89 à Brive Ouest, entrée numéro 19. Et puis une autre information, cette fois on va partir en Auvergne-Rhône-Alpes. Vous circulez entre Bordeaux et Lyon en direction de Lyon. Sachez qu'au kilomètre 355, il y a toujours des obstacles sur la chaussée, notamment sur la voie de gauche. Pensez donc à ralentir après la sortie numéro 27 Manza et avant la jonction entre l'autoroute A71 et l'autoroute A89 Nord. Ces obstacles sur la chaussée qui se trouvent sur la voie de gauche. Pensez donc à ralentir, adapter votre vitesse, être vigilant évidemment et serrer sur la voie du milieu et celle de droite. Sachez que le nettoyage des voies est en cours en ce moment même. Et puis, si je n'ai pas parlé des autoroutes sur lesquelles vous êtes en train de circuler, c'est que tout s'y passe extrêmement bien. Le trafic est extrêmement fluide en ce 29 juin 2026. Soyez quand même vigilants, évidemment. Vous roulez de nuit et il est très important de faire des pauses très, très souvent. Le minimum étant de faire au moins une pause toutes les 2 heures. Profitez-en pour aller vous dégourdir les jambes, sachant que les températures sont en train de revenir à la normale. Je vous le rappelle, demain, plus aucun département ne sera en vigilance rouge. Cet été sur le 107.7, tout au long de l'été, sur le 107.7, nous vous proposons un voyage à travers les lieux mythiques où les Français ont dansé d'hier à aujourd'hui. Dans un instant, le premier épisode de notre grande saga Ce soir on danse nous emmènera à Paris et à Cannes dans les années 60 au Whisky à Gogo. Rendez-vous juste après Attic.

C'était Attic à l'instant sur le 107.7 à 2h51. Je vous donne cette information. Si vous circulez en région Centre-Val de Loire, les conséquences de la canicule de cette semaine sont visibles en plusieurs endroits sur l'autoroute A10 dans le secteur de Tours, mais aussi sur l'autoroute A85 non loin de Vierzon. Les chaussées ont souffert de la chaleur et des interventions sont prévues pour remise en état parfaite de certains

0: Marre, vous l'aurez compris, dans les années 50. Si certaines boîtes de nuit existent déjà à cette époque, c'est bien au milieu du siècle dernier que s'imposent les codes des discothèques tels qu'on va les connaître ensuite. Et trois noms s'imposent dans l'histoire de cette révolution: Paul Passeni, Régine et Lucien Leibovitz. Le premier est un ancien résistant du massif du Vercors qui va marquer le monde de la nuit en lançant à Paris une enseigne qui deviendra extrêmement connue, le whisky à gogo. Le principe, c'est qu'on y boit du whisky, donc, mais pas seulement. Et l'idée de génie de Paul Passeni est d'y inviter à officier celle qui deviendra une des grandes reines des fêtes interlopes, Régine.
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0: Fort de ce succès, Paul Passeni part ensuite sur la Côte d'Azur et en 1956, il ouvre un autre whisky à gogo à Cannes, avenue de l'Hérens. Et sa deuxième idée de génie, c'est d'y engager le tout premier DJ de l'histoire au lieu d'un orchestre.
2: 3, 2, 1, DJ.
0: Il s'appelle Lucien Leibovitz et il va officier au platine à Cannes jusqu'en 1962. Habillé d'une blouse blanche, il n'est pas reconnu sous le nom de DJ mais d'opérateur, mais sa fonction est bel et bien d'ambiancer le dance floor.

certains sont quand même incontournables. Les soirées fastes, jusqu'à 1200 personnes se pressent au Whisky à Gogo de Cannes. Les plus chanceux y assistent au concert privé de Stevie Wonder ou de Demis Roussos et y côtoient Johnny Hallyday, Jean-Paul Belmondo ou encore Serge Gainsbourg pendant un demi-siècle. Le Whisky à Gogo de Cannes ferme ses portes.

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1: Bonsoir à toutes et à tous. La canicule se termine en France. Plus aucun département ne sera en vigilance rouge aujourd'hui. 22 restent en vigilance orange. C'est la fin d'une vague de chaleur de 11 jours, la plus intense jamais mesurée dans le pays selon Météo France. La vigilance sanitaire demeure dans la crainte d'une forte surmortalité. Santé publique France comptabilise depuis mercredi environ 1000 décès supplémentaires par rapport au mois précédent. Un premier bilan qui pourrait s'alourdir. Un accident d'avion fait 11 morts en Meurthe et Moselle. 5 moniteurs de parachutisme, 5 élèves et le pilote de l'appareil sont décédés hier matin à Tomblaine en Meurthe-et-Moselle lors d'un baptême de parachutisme. C'est près de Nancy. Les raisons de la chute du petit avion qui les transportait restent inexpliquées. Il s'agit de l'accident d'aviation légère le plus meurtrier de l'histoire en France. À l'étranger, le Pakistan a mené cette nuit des frappes aériennes dans l'est de l'Afghanistan, visant notamment une faction dissidente des talibans pakistanais. C'est ce qu'a déclaré le ministre pakistanais de l'information cette nuit. Il a précisé que ces frappes avaient tué au moins 25 personnes. De son côté, le gouvernement afghan annonce fait état de dizaines de victimes civiles lors de ces frappes pakistanaises. On passe au sport et la Coupe du Monde de football.
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1: Le Canada est qualifié pour la première fois de son histoire pour les huitièmes de finale de la Coupe du Monde. Un but dans le temps additionnel a permis au pays co-organisateur de ce mondial de dominer l'Afrique du Sud 1-0 hier soir en 16e de finale. Des 16e de finale qui se poursuivent aujourd'hui avec à 19h le match Brésil-Japon. À 22h30, l'Allemagne est opposée au Paraguay. L'équipe de France, elle, affronte la Suède à 23h mardi pour une place en 8e de finale. Il est 3h02, c'est la fin de ce flash. L'info revient dans une heure. Un point sur vos conditions de circulation après la météo. Des nuages sur les côtes normandes et bretonnes, ainsi que sur le Pays basque et le centre. De la pluie aussi près de la frontière avec l'Espagne. Des orages à noter en Alsace et dans le Cantal. Les températures de ce lundi restent chaudes, mais plus supportables. Ce matin, il fait 19 degrés à Fougères, 21 à Nogent-le-Rotrou, 23 à Montargis, Mimizan et Bourges, 24 à Roanne, 25 à Strasbourg et Brive-la-Gaillarde, et 29 degrés à Perpignan. L'après-midi, de 20 à 29 degrés pour la moitié nord, de 24 à 35 degrés pour la moitié sud.
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1: Je pense que vous vous en rendez compte si vous circulez sur les autoroutes du centre, de l'ouest et du sud-ouest. Le trafic est fluide dans l'ensemble. Cette information cependant sur l'autoroute A89, vous circulez entre Bordeaux et Lyon en direction de Lyon. Sachez que après la sortie numéro 27 Manza et avant la jonction entre l'autoroute A71 et l'autoroute A89 Nord, il y a des obstacles sur la chaussée. Des équipes de nettoyage sont sur place, ce qui fait que la voie de droite et celle du milieu sont neutralisées. Il vous faut donc ralentir, adapter votre vitesse et penser à serrer sur la voie de gauche. Et puis, je vous en parlais tout à l'heure, sur l'autoroute A20, il y avait cet accident entre Brive et Montauban en direction de Montauban au kilomètre 414 après la sortie 60 Aussonne. Sachez que cette voiture qui était accidentée sur la bande d'arrêt d'urgence a été dépannée et que l'entrée ZI Nord numéro 61 qui avait été fermée ne pouvait pas être empruntée est désormais disponible et accessible. Et justement, sur cette autoroute A20, on va y rester avec, dans la région de Brive, la bifurcation qui, depuis cette autoroute direction Toulouse, vous permet de vous engager sur l'autoroute A89 direction Bordeaux, qui est fermée au moins jusqu'au début de l'été. La direction des routes centre-ouest effectue des travaux de sécurisation d'un ouvrage endommagé par des intempéries. Vous pouvez prendre la sortie numéro 50, Objat, puis emprunter le réseau secondaire pour rejoindre l'autoroute A89. À Brive-Ouest, c'est l'entrée numéro 19, si je n'ai pas évoqué les autoroutes que vous êtes en train de traverser, les régions aussi également, c'est que le trafic est fluide. Mais évidemment, je vous le rappelle, vous roulez tard dans la nuit, il est 3h04 actuellement sur le 107.7. Pensez évidemment à faire des pauses extrêmement fréquentes, au minimum toutes les 2 heures. Vous pouvez vous dégourdir les jambes, prendre l'air et surtout respirer, prendre un café pour éviter tout risque d'accident.
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C'était Carrion de Jungle à l'instant sur le 107.7. Il est 3h10, bientôt 3h11. Enfin, un point sur vos conditions de circulation. Ce sera à 3h15 après le titre de Nathalie Cardone.

0: ceux qui ont un sommeil, c'est la baisse de concentration, c'est le fait que la vue se trouble, qu'on est moins attentif, qu'on s'endorme. Les premiers signes, c'est bien sûr l'ébahissement, les yeux qui piquent, qu'on est moins attentif. Et là, c'est quelque chose qui doit conduire immédiatement, comme un réflexe, je m'arrête parce que je suis en train de m'endormir. Le sommeil, c'est le traitement naturel de gens qui sont fatigués. Bon, ben voilà, il faut se reposer.
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2: Et vous venez d'entendre à l'instant le message du médecin urgentiste Patrick Peloux qui vous parlait de somnolence à 3h15, 3h16 maintenant sur le 107.7. Parce que oui, c'est très important, si vous circulez actuellement de nuit, le sommeil peut vous guetter. Soyez donc extrêmement vigilants et pensez à faire des pauses toutes les 2 heures. Concernant vos conditions de circulation, sachez qu'elles sont extrêmement fluides, que vous rouliez dans le centre, dans l'ouest ou dans le sud-ouest. Cependant, j'ai cette information à vous donner qui concerne l'autoroute A89. Vous circulez entre Bordeaux et Lyon en direction de Lyon, au kilomètre 355. Après la sortie numéro 27, Manza, sachez que des obstacles sont présents sur la chaussée. Les équipes de nettoyage sont sur place, ce qui fait que la voie de droite et la voie du milieu sont neutralisées. Il vous faut donc ralentir et penser à adapter votre vitesse et surtout à vous décaler sur la voie de gauche quand vous circulez entre cette sortie numéro 27 Manza et la jonction entre l'autoroute A71 et l'autoroute A89 Nord. On part dans la région Centre-Val-de-Loire, où les conséquences de la canicule de cette semaine sont visibles en plusieurs endroits, sur l'autoroute A10 dans le secteur de Tours, mais aussi sur l'autoroute A85 non loin de Vierzon. Les chaussées ont souffert de la chaleur et des interventions sont prévues pour remettre dans un état parfait ces voies sur lesquelles vous ne pouvez donc pas circuler. Des cônes de signalisation sont installés. Ne passez pas trop près ni trop vite de ces dispositifs installés pour votre sécurité. Et puis, on part dans le sud-ouest, dans la région de Brive. La bifurcation qui permet depuis l'autoroute A20 direction Toulouse de vous engager sur l'autoroute A89 direction Bordeaux reste fermée au moins jusqu'au début de l'été. La direction des routes centre-ouest effectue des travaux de sécurisation d'un ouvrage endommagé par des intempéries. Et à 3h17, je vous le répète, la circulation est extrêmement fluide, si je n'ai pas parlé des régions ou des autoroutes que vous êtes en train de traverser, ce qui concerne une grande partie du réseau du 107.7 dans le centre, dans l'ouest et dans le sud-ouest. Restez à l'écoute et ne manquez pas Cadmera dans un instant sur le 107.7. L'acteur est notre invité à l'occasion de la sortie du film Permis de détruire d'Eric Fraticelli. Une comédie estivale tournée en Corse, direction l'île de Beauté, juste après Jane.

0: C'était Jane à l'instant sur le 107.7. Je vous rappelle cette information si vous circulez sur l'autoroute A10 entre Paris et Bordeaux en direction de Bordeaux. Sachez que après la sortie numéro 11 Alainville, au niveau de la... Au niveau de l'aire d'autoroute Boutrou, quand vous souhaitez y accéder dans la voie de décélération, il y a des obstacles sur la chaussée, notamment des arbres qui se trouvent sur la voie. Pensez donc à être évidemment extrêmement précautionneux avant d'y entrer. Et j'ai même cette autre information, donc il faut que vous y soyez encore plus attentifs. C'est que au niveau de cette aire, cette aire est actuellement fermée suite à ces obstacles sur la chaussée. Cet arbre sur la voie, donc pensez à rouler un peu plus loin que cette voie jusqu'à la prochaine aire de repos.
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0: C'est l'heure de retrouver notre invité sur le 107.7, sur la route avec Cadmerade au micro de Sébastien Datt.
2: Cadmerade, bonjour.
3: Bonjour.
2: J'ai le plaisir de vous recevoir sur le 107.7 à l'occasion de la sortie de la comédie Permis de détruire, de et avec Eric Fraticelli. C'est la suite du film Permis de construire, sorti en 2021, dans lequel Didier Bourdon tenait l'affiche aux côtés du réalisateur qui reprend son rôle de Santou. L'inconnu, lui, n'est plus là, et pour le remplacer dans cette histoire déconnectée de la première, vous jouez le rôle d'Olivier, un psy qui débarque en Corse pour retrouver son ami Dominique Dentiste, interprété par Patrick Timsit. C'est un peu, on peut mettre des guillemets, votre bienvenue chez les Corses.
3: C'est un peu ça, oui. Oui, mais de toute façon, la comédie, elle fonctionne parce qu'il y a évidemment cette différence de région, de tradition, et qu'il y a tous ces clichés, évidemment, autour de la Corse, qui sont, je crois, comme un peu dans Bienvenue chez les Ch'tis, abattus les uns derrière les autres, parce que c'est ça qui fonctionne dans les comédies, c'est quand il y a une opposition, forcément, quand il y a un antagonisme, et là, en l'occurrence, entre les Corses et le continent. Eric est Corse, hein, Eric Fraticelli est Corse, donc on était vraiment, pour moi c'est un film d'auteur, hein, on était chez lui, sur son île, dans sa région, et on sentait bien que partout où on allait, on était bien reçu. Ça c'est quand même assez agréable.
2: Bah, vous me parlez du réalisateur, justement, en 2016, ça fait 10 ans, vous avez dirigé Eric Fraticelli dans votre film Marseille.
3: Ouais.
2: Cette fois, c'est l'inverse.
3: Ouais.
2: Comment ça se passe? Qu'est-ce qui est le plus agréable?
3: Écoutez, moi,
2: c'est des exercices.
3: J'ai découvert Eric Fraticelli grâce à Patrick Bosso. Et je cherchais un acteur pour une scène. Mais une scène importante dans Marseille, parce qu'il fallait un acteur corse qui raconte Gravity, le film Gravity, à un taxi marseillais, avec sa vision à lui de Gravity. Et donc, et c'est Patrick qui m'en a parlé en premier, il m'a dit, tiens, je connais un acteur qui est super. Et effectivement, j'ai rencontré Eric, on a fait un tour de Corse en moto, tous les trois, d'abord, pour se connaître,
2: ouais, vraiment. Sympa.
3: Ça, c'était chouette. Ah, ça, j'avoue que c'était un super souvenir. Maintenant, il est lui-même réalisateur. Bah, j'aime bien, parce que d'abord, on sent qu'il aime beaucoup les acteurs. Il en prend soin, et il dirige. Donc, oui. Je crois que je préfère presque que lui me dirige que moi je le dirige, en fait.
2: Cadmerade, ne bougez pas. Nous allons faire une petite pause musique.
3: Je vais pas bouger.
2: Et info trafic sur le 107.7. Et on se retrouve juste après pour parler de route, de Corse et de voyage. À tout de suite.
3: De route, de Corse et de voyage. Ça, pas de problème.
0: Rendez-vous après le point trafic de 3h30. Ce point trafic qui arrivera après de la musique avec Cinéad O'Connor. Et tout de suite, c'est un Pokora.

0: Connor à l'instant sur le 107.7. Cadmerat est notre invité sur la route à l'occasion de la sortie en salle de permis de détruire. Dans un instant, nous évoquerons avec lui la route et les vacances. Rendez-vous juste après vos conditions de circulation.
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0: Des conditions de circulation qui sont fluides dans l'ensemble si vous circulez dans le centre et dans l'ouest. Des informations à vous signaler cependant dans le sud-ouest avec sur l'autoroute A62. Sachez que au niveau, vous circulez entre Narbonne et Bordeaux en direction de Bordeaux et vous êtes sur le périphérique toulousain. Et si vous souhaitez prendre la sortie numéro 12 des Isards, vous ne pouvez pas la prendre. Enfin, en tout cas, soyez extrêmement vigilant car cette sortie est neutralisée. Les forces de l'ordre sont sur place car une voiture est accidentée dans cette sortie, donc soyez bien vigilant si vous comptiez sortir et prendre cette sortie numéro 12 des Isards. Je regarde les images que nous avons reçues, donc oui, c'est bien ça, un accident, un véhicule accidenté au niveau de cette sortie qui pourrait donc entraîner potentiellement la neutralisation, pardon, de cette voie de sortie, donc soyez extrêmement vigilants. On va partir en Auvergne-Rhône-Alpes. Vous circulez sur l'autoroute A89 entre Bordeaux et Lyon en direction de Lyon. Sachez qu'au kilomètre 355 après la sortie numéro 27 Manza et avant la jonction autoroute A71 et autoroute A89 Nord, il y a toujours ces végétaux, enfin en tout cas ces obstacles qui se trouvent sur la chaussée sur les deux voies les plus à droite, donc la voie du milieu et la voie de droite qui sont donc neutralisées. Pensez donc à bien ralentir, à adapter votre vitesse quand vous arrivez au niveau de après cette sortie 27 Manza et avant la jonction A71 A89 Nord. Adaptez votre vitesse évidemment, puis évidemment surtout serrez sur la voie de gauche. Et puis je reviens sur cet incident donc qui concerne l'autoroute A62. Si vous circulez entre Narbonne et Bordeaux en direction de Bordeaux, vous êtes sur le périphérique toulousain. Sachez que la sortie numéro 12 donc des Isards où il y a eu un accident et actuellement fermé. Donc pensez à ne pas prendre cette sortie car vous ne pouvez pas, tout simplement. Cette sortie est interdite pour le moment.
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0: Cadmerad est notre invité. C'est le moment de retrouver notre invité sur le 107.7, toujours en compagnie de Sébastien Datt.
2: Cadmerad, nous sommes toujours ensemble à l'occasion de la sortie de Permis de détruire 2 et avec Eric Fraticelli. Comme à chaque film, le réalisateur a choisi comme décor son île, la Corse. Dans le film, on parlait de quelques clichés tout à l'heure. En ce qui concerne la route et la conduite, vous avez eu le droit dans le film à un accueil en règle aussi.
3: Alors ça fait partie des clichés, mais c'est quand même, les routes corses sont quand même un peu périlleuses, on va dire. les Corses roulent vite. Je crois qu'ils connaissent la route. Alors quand vous arrivez, vous débarquez avec votre voiture ou même quand vous êtes dans un taxi, et c'est ce qui arrive à mon personnage dès le début, il est transporté par Eric Fraticelli qui roule à 300 à l'heure en fait sur les routes corses. Bon, ça fait partie effectivement des
2: visibilité réduite, voilà. Pas de problème.
3: Bon, bah après ça fait partie des clichés corses qui sont avérés quand même, parce que c'est vrai qu'il y a faut être prudent encore, ça c'est sûr.
2: Il y a de la route sinueuse, les temps de trajet, les temps de parcours, pas facile.
3: Et puis il y a du monde l'été, ce qui est normal d'ailleurs.
2: Et on a finalement les deux extrêmes. Vous parliez donc d'Eric Fraticelli comme une bombe à bord de sa Jeep. On a aussi la petite Fiat électrique qui finit comme la deux chevaux de Bourville.
3: Exactement, qui finit explosée.
2: Elle va nettement moins bien marcher.
3: Ça va bien marcher maintenant. Oui. Là c'est les extrêmes. Évidemment, c'est moi qui conduis une voiture sans permis, donc la Fiat, pour ne pas la nommer, puisque vous l'avez fait. Voilà, la Topolino.
2: Et dans la vraie vie, justement, vous êtes plutôt quel genre de conducteur? Vous nous parliez de moto aussi tout à l'heure.
3: Moi, je suis motard, je suis routier, je suis un vrai. Mes parents, on faisait beaucoup de voitures. Moi, je me souviens que mes parents partaient beaucoup en vacances en Espagne, on est parti très loin en voiture, dans les températures que vous connaissez, sans la clim, avec le père qui fume à l'avant, avec les quatre frères et sœurs derrière.
2: Les serviettes sur les fenêtres.
3: Franchement, à compter les voitures, parce qu'il n'y avait pas d'écran, nous, à l'époque. Bon, mais c'est vrai que ça fait un peu nostalgique, mais c'était une autre façon de voyager, on va dire.
2: Kadmerad, merci. Je rappelle que vous étiez l'invité du 107.7 à l'occasion de la sortie du film Permis de détruire 2 et avec Eric Fraticelli, dans lequel vous jouez notamment aux côtés de Patrick Timsit. À bientôt.
3: Eh bien, merci, cher ami. Et puis, merci de votre accueil. Et puis, bonne route à tout le monde. Et soyez prudents. Et bonnes vacances, surtout. Et allez au cinéma le 1er juillet, voir Permis de détruire.
2: Évidemment.
3: C'est l'occasion d'amener. Et puis, avec toute la famille.
2: Et comme ça, on va en Corse juste en allant au ciné.
3: Ah, ben là, puis même avant d'aller en Corse pour regarder Permis de détruire. Vous en saurez un peu plus sur l'endroit où vous allez.
2: Puis à propos de Corse, on va terminer en beauté, comme se termine le film, en musique avec la petite culotte et sa gofa Lolita. Allez, c'est parti.
3: Allez, allons-y. Merci beaucoup.

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1: Avec un trafic qui est fluide dans l'ensemble à 3h44 sur le 107.7. Cette information qui concerne l'autoroute A62. Vous circulez entre Narbonne et Bordeaux en direction de Bordeaux. Vous êtes sur le périphérique toulousain et vous comptiez prendre la sortie numéro 12 des Isards. Sachez que celle-ci est interdite. Vous ne pouvez pas la prendre car il y a eu un accident en son sein. Donc elle est actuellement fermée. Si jamais vous n'êtes pas encore arrivé au niveau de cette sortie numéro 12, vous pouvez prendre la sortie numéro 13 avant Borde Rouge, et si jamais vous avez dépassé cette sortie numéro 13, il vous faudra prendre la prochaine, c'est la sortie numéro 11 Saint-Jory. Vous avez toutes les informations concernant cette autoroute A62, une autre fermeture mais qui n'a rien à voir cette fois concerne l'autoroute A10. On part donc beaucoup plus dans le nord de la France, pas très très loin de Chartres justement. Vous circulez entre Paris et Bordeaux en direction de Bordeaux. Sachez que l'aire d'autoroute Boutroux après la sortie numéro 11 Alainville est fermée car il y a un arbre sur la voie pour rentrer dans cette autoroute Boutroux. Donc vous ne pouvez pas vous y rendre tout simplement. Et puis on va partir dans le centre Val de Loire où des informations qui concernent des travaux avec les conséquences de la canicule de cette semaine qui sont visibles en plusieurs endroits sur l'autoroute A10 dans le secteur de Tours mais aussi sur l'autoroute A85 non loin de Vierzon. Les chaussées ont souffert de la chaleur et des interventions sont prévues pour remise en état parfaite de certaines voies sur lesquelles vous ne pouvez pas circuler tout au long de ce week-end et encore de cette nuit. Des cônes de signalisation sont installés. Ne passez pas trop près ni trop vite de ces dispositifs installés pour votre sécurité. Et puis une autre information travaux, cette fois on va repartir dans le sud-ouest. Sachez que dans la région de Brive, la bifurcation qui permet depuis l'autoroute A20 direction Toulouse de vous engager sur l'autoroute A89 direction Bordeaux reste fermée au moins jusqu'au début de l'été. Vous pouvez prendre la sortie numéro 50 Objat puis emprunter le réseau secondaire pour rejoindre la 89 à Brive-Ouest, entrée numéro 19. Et pour vous tous qui conduisez de nuit, même si la circulation est extrêmement fluide, il est important de faire des pauses très fréquentes, justement lors d'un long voyage sur l'autoroute. Les pauses sont importantes pour garder toute sa vigilance. Rien de mieux que quelques exercices d'étirement pour se détendre physiquement et récupérer. Petite séance de détente avec Frédéric Pinon, kinésithérapeute, expert en prévention des risques physiques chez Santé Partners.
2: Je vais faire des mouvements très simples. Je vais étirer mon dos avec les mains au ciel, bouger les épaules, des mouvements simples au niveau du bassin. Je vais aussi étirer les membres inférieurs, mes muscles des cuisses. Ça me permettra de ne pas être contracté, de retrouver cette détente musculaire et puis de faire des mouvements au niveau de mes chevilles pour pouvoir progressivement reprendre un peu de marche. J'ai envie de m'hydrater, j'ai envie de boire un café. Et ben, j'y vais doucement et puis je ressens ces articulations qui ont besoin de se déverrouiller par de la marche. Je vais reprendre de l'énergie dans mon corps alors que pendant la position 2 heures de position figée, j'étais plutôt en position statique.
1: Les conseils de Frédéric Pinon, expert en prévention des risques physiques. Vous l'avez donc bien compris, pensez à faire des pauses et à vous étirer pour garder toute votre vigilance sur les routes du 107.7. Votre prochain point sur vos conditions de circulation, ce sera à 4h du matin. On fera aussi un point sur l'essentiel de l'actualité et la météo qui vous attend pour ce 29 juin. Et on va finir cette heure en musique avec, il y aura du Soprano, du Trinix, du Tyke. Et tout de suite, c'est The Cars et leur titre Drive.

qui est à l'instant sur le 107.7 et son titre Girlfriend. Je vous rappelle que si vous circulez sur l'autoroute A62 entre Narbonne et Bordeaux, en direction de Bordeaux, vous êtes sur le périphérique toulousain. Sachez que la sortie numéro 12 des Isards est fermée car il y a eu un accident juste dans cette sortie. Un véhicule qui s'est abîmé contre la glissière de sécurité. Cette sortie est donc fermée. Il vous faudra, si jamais vous n'êtes pas encore au niveau de cette sortie des Isards, prendre l'échangeur numéro 13 Bordeaux Rouge. Et si jamais vous avez dépassé cet échangeur numéro 13, il vous faudra prendre la sortie numéro 11 Saint-Jory. On fait un point sur vos conditions de circulation dans 5 minutes, ce sera à 4h du matin après l'essentiel de l'actualité et la météo qui vous attend pour ce lundi. On finit 7h en musique avec Soprano et tout de suite c'est le groupe de DJ français Trenix.

0: est 4h01 sur le 107.7. Tout de suite, bonsoir à toutes et à tous. L'épisode caniculaire se termine en France. On fait l'essentiel de un point sur l'actualité. Plus aucun département ne sera en vigilance rouge ce lundi. 22 restent en vigilance orange. C'est la fin de la vague de chaleur de 11 jours, la plus intense jamais mesurée dans le pays. Selon Météo France, la vigilance sanitaire demeure dans la crainte d'une forte surmortalité. Santé publique France comptabilise depuis vendredi environ 1000 décès supplémentaires par rapport au mois précédent, un premier bilan qui pourrait s'alourdir. Un accident d'avion fait 11 morts et en Meurthe-et-Moselle, 5 moniteurs de parachutisme, 5 élèves et le pilote de l'appareil sont décédés hier matin à Tomblaine près de Nancy lors d'un baptême de parachutisme. Les raisons de la chute du petit avion qui les transportait restent inexpliquées. Il s'agit de l'accident d'aviation légère le plus meurtrier de l'histoire en France. À l'étranger, le Pakistan a mené cette nuit des frappes aériennes dans l'est de l'Afghanistan. Le pays visait notamment une faction dissidente des talibans pakistanais, selon le ministre pakistanais de l'information. Selon le ministre pakistanais de l'information, c'est une faction dissidente des talibans. Il précise que ces frappes ont tué au moins 25 personnes. Le porte-parole du gouvernement taliban afghan affirme que ces attaques ont tué ou blessé des dizaines de civils. Dans un message publié sur X, il qualifie cette opération pakistanaise d'acte d'agression lâche. Et on passe au sport et à la Coupe du Monde de football avec le Canada qui s'est qualifié pour les huitièmes de finale pour la première fois de son histoire grâce à une victoire 1-0 face à l'Afrique du Sud dans le temps additionnel hier soir en 16e de finale. Il est 4h03, c'est la fin de ce flash. L'info revient dans une heure. Un point sur vos conditions de circulation après la météo. Avec des nuages sur les côtes normandes et bretonnes ainsi que sur le Pays Basque et le centre, de la pluie aussi près de la frontière avec l'Espagne. Des orages à noter en Alsace et dans le Cantal. Les températures de ce lundi restent chaudes mais plus supportables. Ce matin, il fera 19 degrés à Fougères, 23 à Montargis, 24 à Roanne, 25 à Strasbourg et Brive-la-Gaillarde, 29 degrés à Perpignan. Et l'après-midi, de 20 à 29 degrés pour la moitié nord, de 24 à 35 degrés pour la moitié sud.
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0: Avec un trafic qui est fluide dans l'ensemble à 4h03 sur le 107.7. Des informations à vous donner cependant qui concernent l'autoroute A62 dans le sud-ouest. Vous circulez entre Narbonne et Bordeaux en direction de Bordeaux. Vous êtes sur le périphérique toulousain. Sachez que la sortie numéro 12 des Isards est fermé car un accident a eu lieu pour le moment. Le dépanneur est sur place, le patrouilleur également. Vous devez prendre, si jamais vous le pouvez, la sortie qui est juste avant, qui est la sortie numéro 13, Borde-Rouge. Et si jamais vous avez déjà dépassé cette sortie numéro 13, il vous faudra prendre la sortie numéro 11 qui se prénomme Saint-Jory. Voilà, l'échangeur numéro 11, Saint-Jory. Justement, sur toujours l'autoroute A62, mais dans l'autre sens, vous circulez entre Toulouse et Bordeaux en direction de Bordeaux. Sachez que après cette sortie numéro 11, cet échangeur numéro 11 Saint-Jory, il y aurait potentiellement des morceaux de pneus qui se situeraient sur la voie de droite. Pensez donc à ralentir, adapter votre vitesse et vous décaler sur la voie de gauche. Et puis on va partir dans l'Auvergne-Rhône-Alpes avec sur l'autoroute A89 entre Bordeaux et Lyon, des obstacles sur la chaussée. Vous circulez en direction de Lyon, kilomètre 355. Après la sortie numéro 27, Manza, sachez que ces obstacles se situent donc sur la chaussée, sur la voie de droite et celle du milieu, qui sont toutes les deux neutralisées. Il vous faut donc ralentir, adapter votre vitesse et vous décaler sur la voie de gauche. Et puis, on va partir sur l'autoroute A83, on va beaucoup plus dans l'ouest. Vous circulez entre Nantes et Niort, en direction de Niort et de l'autoroute A10, après le kilomètre 94. Et la sortie numéro 7 Saint-Hermine est juste avant la sortie 7.1 Fontenay-Ouest. Sachez qu'un animal aurait potentiellement pu être percuté sur la voie de droite. Pensez donc à évidemment ralentir, adapter votre véhicule. Soyez bien vigilant, ouvrez bien les yeux. Et vous pouvez d'ores et déjà penser à vous décaler sur la voie de gauche. Si je n'ai pas évoqué les autoroutes sur lesquelles vous êtes en train de circuler, c'est que le trafic y est fluide.
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0: Charles et Eddie, à l'instant sur le 107.7, il est 4h14, à suivre absolument BO, votre rendez-vous estival dédié aux bandes originales cultes du cinéma et des séries. Dans quelques minutes, direction les années 80, avec un film devenu culte, Rocky 3, et une musique qui l'est tout autant. Nous enfilerons les gants de boxe juste après un point sur vos conditions de circulation.
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0: Avec un point sur vos conditions de circulation, quelques informations à vous donner, notamment sur l'autoroute A62 dans la région toulousaine. Vous circulez entre Narbonne et Bordeaux en direction de Bordeaux. Sachez que pour le moment, la sortie numéro 12 des Isards est fermée. Si vous souhaitez sortir avant, il vous faudra prendre la sortie numéro 13 Bordeaux-Rouge. Et si vous avez dépassé cette sortie, il vous faudra prendre la sortie numéro 11 Saint-Jory. Sachez que cette sortie des Isards est fermée car il y a eu un peu plus tôt un accident au niveau de cette sortie impliquant un véhicule qui a depuis été dépanné. On reste sur cette autoroute 62 mais on va dans l'autre sens. Vous circulez entre Toulouse et Bordeaux en direction de Bordeaux. Après la sortie numéro 11 Saint-Jory, avant la sortie 10.1 Eurocentre, il y a eu un accident qui impliquerait un ou plusieurs véhicules qui sont sur la bande d'arrêt d'urgence. Conséquence de cet accident, il semblerait des bouts de pneus pourraient se trouver sur la voie de droite. Pensez donc quand vous arrivez au niveau de cet accident après la sortie numéro 11 Saint-Jory sur l'autoroute A62 à bien adapter votre vitesse et à d'ores et déjà penser à vous décaler sur les voies de gauche et celles du milieu. Et puis on va partir sur l'autoroute A10. Cette fois vous circulez entre Bordeaux et Paris en direction de Paris. Sachez qu'après le péage de Virsac, un accident a été signalé et pourrait donc avoir eu lieu. Le patrouilleur Florent est en train de se rendre en route. Soyez donc vigilants après ce péage de Virsac et avant la sortie numéro 38 Blaye-Montendre. Et puis on va partir et je termine avec j'ai encore deux autres informations à vous donner. Sachez que sur l'autoroute A 83, on va donc remonter encore plus dans l'ouest, entre Nantes et Niort. Vous circulez en direction de Niort et de l'autoroute A10. Au kilomètre 94, un animal aurait été percuté sur la voie de droite après la sortie numéro 7 Saint-Hermine. Pensez donc à adapter votre vitesse, ralentir et d'ores et déjà, possiblement, vous décaler sur la voie de gauche. Et puis, je termine avec cette information. Cette fois, on part en Auvergne-Rhône-Alpes. Sachez que si vous circulez sur l'autoroute A89, entre Bordeaux et Lyon, en direction de Lyon, au kilomètre 350, il y a des obstacles sur la chaussée après la sortie numéro 27 Manza, des obstacles qui font que la voie de droite et celle du milieu sont neutralisées. Il vous faut donc ralentir, adapter votre vitesse et surtout, le plus important, vous décaler sur la voie de gauche. Si je n'ai pas parlé des autoroutes et des régions que vous êtes en train de traverser, même si j'en ai cité plusieurs, c'est que pour le moment le trafic y est extrêmement fluide à 4h17 sur le 107.7. Le prochain point sur vos conditions de circulation, ce sera à 4h30. Tout de suite, c'est l'heure d'Absolument BO.
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0: Votre rendez-vous consacré aux bandes originales de films. Aujourd'hui, nous parlons d'un titre capable de motiver n'importe qui. Mariko Demo nous entraîne sur le ring.
2: L'œil du tigre, mec.
3: Nous sommes en 1982 pour la sortie de Rocky 3. Sylvester Stallone, alias le boxeur Rocky, veut une musique avec du panache qui motive. Il pense alors à Another One Bites the Dust, mais Queen n'accorde pas les droits. Il trouve une solution de repli et se tourne vers Survivor, groupe de hard rock originaire de Chicago, et le miracle s'accomplit.
4: Oh là là, Rocky vient de placer trois crochets du droit à la tête et encore un quatrième.
3: Oh là... Inspiré par les extraits du film, Survivor propose Eye of the Tiger et c'est le titre qui donne envie de monter des escaliers en survêtement gris, même à 6h du matin. Impossible de résister. Mais au-delà de l'énergie qu'il dégage, Eye of the Tiger est un véritable message. Ne rien lâcher, tout donner, même quand la vie vous met KO, ce qui est le cas de Rocky Balboa dans le film. Il a de nombreuses épreuves à surmonter et un titre de champion à reconquérir. Plus de 40 ans après, ce morceau iconique est toujours là, prêt à booster n'importe quelle situation. Alors quand tout devient compliqué, retrouvez l'œil du tigre et devenez un champion pendant au moins 3 minutes. Survivor est dans Absolument BO.

C'était Eye of the Tiger de Survivor, extrait du film Rocky 3 dans Absolument BO. 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J'en profite pour vous donner cette information. Sachez que je vous avais parlé de l'autoroute A62. Vous circuliez entre Narbonne et Bordeaux en direction de Bordeaux au niveau du périphérique toulousain. Sachez que je vous avais dit que la sortie numéro 12 des Isards était fermée suite à un accident dans cette bretelle de sortie. Et bah, tout simplement, sachez que la voiture qui était accidentée a été dépannée, n'est plus sur les voies. Et cette sortie numéro 12 des Isards est donc à nouveau accessible. Et puis, une autre information qui concerne là aussi l'autoroute A62, mais dans l'autre sens, vous circulez entre Toulouse et Bordeaux avec cet accident au kilomètre 215 après la sortie numéro 11 Saint-Jory. Un accident qui donc concerne deux voitures qui se trouvent sur la bande d'arrêt d'urgence. Le patrouilleur est sur place et je vous avais parlé de possibles morceaux de pneus liés à cet accident qui pourraient être sur la voie de droite. Sachez que ces morceaux de pneus ont été nettoyés par le patrouilleur. On fait un point sur vos conditions de circulation. Ce sera à 4h30. Avant ça, on va écouter un peu de musique et tout de suite, c'est le morceau Gold.

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1: Avec un trafic qui est fluide dans l'ensemble à 4h30 sur le 107.7. Les informations que j'ai à vous donner concernent notamment l'autoroute A10 entre Bordeaux et Paris. Vous circulez en direction de Paris au kilomètre 514 après le péage de Virsac. Un accident a été signalé. Il impliquerait un véhicule. Le patrouilleur Florian est actuellement sur place pour évaluer l'ampleur de cet accident et les forces de l'ordre ont été appelées. Donc pensez évidemment être extrêmement vigilant quand vous circulez dans cette portion entre Bordeaux et Paris. Je vais essayer d'être plus précis. Vous quittez la région bordelaise donc et vous vous rendez donc en direction de Niort, de Poitiers et aussi de Paris. Voilà, vous en savez un peu plus pour vous repérer. Une autre information, un autre accident qui concerne cette fois le sud-ouest. Vous circulez sur l'autoroute A62 entre Toulouse et Bordeaux en direction de Bordeaux. Sachez que un accident a eu lieu après la sortie numéro 11 Saint-Jory. Il implique deux véhicules qui sont sur la bande d'arrêt d'urgence et pensez donc à être vigilant pour cet accident qui pour le moment n'a pas d'influence sur votre trajet, mais cependant, sait-on jamais, le patrouilleur étant sur place, soyez même vigilant par rapport à lui. Et puis une dernière information qui concerne cette fois l'autoroute A89. Vous circulez entre Bordeaux et Lyon, en direction de Lyon, avec justement, après la sortie numéro 27, Manza, au kilomètre 355, il y a des obstacles sur la chaussée. Ils se trouvent sur la voie de droite et celle du milieu. Ils sont en train d'être nettoyés par les équipes. Donc pensez évidemment à ralentir, cela est très important, et surtout à serrer sur la voie de gauche. Et puis, une autre information qui vient de me parvenir, qui concerne cette fois l'autoroute A10. Vous circulez entre Paris et Bordeaux, et sachez que au kilomètre 381 après la sortie numéro 33 à La Rochelle-Niort, un obstacle sur la chaussée a été signalé. Il pourrait potentiellement être sur la voie de droite. Là aussi, pensez à ralentir, soyez vigilants, ouvrez bien les yeux et pensez à d'ores et déjà vous décaler sur la voie de gauche. Et puis une information qui concerne la région Centre-Val de Loire, où les conséquences de la canicule de cette semaine sont visibles en plusieurs endroits sur l'autoroute A10 dans le secteur de Tours, mais aussi sur l'autoroute A85 non loin de Vierzon. Les chaussées ont souffert de la chaleur et des interventions sont prévues pour remise en état parfaite de certaines voies sur lesquelles vous ne pouvez pas circuler. Des cônes de signalisation sont installés. Ne passez pas trop près ni trop vite de ces dispositifs installés pour votre sécurité. Voilà, on a fait un point plutôt complet. Si je n'ai pas parlé des autoroutes sur lesquelles vous circulez, c'est que pour le moment, la circulation y est extrêmement fluide. Et je vous le rappelle, la nuit, ce qui est extrêmement important, c'est de vous arrêter le plus possible pour garder votre vigilance. Pas plus de 2 heures en conduisant. Profitez-en pour vous dégourdir les jambes et faire notamment quelques étirements.
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C'était Mylène Farmer et son dernier titre, c'est à qui le tour, à l'instant sur le 107.7. Je vous précise concernant cet accident sur l'autoroute A10. Vous circulez entre Bordeaux et Paris, en direction de Paris. Vous avez quitté la région bordelaise au kilomètre 514 après le péage de Virsac. Cet accident qui implique une voiture, les secours sont sur place, le patrouilleur également, et la voie de droite est neutralisée. Il vous faut donc évidemment ralentir et surtout penser à vous dégager, à vous décaler, pardonnez-moi, sur la voie la plus à gauche. Et on fait un point complet sur vos conditions de trafic, ce sera juste après TYO.

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1: Avec un trafic qui est fluide dans l'ensemble au niveau des autoroutes du centre de l'ouest et du sud-ouest, quelques informations à vous donner. Cependant, sachez qu'il y a notamment cet accident sur l'autoroute A10 entre Bordeaux et Paris en direction de la capitale. Au kilomètre 514, quand vous avez quitté la région bordelaise, un accident qui implique donc une voiture après le péage de Virsac, 12 km après le péage de Virsac. Sachez que donc cet accident fait que la voie de droite est neutralisée. Il vous faut donc penser à ralentir évidemment et à serrer sur la voie de gauche. On va toujours rester sur l'autoroute A10, donc c'est bon. Je vous ai donné cette information, pensez à serrer à gauche sur l'autoroute A10 en direction de Paris si vous partez depuis Bordeaux. Et puis on va rester dans le sud-ouest, mais on va partir un peu plus dans le sud. Sachez que si vous circulez entre Toulouse et Bordeaux, il y a donc toujours cet accident en direction de Bordeaux après la sortie numéro 11 Saint-Jory au kilomètre 215. Cet accident qui implique deux voitures qui sont sur la bande d'arrêt d'urgence. L'une d'entre elles a été dépannée et retirée de cette bande d'arrêt d'urgence, mais l'autre est toujours dessus. Donc pensez évidemment à être extrêmement vigilant, ouvrez bien les yeux et pensez surtout à adapter votre vitesse. Et puis enfin la dernière information, on part sur l'autoroute A89. Vous circulez entre Bordeaux et Lyon en direction de Lyon. Sachez qu'au kilomètre 355 après la sortie Manza et avant la jonction entre l'autoroute A71 et l'autoroute A89 Nord, des obstacles sont sur la chaussée au niveau de la voie de droite et celle du milieu. Pensez donc à ralentir et à vous décaler sur la voie de gauche. Et puis, je vous donne cette information qui concerne des travaux dans la région de Brive. La bifurcation qui permet depuis l'autoroute A20 direction Toulouse de vous engager sur l'autoroute A89 direction Bordeaux reste fermée au moins jusqu'au début de l'été. Vous pouvez sortir à Objat, sortie numéro 50, puis emprunter le réseau secondaire pour rejoindre l'autoroute A89 à Brive-Ouest. C'est l'entrée numéro 19. À suivre sur le 107.7, l'un des rendez-vous phares de cet été 2026, les voitures mythiques, ces modèles cultes qui ont marqué le petit comme le grand écran. Dans un instant, retour en 1984, l'époque où l'on chassait les fantômes en Cadillac. À tout de suite et juste après Axel Bauer.

0: C'était Axel Bauer à l'instant sur le 107.7. Je vous rappelle cette information concernant un accident entre Bordeaux et Paris. Vous circulez en direction de Paris après au kilomètre 514 après le péage de Virsac. Sachez que cet accident qui implique une voiture a fait que les secours sont sur place et la voie de droite est neutralisée. Il vous faut donc vous décaler sur la voie de gauche et évidemment ralentir. Tout de suite, comme promis, votre nouveau rendez-vous de l'été. Et il est consacré aux voitures qui ont marqué leur époque. En 1984, sortait le tout premier SOS Phantom, trois chasseurs de spectres et une voiture pour le moins atypique. Loïc Alsac nous en dit plus dans Voitures Mythiques.
1: C'est à bord d'une Cadillac Miller Meteor de 1959 que les héros du film SOS Phantom, sorti en 1984, traquent les ectoplasmes. Baptisé Ecto One, le break de couleur blanche avec de larges bandes rouges mesure plus de 6 mètres de long et dépasse les 3

0: nombreuses améliorations, mais quelles que soient les évolutions, plus de 40 ans d'histoire et au-delà des générations d'acteurs qui se sont succédés à l'écran pour incarner les chasseurs de fantômes, la voiture reste le véritable emblème de la franchise.
1: Merci Loïc, d'autres voitures mythiques sont à découvrir sur notre site internet et notre application pour smartphone. Il est 4h53, bientôt 4h54 sur le 107.7. On fait un point sur vos conditions de circulation à 5h du matin. On fera un point également sur l'actualité et sur la météo qui vous attend pour ce lundi. Et tout de suite, on va finir cette heure en musique avec Gaëtan Roussel.
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1: Bonjour à toutes et à tous. L'épisode caniculaire se termine en France. Plus aucun département ne sera en vigilance rouge ce lundi. 22 restent en vigilance orange. C'est la fin de la vague de chaleur de 11 jours, la plus intense jamais mesurée dans le pays, selon Météo France. Le risque d'orage persiste cependant et la vigilance sanitaire demeure dans la crainte d'une forte surmortalité. Santé publique France comptabilise depuis mercredi environ 1000 décès supplémentaires par rapport au mois précédent. Un premier bilan qui pourrait s'alourdir. Un accident d'avion fait 11 morts en Meurthe-et-Moselle. 5 moniteurs de parachutisme, 5 élèves et le pilote de l'appareil sont décédés hier matin à Tomblaine, près de Nancy, lors d'un baptême de parachutisme. Les raisons de la chute du petit avion qui les transportait restent inexpliquées. Il s'agit de l'accident d'aviation légère le plus meurtrier de l'histoire en France. À l'étranger, les États-Unis annoncent une suspension mutuelle des attaques avec l'Iran. Les deux pays prévoient de poursuivre leur pourparlers malgré la récente reprise des hostilités. C'est ce qu'a indiqué par mail à l'AFP un responsable américain hier soir. Il précise que les navires peuvent circuler librement dans le détroit d'Ormuz et autour. Ce responsable n'a cependant pas confirmé à l'AFP des informations données par des médias américains sur une possible rencontre entre Américains et Iraniens demain au Qatar. Et on passe au sport et à la Coupe du Monde de football.
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1: Le Canada s'est qualifié pour les huitièmes de finale pour la première fois de son histoire grâce à un but dans le temps additionnel qui lui a permis de dominer l'Afrique du Sud 1-0 hier soir en 16e de finale. Les 16e de finale d'ailleurs qui se poursuivent aujourd'hui avec à 19h le match Brésil-Japon, à 22h30 l'Allemagne qui est opposée au Paraguay. Et puis vous vous demandez peut-être, nos Bleus sont eux de retour mardi à 23h, ils affrontent la Suède pour une place en 8e de finale. Il est 5h02, c'est la fin de ce flash. L'info revient dans une heure. Un point sur vos conditions de circulation après la météo. Avec des nuages sur les côtes normandes et bretonnes ainsi que sur le Pays basque, de la pluie aussi près de la frontière avec l'Espagne, de gros orages à noter en Alsace et dans le Cantal. Les températures de ce lundi restent chaudes mais plus supportables. Ce matin, il fait 19 degrés à Fougères, 21 à Nogent-le-Rotrou, 24 à Roanne, 25 à Strasbourg et Brive-la-Gaillarde et 29 degrés à Perpignan. Et pour cet après-midi, il fera 20 degrés à Brest, 24 à Rennes, 24 aussi à Biarritz, 29 à La Rochelle, 29 également à Chalon-sur-Saône, à Lyon aussi, et puis 26 à Strasbourg, 29 à Lyon, et puis la maximale ce sera à Perpignan avec 31 degrés.
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1: Avec un trafic qui est fluide dans l'ensemble sur les autoroutes du centre, de l'ouest et du sud-ouest, les quelques informations que j'ai à vous donner concernent notamment l'autoroute A10. Vous circulez entre Bordeaux et Paris et sachez que au niveau du péage 514 au niveau du point kilométrique 514, excusez-moi, il est 5h03 du matin, bon réveil à vous tous si vous nous écoutez. Au niveau du kilomètre 514, dont je vous disais sur l'A10, vous circulez entre Bordeaux et Paris, en direction de Paris, après le péage de Viersac. Sachez qu'il y a eu un accident qui implique une voiture qui fait que les secours et le dépanneur sont sur place. Cet accident qui cause la neutralisation de la voie de droite. Il vous faut donc ralentir, adapter votre vitesse et vous décaler sur la voie de gauche. Et puis, je vous en parlais tout à l'heure aussi, sur l'autoroute A63, vous circulez entre Bordeaux et l'Espagne en direction de Bayonne et de l'Espagne. Au kilomètre 160, il y a eu cet accident après le péage Bénesse-Maremme qui implique une voiture qui est sur la bande d'arrêt d'urgence. Pensez donc à adapter votre vitesse et à évidemment être vigilant face à cette voiture qui est donc sur la bande d'arrêt d'urgence. Le patrouilleur est sur place et les forces de l'ordre ont également été appelées. Je vous donne cette information, on reste dans le sud-ouest, dans la région de Brive, avec la bifurcation qui permet depuis l'autoroute A20 direction Toulouse de vous engager sur l'autoroute A89 direction Bordeaux qui reste fermée au moins jusqu'au début de l'été. Et puis je vous emmène dans le centre Val-de-Loire, donc on va remonter dans l'ouest, où dans le centre Val-de-Loire, les conséquences de la canicule de cette semaine sont visibles en plusieurs endroits sur l'autoroute A10 dans le secteur de Tours, mais aussi sur l'autoroute minutes à 85, non loin de Vierzon. Les chaussées ont souffert de la chaleur et des interventions sont prévues pour remise en état parfaite de certaines voies sur lesquelles vous ne pouvez pas circuler. Des cônes de signalisation sont installés. Ne passez pas trop près ni trop vite de ces dispositifs installés pour votre sécurité. Le jour commence à se lever un peu partout sur les routes du 177, les autoroutes du 177. Et sachez que dans l'ensemble, à 5h05, la circulation est extrêmement fluide.
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Notamment le remix du titre de Bad Bunny. On fait un point sur vos conditions de circulation. Ce sera à 5h15. Je vous rappelle toujours cet accident au niveau de l'autoroute A10 avec, vous circulez entre Bordeaux et Paris en direction de Paris au kilomètre 514 après le péage de Virsac. Cet accident qui impliquait une voiture qui a depuis été dépannée, mais la voie de droite est toujours neutralisée. Il vous faut donc serrer sur la voie de gauche. Le signe dans l'ensemble, le trafic est extrêmement fluide. On fait le point dans un instant, ce sera juste après Géraldine Hunt et son titre Can't Fake the Feeling.

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1: Et à 5h16, le trafic est extrêmement fluide en ce début de lundi 29 juin 2026. Une nouvelle semaine qui commence à l'écoute du 107.7. L'information que j'ai à vous donner concerne l'autoroute A10. Vous circulez entre Bordeaux et Paris en direction de Paris au kilomètre 514 après le péage de Viersac. Cet accident qui a eu lieu, qui impliquait une voiture qui a depuis été dépannée et retirée des voies, sachez que pour le moment, la voie de droite est toujours neutralisée. Il vous faut donc penser à évidemment adapter votre vitesse et vous décaler sur la voie de gauche. Et puis, on part dans le sud-ouest. Vous circulez sur l'autoroute A63 entre Bordeaux et l'Espagne en direction de Bayonne et de l'Espagne au kilomètre 160 après le péage de Bénesse-Marraine. Il y a donc eu un accident qui implique une voiture. Le patrouilleur est sur place. La voiture se trouve donc accidentée dans une zone de travaux que vous allez traverser. Elle est sur la bande d'arrêt d'urgence. Pensez évidemment à adapter votre vitesse et à augmenter votre vigilance. Et puis on reste dans le sud-ouest, mais on va partir dans la région de Brive où la bifurcation qui permet depuis l'autoroute A20 direction Toulouse de vous engager sur l'autoroute A89 direction Bordeaux qui reste fermée. Cette bifurcation reste fermée au moins jusqu'au début de l'été pour raison d'intempéries et de travaux de sécurisation, d'un ouvrage endommagé par des intempéries. C'est la direction des routes Centre-Ouest qui effectue ces travaux. Et si je n'ai pas parlé des autoroutes, ce que vous êtes en train de traverser, c'est que le trafic est extrêmement fluide en ce début de nouvelle semaine et ce début de lundi matin. Tout l'été sur le 107.7, nous vous emmènerons à la découverte des parcs à thème, un tour de France entre sensations, découvertes et immersions. Premier arrêt cette semaine, le parc Spirou Provence, près d'Avignon, entre BD, humour et attractions. Tous au parc, c'est juste après le titre Still Believe.

0: C'était Still Believe à l'instant sur le 107.7. On fait un point de vos, sur vos conditions de circulation. Ce sera à 5h30. Tout de suite, il est 5h22 à l'instant sur le 107.7.
1: Tous au parc.
0: Cette semaine, première étape de notre Tour de France des parcs à thème, direction Avignon avec Mathilde Ferrière.
2: Aujourd'hui, retour en enfance. Je vous emmène prendre un grand bol d'air, direction le parc Spirou en Provence. Pour découvrir les lieux, je retrouve à l'entrée le directeur du parc, Hervé Lux.
3: Le parc de Spirou, en fait, c'est le parc du journal de Spirou. C'est un journal qui est né dans les années 50, hein, effectivement, avec tous les personnages que vous allez retrouver dans le parc Spirou, finalement. Que ce soit Gaston Lagaffe, on a même eu les Schtroumpfs, Lucky Luke, notre ami Kid Paddle, le marsupilami qui est le personnage phare, évidemment, du parc. Nous avons dans le parc une trentaine d'attractions.
2: Je retrouve mon âme d'enfant, il est donc temps de tester les premiers manèges.
3: On a effectivement une super attraction qui est Blorks Attack. Vous allez monter à plus de 20 mètres, enfin, c'est quelque chose d'assez sympa. Ça envoie quand même un peu.
2: Ah, ça y est, ça démarre.
4: Voilà, c'est parti.
5: Sensations
6: incroyable.
7: Enfin, vraiment, genre quand tu montes en haut et après tu redescends, enfin, c'est ton cœur il bat son.
8: Ce serait un petit chemin parmi toutes les personnes.
3: Voilà, là, on a nos Schtroumpfs qui sont ici.
8: Exactement.
3: On va se diriger sur effectivement la nouveauté 2026 sur un personnage iconique qui est le ninja le plus connu au monde, qui est Naruto.
8: Okay.
3: Dans laquelle on a mis un coaster qui est un prototype unique au monde qui raconte l'histoire de Kyuubi et on va dire le monstre qui est en lui mais qui lui amène tous ses pouvoirs finalement.
8: Okay.
3: Il monte sur une flèche que vous pouvez voir là à plus de 34 mètres de haut. Il accélère à 85 km/h.
8: Okay.
3: Il fait un retour en marche arrière. Vous avez aussi un wagon inversé. Enfin, vous pouvez vivre des aventures assez incroyables.
7: Ouais, vraiment très bien. Ça fait comme une sensation, comme si on allait tomber, alors qu'on est maintenu.
9: L'attraction Kyuubi, oh, il est incroyable. Quand ça nous blush en arrière, c'est trop bien.
3: On a vécu des belles aventures, on a croisé des gens avec le sourire. On n'a plus qu'à attendre les prochains, voilà, tout simplement.
2: On vient pour les manèges et on repart surtout avec des souvenirs. Le parc Spirou est accessible via la sortie d'Avignon-le-Pontet de l'autoroute A7.
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1: Avec un trafic qui est extrêmement fluide à 5h31 sur les autoroutes du centre, de l'ouest et du sud-ouest, sachez que les deux accidents dont je vous ai parlé, notamment celui sur l'autoroute A10 au kilomètre 514 entre Bordeaux et Paris en direction de Paris après le péage de Virsac, cet accident qui est résolu, la circulation revient à la normale. Accident résolu là aussi sur l'autoroute A63, vous circulez entre Bordeaux et l'Espagne en direction de Bayonne et de l'Espagne. Il y avait donc cet accident après le péage de Bénesse-Marème. Sachez que cet accident a lui aussi été résolu et la voiture accidentée a été dépannée. Il reste une information à vous donner, cette fois elle concerne l'autoroute A10. Vous circulez entre Bordeaux et Paris et des obstacles ont été signalés sur la chaussée en direction de Paris au kilomètre 154 après la sortie 18 Château-Renaud et avant la sortie 17 Blois. Des morceaux de pneus pourraient possiblement être sur la voie de gauche. Pensez donc à adapter votre allure et à serrer d'ores et déjà sur les deux autres voies, celle du milieu et celle de droite. Et puis une information qui concerne des travaux qui sont toujours en cours. Vous circulez en région Centre-Val-de-Loire. Les conséquences de la canicule de cette semaine sont visibles en plusieurs endroit sur l'autoroute A10 dans le secteur de Tours, mais aussi sur l'autoroute A85. Non loin de Vierzon, les chaussées ont souffert de la chaleur et des interventions sont prévues pour remettre dans un parfait état certaines de ces voies sur lesquelles vous ne pouvez pas circuler. Des cônes de signalisation sont installés, ne passez pas trop près ni trop vite de ces dispositifs installés pour votre sécurité, pardonnez-moi. Et on reste également sur l'autoroute A10, toujours, vous circulez entre Bordeaux et Paris en direction de Paris. Sachez qu'il y a eu un accident au niveau de la station service Blois-Ménard au kilomètre 143 après la sortie numéro 17 Blois. Soyez donc vigilants si vous comptez prendre et vous arrêter sur cette aire d'autoroute Blois-Ménard. Et si je n'ai pas parlé des autoroutes sur lesquelles vous circulez, le ciel est bien dégagé dans plusieurs endroits de France et le soleil s'est levé dans des températures qui sont beaucoup moins chaudes que ce que nous avons connu pendant 11 jours. Bah écoutez, une très bonne circulation à vous et le trafic, je pense que vous le voyez vous-même, est extrêmement fluide.
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1: Et à 5h44 sur le 107.7, en ce début de lundi 29 juin, les conditions de trafic sont extrêmement fluides, que vous soyez dans le centre, dans l'ouest ou dans le sud-ouest sur les autoroutes du 107.7. Cette information que j'ai à vous donner, cependant, avec l'autoroute, sur l'autoroute A10 au kilomètre 154 entre Bordeaux et Paris, après la sortie numéro 18 Château-Renaud et avant la sortie 17 Blois, des bouts de pneus qui ont été signalés sur la chaussée pourraient possiblement être sur la voie de gauche. Donc pensez évidemment à adapter votre vitesse et d'ores et déjà vous décaler sur la voie du milieu et la voie de droite, alors qu'à l'instant c'est bien confirmé, ces bouts de pneus qui se trouvent donc sur la voie de gauche. Pensez donc à adapter votre vitesse, comme je vous le disais, décalez-vous sur les deux autres voies restantes sur l'autoroute A10. Sinon, dans l'ensemble, écoutez, cela se passe extrêmement bien. J'ai une information à vous donner qui concerne des travaux, alors que là je le vois à l'instant. Sachez que donc ces fameux obstacles sur la chaussée ont finalement été non confirmés, donc ils ne sont pas sur la chaussée. Vos conditions de circulation sont normales sur l'autoroute A10 entre Bordeaux et Paris après la sortie numéro 18 Château-Renaud et avant la sortie numéro 17 Blois. Donc je vais vous parler de travaux qui sont dans la région de Brive. On parle totalement dans le sud-ouest. La bifurcation qui permet depuis l'autoroute A20 direction Toulouse de vous engager sur l'autoroute A89 direction Bordeaux reste fermée au moins jusqu'au début de l'été. Vous pouvez prendre la sortie numéro 50 Objat, puis emprunter le réseau secondaire pour rejoindre l'A89 à l'entrée numéro 19 Brive-Ouest. Si je n'ai pas parlé des autoroutes sur lesquelles vous circulez, et Dieu sait qu'il y en a beaucoup car le trafic est extrêmement fluide, un bon début de matinée à l'écoute du 107.7. Et tout au long de l'été, nous vous proposons une série de reportages autour des desserts de l'été, des douceurs souvent glacées comme la paille givrée que nous avons dénichée du côté de Nantes. Une exclusivité, grande nouveauté de la saison 2026, commercialisée en Loire-Atlantique à partir de ce samedi 4 juillet, découverte juste après le titre « Moi » de Lolo Zouaille.
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0: C'était le titre Moi à l'instant sur le 107.7, il est 5h49. Et tout de suite, direction Nantes pour découvrir notre premier dessert de l'été, une glace inspirée d'une gaufrette qui vous rappelle peut-être votre enfance, la paille d'or, le reportage d'Yvan Mouton.
1: La paille d'or, petite gaufrette à la framboise, spécialité nantaise fabriquée par la biscuiterie Lu. Le parfum se répandait, paraît-il, dans certains quartiers de la ville au siècle dernier. Aujourd'hui, un boulanger et un glacier s'inspirent de cette spécialité pour composer un dessert glacé. Je vais à leur rencontre pour en savoir un peu plus. Bonjour messieurs.
2: Bonjour, Pierre-Antoine Arlot, donc boulanger à Nantes. Et je suis très heureux de vous accueillir dans notre atelier aujourd'hui, la maison boulangerie-café.
1: Et le deuxième co-créateur.
3: Donc Richie Huxley dans ce glacier bio à Vannes.
1: Voilà, donc un boulanger et un glacier. On commence par le boulanger. On a ce dessert devant les yeux. Est-ce qu'on peut le décrire, Pierre-Antoine ?
2: On a eu cette idée avec Richie de créer cette paille givrée. Une partie en pâte feuilletée caramélisée, bien beurrée, bien légère et croustillante.
1: C'est une viennoiserie qui ressemble peut-être un peu à un palmier au niveau de la texture, non ?
2: Ça, ouais. On est sur quelque chose de très léger, beaucoup de croustillant. Des bords caramélisés aussi, ça, on trouve ça très intéressant. Et de l'associer aux fruits, aux petits fruits rouges de saison, on a énormément d'acidité.
1: Alors Richie, vous rajoutez ce sorbet absolument extraordinaire.
3: Ouais, on a un sorbet fruits rouges, donc c'est un sorbet à 65% fruits.
1: Mais vous faites ça comment ?
3: Je mélange tout simplement les fraises, les framboises et les cassis. Je garde une partie de la purée hors cuisson, parce que sinon, si on cuit les sucres, on peut dénaturer les fruits.
1: Et maintenant, qu'est-ce qu'on fait ? On va rajouter le sorbet sur la viennoiserie, c'est ça ?
3: J'espère bien. J'ai hâte.
1: La viennoiserie est ajoutée à la glace, ça nous donne une paille givrée qu'il n'y a plus qu'à faire goûter. Cette cliente essaie de retrouver les saveurs.
4: Peut-être du cassis.
1: Gagné.
4: Voilà, je dirais peut-être un peu de framboise.
1: Gagné encore, bravo, vraiment. Précision, les fruits proviennent évidemment des maraîchers de la région. Tout est local, deuxième client.
5: Enfin, déjà, il y a le moelleux et le croustillant qui sont en opposition. Et puis, on a une succession de goûts qui viennent les uns après les autres et qui font un mélange assez étonnant et inédit.
1: C'est vraiment un dessert de l'été.
5: En tout cas, ça sera le mien.
1: Dessert commercialisé pour la première fois ce samedi 4 juillet pour la nuit du Van, la fête d'ouverture de la saison estivale à Nantes. Levoyageanantes.fr pour les renseignements.
0: Merci Yvan Mouton pour cette chronique qui nous a mis l'eau à la bouche. Une information qui concerne l'autoroute A10. Vous circulez entre Bordeaux et Paris au kilomètre 174 après la sortie numéro 18 Château-Renault. Sachez que des bouts de pneus sont présents sur la voie de gauche. Le patrouilleur est sur place. Le patrouilleur Benjamin est en route, pardonnez-moi. Et donc, je vous le disais, ces bouts de pneus qui sont sur la voie de gauche. Pensez donc à serrer sur la voie de droite et celle du milieu. Le point sur vos conditions de circulation, ce sera à 6h du matin, tout simplement d'ici 7 minutes dans quelques secondes. On fera un point sur l'actualité aussi et sur la météo qui vous attend pour cette nouvelle semaine et pour ce lundi. Et tout de suite, on part en musique avec l'hymne de la Coupe du Monde, Die Die de Shakira et Burna Boy.

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1: Bonjour à toutes et à tous. Après 11 jours d'une chaleur épuisante, l'épisode caniculaire se termine enfin en France. Plus aucun département n'est en vigilance rouge aujourd'hui. 22 restent en vigilance orange. C'est la fin de la vague de chaleur la plus intense jamais mesurée dans le pays, selon Météo France. Le risque d'orage persiste et la vigilance sanitaire demeure cependant dans la crainte d'une forte surmortalité. Santé publique France comptabilise depuis mercredi environ 1000 décès supplémentaires par rapport au mois précédent, un premier bilan qui pourrait s'alourdir. 11 morts dans un accident d'avion en Meurthe-et-Moselle, 5 moniteurs de parachutisme, 5 élèves et le pilote de l'appareil sont décédés hier matin à Tomblaine, près de Nancy, lors d'un baptême de parachutisme. Les raisons de la chute du petit avion qui les transportait restent inexpliquées. Il s'agit de l'accident d'aviation légère le plus meurtrier de l'histoire en France. À l'étranger, les États-Unis annoncent une suspension mutuelle des attaques avec l'Iran. Les deux pays prévoient de poursuivre leur pourparlers malgré la récente reprise des hostilités. C'est ce qu'a indiqué par mail à l'AFP un responsable américain hier soir. Les deux camps s'accusaient mutuellement de violation du cessez-le-feu ces derniers jours dans un regain de tension après la signature le 17 juin de leur protocole d'accord. Ce responsable n'a cependant pas confirmé à l'AFP des informations données par des médias américains sur une possible rencontre entre Américains et Iraniens demain au Qatar. Et on passe au sport et à la Coupe du Monde de football.
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1: Hier soir, dans le premier 16e de finale de ce mondial, le Canada a battu dans les arrêts de jeu l'Afrique du Sud 1-0 et se qualifie pour les 8e de finale pour la première fois de son histoire. Au programme aujourd'hui, les 16e de finale qui se poursuivent. À 19h, le match Brésil-Japon. À 22h30, l'Allemagne est opposée au Paraguay. L'équipe de France, elle, affronte la Suède à 23h mardi pour une place en 8e de finale. Il est 6h02, c'est la fin de ce flash. L'info revient dans une heure avec Thibaut Dinouel. Un point sur vos conditions de circulation juste après la météo.
3: Les infos de Raphaël Bardona. Merci Raphaël, on vous retrouve la nuit prochaine. C'est fini pour la canicule, du moins pour la vigilance rouge. Il n'y a plus aucun département en alerte rouge canicule à 6h ce matin. Vigilance orange tout de même qui persiste notamment sur des départements du sud-est près de la Méditerranée où les températures resteront quand même assez élevées aujourd'hui. Hein, plus de 35 degrés par endroit au bord de la Grande Bleue alors que partout ailleurs, ça y est, le thermomètre reste élevé mais il est beaucoup plus faible que ce qu'on a pu connaître ces derniers jours. Il fait par exemple cet après-midi 28 degrés du côté de la Touraine ou encore de la région parisienne, 26 degrés au bord de l'Atlantique. Faudra simplement se méfier encore de quelques orages localisés attendus aujourd'hui, notamment sur les reliefs des Pyrénées et du Massif central.
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3: 6h passées de 3 minutes, je vous accompagne tout au long de la matinée sur les axes de l'ouest et du centre où tout se passe bien. Au moment où l'on se parle, même autour des grandes agglomérations, si vous abordez à cette heure-ci une rocade ou un périphérique comme la rocade bordelaise, comme le périphérique de Nantes, comme la région parisienne également, pour l'instant aucun souci particulier recensé et c'est tant mieux. Une seule information à retenir, elle vous concerne sur l'autoroute A10, on part dans le centre du pays, vous venez de passer la région de Tours, vous roulez vers le nord, hein, direction Orléans et Paris. Attention à ces obstacles qui pourraient vous gêner, ces morceaux de pneus. Votre point de repère, c'est le péage de Monet. Vous passez le péage de Monet. Peu après, il y a la sortie numéro 18, Chartres-Château-Renaud. Et bien, c'est après cette sortie, au kilomètre 174, qu'il y aurait ces morceaux de pneus. Sur la voie la plus à gauche, le patrouilleur Benjamin est en route sur place pour ramasser ces obstacles.
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2: 6h15, la route de ce lundi matin, à la fraîche, enfin, et avec de très bonnes conditions de circulation pour l'instant. Pas de difficultés aux portes des grandes agglomérations. Quelques obstacles tout de même qui peuvent vous gêner sur les voies de certaines autoroutes, dans le centre du pays notamment. D'abord sur l'autoroute A71, pour vous qui roulez à travers la Sologne, vous roulez vers le nord en direction d'Orléans et de Paris. Je vous ai donné cette information tout à l'heure en direction du sud. Finalement, c'est en direction du nord qu'il y aurait des obstacles, des morceaux de pneus en travers des voies de l'autoroute, une fois passé Vierzon, une fois passé Salbris, la sortie numéro 4, kilomètre 145. Et puis l'autre information vous concerne à cette heure-ci, toujours dans le département du Loir-et-Cher, mais cette fois sur l'A85, quand vous arrivez depuis Tours en direction de Vierzon, après la sortie numéro 13, Celles-sur-Cher, 5 kilomètres plus loin, malheureusement, il y aurait un chevreuil qui aurait traversé les voies. Il serait malheureusement écrasé, la dépouille de cet animal serait volumineuse et pourrait vous gêner sur les voies de la 85 au niveau du kilomètre 167. La suite en musique sur le 107.7, vous connaissez la règle, en cas de nouvelle information, je vous la communique en temps réel, et sinon c'est la musique qui vous accompagne avec Jack et Carla.

La musique de Janice à l'instant sur le 107.7 à 6h23. Une information trafic me parvient au nord de Bordeaux. Vous approchez de l'agglomération bordelaise juste avant d'arriver au niveau du péage de Virsac, kilomètre 523. On me signale un piéton au bord des voies de l'autoroute qui ne serait pas forcément en sécurité derrière les glissières. Vous restez attentif juste avant Virsac, kilomètre 523 de la 10 en direction de Bordeaux. Ça se passe bien sinon sur la route de ce lundi matin avec enfin des températures agréables. On ouvre les fenêtres en grand à l'écoute du 107.7. Voici Christophe Maé.

0: Starboy, The Weeknd et les Daft Punk sur le 107, 7 à 6h31. Dans un instant, juste après l'infotrafic de 6h30, absolument live sur le 107.7, on vous fait revivre des concerts qui ont marqué l'histoire et les esprits de la musique. Dans un instant, direction l'année 1975, nous irons à Londres pour un live d'exception d'un certain Bob Marley. Ce sera juste après l'infotrafic.
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0: 6h30, la route fluide pour l'instant de ce lundi matin, même à l'approche des grandes agglomérations que sont Bordeaux, que sont Nantes. Si vous traversez Tours, si vous traversez Angers, pour l'instant, il n'y a pas de grosses difficultés. Même chose d'ailleurs en région parisienne, ça commence à se densifier doucement, mais sûrement comme tous les matins en Ile-de-France. Pour autant, il n'y a pas d'énormes difficultés au moment où l'on se parle. Si vous êtes sur le réseau autoroutier, il y a quelques obstacles en revanche qui pourraient vous gêner sur les voies de l'autoroute. D'ailleurs, je vous parlais de l'approche de Bordeaux. Sachez qu'en arrivant dans la région bordelaise, vous devez passer le péage de Virsac. Et bien, juste avant le péage, 2 kilomètres avant, au kilomètre 523, on nous signale un piéton qui ne serait pas en sécurité derrière les glissières. Vous êtes attentif en attendant l'intervention. Mais il vient d'arriver, le patrouilleur Brandon est sur place pour tenter, et bien, de sécuriser ce piéton qui n'est pas en sécurité. On part à présent dans le centre du pays. Je vous rejoins dans le département du Loir-et-Cher pour deux infos sur deux autoroutes différentes. D'abord la 71, vous l'empruntez depuis Orléans en direction du sud, direction Vierzon, Toulouse, Clermont-Ferrand. On est après le secteur de Salbris. C'est dans l'autre sens, pardonnez-moi, vous l'empruntez vers le nord, direction Orléans et Paris. Après Salbris, la sortie 4, il y aurait des morceaux de pneus sur les voies au kilomètre 145. Si vous roulez cette fois depuis Tours en direction de Vierzon, vous êtes sur la 85. Là, c'est un chevreuil, malheureusement, qui serait écrasé sur les voies de l'autoroute. Votre point de repère, c'est la sortie 13, Cheverny, Celles-sur-Cher. 5 kilomètres après cette sortie, kilomètre 167, il y aurait un chevreuil écrasé sur les voies. On part beaucoup plus à l'ouest pour finir sur l'autoroute de la Vendée, l'autoroute A83 entre Nantes et Niort. Vous quittez la région de Nantes vers le sud au kilomètre 24, c'est-à-dire une fois passé c'est Montaigu, sortie 4, il y aurait un obstacle, une poubelle, un conteneur poubelle sur la voie de gauche, ça peut être dangereux et volumineux, kilomètre 24, juste après Montaigu. Et puis plus au sud, une fois que vous passez la sortie 7, Saint-Hermine, La Rochelle, et que vous approchez de Fontenay-le-Comte, il y aurait là aussi un piéton repéré près des voies de cette autoroute au niveau du kilomètre 96. On est juste avant Fontenay-le-Comte à la sortie 7.1.
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0: Absolument live pour bien débuter de la semaine. Ce matin, nous mêlons musique et histoire autour d'un homme, celui qui a fait résonner le reggae aux quatre coins de la planète. Un certain Bob Marley, raconté par Aurélie Mignonne, qui revient pour nous sur ce concert mythique donné à Londres en 1975.
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Celles et ceux qui n'y étaient pas ont sans doute manqué l'immanquable. Les 17 et 18 juillet 1975, pour la tournée Natty Dread, Bob Marley assure deux dates dans ce théâtre londonien. Robert Nesta Marley, dit Bob, vient défendre son dernier album, qu'il enregistrait seul. Les Wailers ont implosé fin 73, le trio n'était plus vraiment sur un pied d'égalité, et Bob Marley conservera d'ailleurs toujours ce nom des Wailers pour tous les musiciens qui l'accompagneront ensuite. Entre rebelles et prophètes revient d'une tournée américaine avec des concerts archi complets. C'est l'âge d'or du reggae roots et ses titres à caractère politique touchent enfin un large public au-delà des origines et de la couleur de peau. Une véritable onde de choc. La police aura d'ailleurs bien du mal à contenir la foule qui s'étend sur plusieurs centaines de mètres tout autour du lycéum. Les invitations sont rares. Ce soir-là à Londres, devant 2000 personnes, ses notes de reggae flirtent avec le rock. Bob Marley donne une nouvelle dimension à sa musique. La foule est en délire à tel point qu'il n'y aura pas de rappel. Dès la fin du dernier morceau, les lumières se rallument, ambiance d'hallucination collective, il fait vraiment très chaud, l'air égorgé des fluves de ganja et les journalistes auront bien du mal à décrire la réalité. Première fois, il joue sur scène No Woman No Cry, titre qui prône l'égalité où Bob Marley console une femme battue dans la violence du ghetto, celui qu'il a vu grandir. Il marque ainsi les esprits et les charts, un vrai moment absolument live.

Absolument Live 1975, l'une des grandes performances de Bob Marley racontée par Aurélie Mignonne. 6h42 dans un autre style. Voici Marguerite de la Starac avec son titre La Bosse. Rendez-vous à 6h45 pour le trafic, ça se passe bien sur la route de ce lundi matin.

0: Marguerite dans votre playlist de ce lundi matin. Rendez-vous dans une minute pour l'infotrafic.
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0: 6h46, un trafic qui a tendance à se densifier aux portes des grandes villes sans énormes difficultés pour l'instant. Mais plus le temps va avancer ce matin, plus le trafic sera dense à l'approche de Bordeaux, de Nantes par exemple, ou encore de la région parisienne. Pour l'instant, pas d'énormes bouchons, surtout pas d'accidents signalés. Et c'est tant mieux. Trois infos simplement à retenir en ce moment. Tiens, bah, si vous approchez de Bordeaux justement, par l'autoroute A10, juste avant d'atteindre la barrière de Virsac qui marque votre arrivée dans l'agglomération bordelaise, et bien 2 km avant Virsac, au kilomètre 523 de l'autoroute A10, un piéton a été repéré près des voies. Il ne serait pas en sécurité derrière les glissières. Le patrouilleur Brandon est en ce moment sur place en intervention. Même information, un piéton sur les voies de l'A83. Cette fois-ci, nous partons en Vendée. Vous roulez sur cet axe en direction de Niort, de Poitiers, de Bordeaux. Vous arrivez au niveau de Fontenay-le-Comte, la sortie 7.1, juste avant cette sortie, nous avons également un piéton repéré près des voies, kilomètre 93, et là c'est la patrouilleuse Marine qui est missionnée dans ce secteur. Et puis je rappelle que sur cette même autoroute à 83, quand vous quittez la région de Nantes vers le sud, au kilomètre 24, c'est-à-dire juste après Montaigu, la sortie numéro 4, là il y aurait un obstacle, des poubelles ou un conteneur poubelle qui serait répandu sur la voie la plus à gauche, kilomètre 24 de la 83. Merci de nous avoir choisis sur la route de ce lundi matin, route du travail, route peut-être des vacances, si vous avez déjà la chance d'y être. Tout va bien, vous l'avez entendu. Côté musique, on accueille Mathieu Bellamy et Muse dans quelques instants, juste après Mosquito, signé Vanessa Paradis. Belle route.

Sur l'album The Second Law sorti en 2012, c'était Muse avec Madness dans votre playlist de ce lundi matin à la fraîche, enfin avec de très bonnes conditions de circulation. Ça se densifie un petit peu à l'approche des grandes agglomérations sans énormes bouchons, sans accidents. Quelques petites informations à retenir. On fera le point après les infos de 7h du matin et pour nous y emmener un grand tube de l'année 1998 signé Madonna.

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1: Bonjour à tous, il est temps d'ouvrir les fenêtres en grand après une semaine de températures étouffantes. Il n'y a plus de vigilance rouge canicule en France. Ce matin, elle a été levée dans les deux derniers départements concernés, le Haut-Rhin et le Bas-Rhin. Le mercure reste élevé, notamment dans le sud-est, où plusieurs départements près de la Méditerranée sont en vigilance orange. Météo détaillé à la fin de ce flash. Une canicule qui a fait de nombreuses victimes. Plus de 1300 morts en Europe ces derniers jours, selon l'Organisation Mondiale de la Santé. Un premier bilan qui pourrait encore s'alourdir. Dans l'Est, il s'agit de l'accident d'aviation légère le plus meurtrier de l'histoire en France. 11 morts à déplorer hier dans le crash d'un petit avion à Tomblaine dans la banlieue de Nancy. Il est tombé subitement peu après son décollage pour une raison qui reste à déterminer. Aucun survivant à bord de cet appareil utilisé hier pour des baptêmes de saut en parachute. Les sites internet chinois dans le viseur du Parlement. Ils devraient définitivement adopter aujourd'hui une proposition de loi contre l'ultra fast fashion. Elle prévoit des pénalités financières ou encore une interdiction de publicité pour tenter d'enrayer ce phénomène incarné par la plateforme asiatique Chine par exemple et son énorme impact environnemental. Du répit au Moyen-Orient, alors que les États-Unis et l'Iran ont échangé de nombreuses frappes ce week-end. Washington a annoncé cette nuit que les deux pays avaient décidé de suspendre mutuellement leurs attaques afin de poursuivre les pourparlers autour d'un accord de paix. En football, le Canada, premier qualifié pour les huitièmes de finale de la Coupe du Monde, le pays co-organisateur a battu en toute fin de match l'Afrique du Sud hier soir en 16e de finale, 1-0. Le Canada affrontera le vainqueur du match entre les Pays-Bas et le Maroc. Ce sera la nuit prochaine à 3h du matin. Avant cela, le premier 16e de finale du jour opposera le Brésil au Japon à 19h, puis l'Allemagne affrontera le Paraguay à 22h30. Voilà pour l'essentiel de l'actualité. Belle matinée à notre écoute. On reparle trafic dans un instant, juste après la météo. Il n'y a donc plus de vigilance rouge canicule, simplement une vigilance orange désormais qui concerne des départements du sud-est, les Alpes de Haute-Provence, les Alpes-Maritimes, le Var et les deux départements de Corse. Partout ailleurs, plus de vigilance orange. Ça y est, les températures restent élevées mais sont désormais bien plus agréables. Il fera cet après-midi 25 degrés dans les Hauts-de-France, 27 degrés du côté de la Touraine, 26 degrés sur le littoral atlantique à La Rochelle, 28 degrés à Paris, jusqu'à 30 degrés en Gironde. Attention aux orages localisés attendus encore cet après-midi sur les reliefs des Pyrénées et du Massif central.
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1: 7h03, j'ai le plaisir de vous dire que tout se passe bien sur la route de ce lundi matin. Alors la circulation est quand même assez dense désormais autour des grandes agglomérations, des rocades, des périphériques comme du côté de Bordeaux, du côté de Nantes désormais. Il n'y a pas d'énormes bouchons mais une densité de trafic qui s'installe, c'est très habituel comme tous les matins. Et puis en région parisienne bien sûr, ça commence à bien ralentir au-delà du réseau autoroutier. Une fois que vous passez le secteur des Ulysses, faut prévoir par exemple 20 bonnes minutes difficiles désormais sur la 6A et la 6B avant d'atteindre par exemple le périphérique de Paris. Si vous optez pour la nationale 118, ce sera également une vingtaine de minutes difficiles entre les Ulysses et la porte de Saint-Cloud. Notez que si vous quittez l'Île-de-France à cette heure-ci par l'autoroute A10, une fois passé Saint-Arnoult, direction Orléans, le centre et le sud, vous ne pourrez pas vous arrêter sur la toute première aire de repos après le péage de Saint-Arnoult, l'aire de repos de Boutroux, qui est provisoirement fermée à la circulation en raison d'arbres tombés sur les voies au niveau de cette bretelle d'accès pour s'arrêter sur l'aire de Boutroux. Elle est donc momentanément fermée. Notez-le, voilà, si vous souhaitez faire la pause, notamment, faudra aller un petit peu plus loin, ce sera pas très loin, hein, une douzaine de kilomètres plus loin sur l'aire d'autoroute des Plaines de Beauce. Et puis notez cette intervention qui vous concerne du côté de la Vendée. Vous m'écoutez sur l'A83 depuis Nantes, depuis Angers, en direction de Niort, de Poitiers, de Bordeaux. Vous avez passé la sortie La Rochelle s'intermine et vous arrivez au niveau de Fontenay-le-Comte, la sortie 7.1. La patrouilleuse Marine se rend en intervention au kilomètre 93, donc juste avant Fontenay-le-Comte, car un piéton a été repéré près des voies dans ce secteur. Il ne serait pas forcément en sécurité derrière les glissières.

L'année 1979 avec les Buggles à l'instant pour vous accueillir sur la route de ce lundi matin, peut-être déjà la route des vacances si vous avez la chance d'y être, plus probablement également pour vous qui m'écoutez autour des grandes villes par exemple, la route du travail, ça se passe globalement assez bien, un petit peu de monde déjà en Ile-de-France, on en reparlera en détail dans le point trafic de 7h15. Calogero, Passy, on était en 2004, face à la mer, c'est ce qui vous attend juste après le tout dernier Time Impala.

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2: Il est 7h15, branché sur la route de ce lundi matin. Une seule intervention à retenir à cette heure-ci qui mobilise les services de l'autoroute. Elle vous concerne dans le département de la Vendée, sur l'autoroute A83 que vous empruntez depuis Nantes, peut-être en provenance d'Angers, en direction de Niort, de Bordeaux, quand vous arrivez dans le secteur de Fontenay-le-Comte, c'est-à-dire une fois passé La Rochelle et Saint-Hermine, la sortie 7. C'est un piéton qui a été repéré près des voies. Il ne serait peut-être pas en sécurité derrière les glissières, kilomètre 93, juste avant Fontenay-le-Comte, la sortie 7.1 de l'autoroute A83. La patrouilleuse marine est missionnée sur place. Pas d'autres interventions particulières à retenir. Pas d'accident, pas de bouchon sur le réseau autoroutier. Par contre, sur les rocades et périphériques, ça peut commencer à ralentir à l'approche de la rocade de Bordeaux, par exemple. On a déjà 5-6 minutes, c'est pas énorme, mais voilà, 5-6 minutes de circulation ralentie avec les derniers kilomètres de la 10, comme bien souvent à cette heure-ci, en accordéon avant d'atteindre la rocade de Bordeaux. Et puis là où ça reste le plus compliqué, c'est bien évidemment la région parisienne. Je vous donne des temps de parcours à retenir en Ile-de-France. Une fois passé le péage de Saint-Arnoult, une fois passé le secteur des Ulysses, quand vous quittez le réseau autoroutier, vous mettrez désormais 25 minutes de plus que lorsque le trafic est parfaitement fluide avant d'atteindre la porte d'Orléans ou la porte d'Italie en empruntant la 6A et la 6B. Ce sera le même tarif, 25 minutes de plus sur la Nationale 118 depuis les Ulysses vers le pont de Sèvres et Boulogne-Billancourt.

Nike avec One Track Mind sur le 107.7. Il est 7h23, alors on parle beaucoup des températures caniculaires qui ne le sont désormais officiellement plus, puisque la vigilance rouge canicule a été levée. Seuls des départements du sud-est près de la Méditerranée restent en vigilance orange, mais les chaussées ont bien souffert des fortes chaleurs ces derniers jours, notamment dans le centre du pays. Conséquence de cette canicule visible, par exemple, sur plusieurs secteurs, sur l'autoroute A10, près de Toux, ou encore sur la 85 et la 71 dans le secteur de Vierzon. Les chaussées ont souffert de la chaleur et des interventions sont prévues pour la remise en état parfaite de certaines voies qui sont donc neutralisées par endroits afin de pouvoir les réparer dans les prochaines heures. Donc voilà pourquoi dans certains secteurs, vous avez des voies de circulation qui sont neutralisées. Par exemple, c'est le cas du côté de Vierzon, hein, sur l'autoroute A71, entre le kilomètre 172 et le kilomètre 168 au nord de Vierzon. Les voies de gauche sont neutralisées dans les deux sens de circulation avant l'intervention des services de l'autoroute. Ceci explique cela. Voici Robbie Williams avant le retour du trafic à 7h30.

0: Le soleil du matin, Morning Sun de Robbie Williams sur le 107.7. Il est quasiment 7h30, en tout cas il sera 7h30 dans une minute et je vous retrouverai à ce moment-là pour l'infotrafic.
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0: Il est quasiment 7h30, je vous parlais de manière géolocalisée il y a quelques instants d'un poids lourd en difficulté sur l'autoroute A85 entre Angers et Tours. Une fois passé Saumur, ce poids lourd a pu repartir. La seule intervention à cette heure-ci, et ensuite j'évoquerai les quelques ralentissements du début de journée, la seule intervention vous concerne au cœur de la Vendée sur l'autoroute A83, intervention en cours de la patrouilleuse Marine. Alors je vous donnais cette information en direction de Niort, de Bordeaux, de Poitiers, c'est toujours le cas. Vous roulez depuis Nantes et Angers, vous arrivez dans le secteur de Fontenay-le-Comte. Il y a ce piéton repéré près des voies de l'autoroute qui vient de passer d'ailleurs en ce moment. Il est en train de marcher visiblement sur la bande d'arrêt d'urgence. Alors la patrouilleuse Marine s'est mise en protection de ce piéton en attendant l'arrivée peut-être des forces de l'ordre, mais vous êtes vigilant une fois passé la sortie 7.1 Fontenay-le-Comte Ouest. On a donc ce piéton qui marche au bord des voies sous la bonne protection de la patrouilleuse, kilomètre 97 de l'autoroute A83. Je vous retrouve désormais sur l'A10 avec une information qui me parvient au moment même où je vous parle. Elle vous concerne depuis Paris, quand vous quittez la région parisienne au tout début de l'autoroute en direction d'Orléans et du Sud. Une fois passé le péage de Saint-Arnoux, une quinzaine de kilomètres après le péage de Saint-Arnoux, un accident viendrait de se produire au kilomètre 39, c'est-à-dire juste après la sortie numéro 11 à Alainville. Pour l'instant, je n'ai pas plus de détails sur cet accident. Je suis en train de le chercher également sur mes retours caméra. Je l'aperçois effectivement avec, semble-t-il, un poids lourd qui est parti dans le fossé. Donc, il n'y aura pas de gêne directe pour vous sur le trafic, si ce n'est que c'est un peu spectaculaire, un peu impressionnant, un poids lourd qui est vraiment parti dans le fossé, kilomètre 39 de l'autoroute A10, donc une quinzaine de kilomètres après avoir passé le péage de Saint-Arnoux et notamment après la sortie numéro 11 à Alainville. Vous restez vigilants en attendant l'intervention des pompiers et des services de l'autoroute dans ce secteur. En ce qui concerne les ralentissements du début de la matinée, c'est à Bordeaux qu'il y a un petit peu de monde comme tous les matins. Vous avez désormais une douzaine de minutes de circulation supplémentaires à prévoir sur les 10 derniers kilomètres de l'autoroute A10, circulation en accordéon avant d'arriver sur la rocade. C'est assez classique et habituel comme tous les matins. Et puis en région parisienne, nous avons du monde également au-delà du réseau autoroutier. Une fois passé le secteur des Ulysses, une bonne vingtaine de minutes compliquées en direction de la porte d'Orléans et la porte d'Italie. Et puis ça se densifie bien également sur la nationale 118, malheureusement en raison de travaux menés par la direction des routes de l'Île-de-France sur le tout début de cette nationale 118. Quand vous l'empruntez depuis la 10, c'est le secteur des Ulysses. Il y a des travaux menés dans le secteur d'Orsay qui entraînent des ralentissements.
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0: Et tout au long de l'été sur cette antenne, nous vous proposons un voyage à travers les lieux mythiques où les Français ont dansé d'hier à aujourd'hui. Et dans un instant, le premier épisode de notre grande saga Ce soir on danse nous emmènera à Paris et à Cannes dans les années 60 au Whisky à Gogo. Rendez-vous dans 3 minutes.

0: Les Italiens de Maneskin sur le 107.7. Je vous rappelle cet accident assez spectaculaire qui n'entraîne pas de gêne au trafic, mais il faudra éviter la curiosité. Quand vous quittez l'Île-de-France, après avoir passé le péage de Saint-Arnoult sur l'autoroute A10 direction Orléans et le Sud, au kilomètre 38, un poids lourd est parti dans le fossé. Le patrouilleur arrive en protection sur place. Vous serrez bien au milieu et à gauche.
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0: Tout l'été, sur le 107.7, on vous raconte l'histoire des lieux mythiques où les Français ont dansé. Voici le tout premier épisode de Ce soir on danse avec vous, Francine Thomas.
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3: Notre saga démarre, vous l'aurez compris, dans les années 50. Si certaines boîtes de nuit existent déjà à cette époque, c'est bien au milieu du siècle dernier que s'imposent les codes des discothèques tels qu'on va les connaître ensuite. Et trois noms s'imposent dans l'histoire de cette révolution: Paul Passini, Régine et Lucien Leibovitz. Le premier est un ancien résistant du massif du Vercors qui va marquer le monde de la nuit en lançant à Paris une enseigne qui deviendra extrêmement connue: le whisky à gogo. Le principe, c'est qu'on y boit du whisky, donc, mais pas seulement. Et l'idée de génie de Paul Passini est d'y inviter à officier celle qui deviendra une des grandes reines des fêtes interlopes, Régine.
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3: De ce succès, Paul Passini part ensuite sur la Côte d'Azur et en 1956, il ouvre un autre whisky à gogo à Cannes, avenue de l'Hérens. Et sa deuxième idée de génie, c'est d'y engager le tout premier DJ de l'histoire au lieu d'un orchestre.
5: 3, 2, 1, DJ.
3: Il s'appelle Lucien Leibovitz et il va officier au platine à Cannes jusqu'en 1962. Habillé d'une blouse blanche, il n'est pas reconnu sous le nom de DJ mais d'opérateur, mais sa fonction est bel et bien d'ambiancer le dance floor.

0: soirée faste, jusqu'à 1200 personnes se pressent au Whisky à Gogo de Cannes. Les plus chanceux y assistent au concert privé de Stevie Wonder ou de Demis Roussos et y côtoient Johnny Hallyday, Jean-Paul Belmondo ou encore Serge Gainsbourg pendant un demi-siècle. Le Whisky à Gogo de Cannes ferme ses portes le 31 décembre 2005.
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0: Taylor Swift à l'instant sur le 107.7. On avait également Axel Red juste avant cela. Il est 7h45, le trafic arrive dans moins d'une minute. On reparlera de cet accident sur l'autoroute A10 entre Paris et Orléans avec un poids lourd qui est parti dans le fossé.
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0: Il est 7h45, quelques ralentissements habituels de début de journée, par exemple à l'approche de Bordeaux, les derniers kilomètres de l'autoroute A10 en accordéon. Vous ajoutez une dizaine de minutes sur votre temps de trajet avant d'atteindre la rocade de Bordeaux. Et puis c'est chargé également sur les axes qui vous mènent vers Paris, au-delà du réseau autoroutier. Vous avez une bonne demi-heure difficile, par exemple, sur la nationale 118, en raison notamment de travaux menés au début de cette nationale dans le secteur d'Orsay. Si vous quittez l'île de France en ce moment, sur les premiers kilomètres de l'A10, juste après avoir passé Saint-Arnoult, je dis juste après, une quinzaine de kilomètres quand même, après avoir passé Saint-Arnoult, direction Orléans et le sud, vous verrez qu'il y a une intervention qui neutralise la voie de droite, les services de l'autoroute, les gendarmes sont sur place, c'est assez impressionnant. Il y a un poids lourd qui a été victime d'une sortie de route, il est parti tout seul dans le fossé, donc il n'y a pas de gêne directe au trafic, simplement on évite la curiosité, la voie de droite est neutralisée, vous serrez bien sur les deux voies de gauche, kilomètre 38 de la 10 entre Saint-Arnoult et Orléans. Et puis la dernière info nous emmène en Vendée sur l'autoroute A83 où je vous rappelle qu'une patrouilleuse marine s'est mise en protection d'un piéton qui est en train de marcher au bord des voies qui est difficilement ramenable, ça se dit pas, qui est difficilement, qu'on n'arrive pas à ramener à la raison. En tout cas, il marche au bord des voies de l'autoroute A83. Vous passez le secteur de Fontenay-le-Comte, c'est au kilomètre 97 en direction du sud que vous verrez la camionnette de marine en protection de ce piéton. Vous serrez bien sur les voies la plus, sur la voie la plus à gauche. La suite en musique avant de vous retrouver au plus tard à 8h du matin pour refaire le point Womack & Womack dans un instant, juste après Mentissa.

Voilà une musique qui donne le smile pour bien commencer la semaine. Woomack and Woomack sur le 107.7. 7h55, je vous rappelle que si vous quittez l'Île-de-France par l'autoroute A10, direction Orléans, direction le centre, le sud, intervention des pompiers en cours au kilomètre 38, une quinzaine de kilomètres après Saint-Arnoult, en raison d'un accident qui implique un poids lourd qui a fait une sortie de route, qui est partie dans le fossé. Les pompiers sont sur place. Simplement, vous verrez que la voie de gauche est neutralisée. Vous passez bien sur voie de droite. Je vous retrouve à 8h du matin. Voici Eminem.

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1: Bonjour à tous. On est fini des très fortes chaleurs en France, mais si vous partez en vacances vers l'Est,

0: reste de l'Europe. La canicule touche en ce moment l'Allemagne, la Pologne, le Danemark, la Bulgarie ou encore l'Italie. Un épisode qui a fait plus de 1300 morts à l'échelle européenne d'après l'Organisation mondiale de la santé. En France, les autorités sanitaires ont recensé 1000 morts de plus que la normale depuis mercredi dernier. Un bilan qui pourrait encore s'alourdir dans les prochains jours. Sur la carte de Météo France, il n'y a plus de vigilance rouge ce matin. Elle a été levée dans les deux derniers départements concernés, à savoir le Haut-Rhin et le Bas-Rhin. Le mercure reste élevé, notamment dans le sud-est où plusieurs départements près de la Méditerranée restent en vigilance orange. Météo en détail à la fin de ce flash. Le parquet de Paris et son pôle spécialisé dans les accidents collectifs s'est saisi de l'enquête après le crash d'un petit avion hier près de Nancy. Près de Nancy à Tomblaine, 11 morts à déplorer, aucun survivant dans l'appareil utilisé hier pour des baptêmes de saut en parachute. Il est tombé subitement peu après son décollage pour une raison qui reste à éclaircir. Il s'agit de l'accident d'aviation légère le plus meurtrier de l'histoire en France. Au Moyen-Orient, on souffle le chaud et le froid après de nombreux échanges de frappes ce week-end entre l'Iran et les États-Unis. Washington a annoncé cette nuit que les deux pays avaient décidé de suspendre mutuellement leurs attaques afin de poursuivre les pourparlers. Le sport, la Coupe du Monde de football et un premier pays qualifié pour les huitièmes de finale, c'est le Canada qui est venu à bout de l'Afrique du Sud hier soir 1-0. Le pays co-organisateur affrontera au prochain tour le vainqueur du match entre les Pays-Bas et le Maroc. Ce sera cette nuit à 3h du matin. Avant cela, le choc de ces 16e de finale opposera ce soir à 19h le Brésil au Japon. Puis à 22h30, l'Allemagne affrontera le Paraguay. Voilà pour l'essentiel de l'actualité. Très bon lundi matin. Dans un instant, le trafic après la météo. Et il n'y a donc plus de vigilance rouge sur la carte de Météo France. Ça fait du bien comme genre de nouvelle. Vigilance orange tout de même. Si vous roulez en ce moment vers le sud, direction peut-être la Méditerranée, sachez que les Alpes de Haute-Provence, le Var, les Alpes-Maritimes et les deux départements de Corse sont toujours en vigilance orange. Canicule, les températures dépasseront par endroits encore les 35 degrés dans ces régions. Ailleurs, moins de 30 degrés. On va respirer cet après-midi avec par exemple 27 degrés dans le centre du pays. 26 degrés au bord de l'Atlantique, alors 30 degrés quand même du côté de Bordeaux ou encore 28 degrés à Paris. Côté ciel, ce sera encore assez ensoleillé, gare seulement aux averses orageuses encore localisées par endroits sur les reliefs des Pyrénées et du Massif central.
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0: Un petit peu plus de 8 heures du matin, le trafic est fluide dans l'ensemble sur les axes que vous empruntez à travers l'ouest et le centre de l'Hexagone. Les seuls ralentissements, vous les rencontrerez à cette heure-ci à l'approche de Paris et à l'approche de Bordeaux. À Bordeaux, comme tous les matins, nous avons les derniers kilomètres de l'autoroute A10 au ralenti. Circulation en accordéon assez traditionnelle. Une fois enjambé le pont au-dessus de la Dordogne, vous avez 11 minutes précisément. C'est très précis, on va dire une douzaine de minutes de circulation ralentie avant d'atteindre la rocade bordelaise. À l'extrémité nord du réseau autoroutier en Ile-de-France, il faut prévoir des difficultés également au-delà du réseau autoroutier dans le secteur des Ulis, alors notamment sur la nationale 118 avec des travaux menés au début de cette nationale dans le secteur d'Orsay. En tout et pour tout, il faudra quand même prévoir une demi-heure de bouchon entre les Ulis et Boulogne-Billancourt. Et puis si vous empruntez plutôt la 6A, la 6B vers la porte d'Orléans, vers la porte d'Italie, bah là aussi ce sera une bonne demi-heure difficile. Et puis je rappelle une information simplement à retenir sur le réseau autoroutier, même deux informations sur la 10 entre Paris et Bordeaux. Première info, quand vous quittez l'Île-de-France sur les premiers kilomètres de la 10 après le péage de Saint-Arnoult, direction Orléans au kilomètre 38, intervention des pompiers, des services de l'autoroute avec la voie de droite neutralisée. C'est assez impressionnant, il y a un poids lourd qui a fait une sortie de route, il est parti dans le fossé. On est une douzaine de kilomètres après le péage de Saint-Arnoult, direction Orléans. Vous évitez la curiosité, vous serrez bien au milieu et à gauche, ça ne provoque pas de bouchons. Et puis la deuxième info, pour conclure, nous emmène du côté de Châtellerault. On est toujours sur la 10, toujours en direction du sud. Une fois passé la sortie 27, Châtellerault sud, 4 kilomètres plus loin, il y aurait un obstacle volumineux, un sac, me dit-on, un gros sac sur les voies de l'autoroute, sur la voie de gauche notamment, au niveau du kilomètre 282.

souvenir d'il y a plus de 40 ans, 1985, pour Hot Shot de Jimmy Cliff à l'instant sur le 107.7. Il est 8h, passé de 9 minutes, on reparle trafic à 8h15. Un accident sur la rocade de Bordeaux entraîne quand même de gros ralentissements sur toute la rocade sud de Bordeaux. Si vous devez emprunter la 63 vers Arcachon, vers le Pays Basque, il y aura pas mal d'attentes à prévoir à partir du secteur de Bègue. On en reparlera à 8h15. Sinon, globalement, ça se passe bien sur le réseau autoroutier ce matin. Johnny Hallyday arrive juste après Teddy Swims.

0: Johnny à 8h15 sur le 107.7.
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0: 8h15, quelques informations à vous donner sur la route de ce début de journée, notamment si vous m'écoutez au tout début de l'autoroute A10, une fois passé le péage de Saint-Arnoult, direction Orléans et le sud. Je rappelle qu'un accident est en cours, il mobilise les pompiers, les services de l'autoroute, des services de dépannage également. Alors je vous rassure, ça ne provoque pas de bouchon pour vous, simplement vous allez bien serrer uniquement sur les deux voies de gauche, la voie de droite est neutralisée. Faut dire que c'est assez spectaculaire, il y a un poids lourd qui a fait une sortie de route. C'est au niveau du kilomètre 38, ce camion est parti dans le fossé. On est une douzaine de kilomètres après Saint-Arnoult en direction du sud. Si vous m'écoutez sur l'autoroute A11, cette fois je vous retrouve du côté du Mans. Vous passez la région du Mans, département de la Sarthe, en direction de Paris. Au kilomètre 164, c'est-à-dire juste au niveau, juste après l'aire de Sarthe-Sargé-le-Mans, il y a des obstacles confirmés sur la voie la plus à gauche. Le patrouilleur Francis se rend sur place. En ce qui concerne les ralentissements du début de journée, sachez qu'à Bordeaux, vous êtes ralenti comme tous les matins sur les derniers kilomètres de l'autoroute A10 avant d'arriver sur la rocade bordelaise. Vous avez une douzaine de minutes de circulation ralentie à prévoir sur ces derniers kilomètres de l'A10. Et puis notez que si vous empruntez la rocade bordelaise pour peut-être ensuite envisager de rejoindre la 63 direction Arcachon et le Pays Basque, sachez que vous allez beaucoup patienter sur la rocade sud de Bordeaux avant de récupérer la 63 en raison d'un accident dans le secteur de Pessac. Vous serez ralenti dès le secteur de Bègles après le pont François Mitterrand. C'est un très gros bouchon malheureusement à prévoir en raison de cet accident. On parle au moins d'une heure de bouchon en tout et pour tout, donc si vous devez contourner Bordeaux, empruntez plutôt la rocade ouest, c'est-à-dire la 630 en suivant les directions de Bordeaux-Lac et de Mérignac. Là, dans ce sens-là, vous serez très peu ralenti. Du côté de Nantes également, quelques légers ralentissements sur les derniers kilomètres de l'A11. Au moment de retrouver le périphérique nord de Nantes, c'est pas énorme. On parle de 5 minutes à peine de circulation ralentie, comme souvent le matin. Et puis un dernier mot de l'Île-de-France pour être tout à fait complet. Vous êtes bien ralenti, notamment sur la nationale 118 au début de cette nationale, en raison de travaux menés par la direction des routes de l'Île-de-France dans le secteur d'Orsay. En tout et pour tout, il faut prévoir 3/4 d'heure de bouchon sur la nationale 118. Alors une bonne vingtaine de minutes difficiles pour passer cette zone de travaux. Et puis ensuite, en cumulé, là encore une bonne vingtaine de minutes difficiles avant d'atteindre le pont de Sèvres et la porte de Saint-Cloud.
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0: J'ajoute une dernière information qui me parvient à l'instant en Charente-Maritime, où un chevreuil a été repéré près des voies de l'autoroute A10 au nord de Sainte, entre Sainte, la sortie 35, et Saint-Jean-d'Angély, la sortie 34, kilomètre 418. Attention dans les deux sens de circulation. Direction l'Irlande avec le groupe familial des Corrs. On aura également le dernier Bruno Mars juste après.

l'un des tubes du printemps et même de l'été sans doute. Bruno Mars sur le 107.7, 8h25, très bon début de journée. On profite de températures enfin un petit peu plus appréciables, de bonnes conditions de circulation. Je rappelle simplement qu'il y a un accident sur la rocade de Bordeaux avec beaucoup d'attentes. Si vous devez contourner Bordeaux en ce moment pour rejoindre la 63 vers Arcachon et vers le sud-ouest, je vous conseille de ne pas contourner Bordeaux par l'est, mais de bien emprunter la rocade ouest. Retour du trafic au plus tard à 8h30, voici Shawn Mendes.

0: La musique de Shawn Mendes sur le 107.7, il est quasiment 8h30. Dans 30 secondes, je vous retrouve pour l'info trafic. On parlera notamment de Bordeaux ou encore de l'Île-de-France.
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0: 8h30 sur la route de ce lundi matin. Très bon début de semaine, bon début de vacances. Si vous avez la chance d'y être, dans l'ensemble, votre trajet s'écoule sans difficulté sur le réseau autoroutier à travers l'ouest et le centre. En revanche, si vous roulez du côté de Paris ou encore du côté de Bordeaux, il y aura des ralentissements. D'abord à Bordeaux, simplement, je vous rappelle que comme tous les matins à cette heure-ci, les derniers kilomètres de l'autoroute A10 sont ralentis. Vous avez un petit quart d'heure difficile avant d'atteindre la rocade bordelaise, ça c'est assez habituel. Mais sur la rocade bordelaise, il y a un accident assez important qui s'est produit en sens intérieur du côté de Pessac, et cela a un impact pour vous si vous devez contourner Bordeaux pour rejoindre peut-être ensuite la 63 direction Arcachon, direction le Pays Basque, ou même rejoindre la 62 direction Agen et Toulouse. Il y aura beaucoup d'attentes à prévoir en ce moment dès le secteur de Bègles, dès le passage du pont François Mitterrand, en raison de cet accident bien plus loin du côté de Pessac, mais qui implique de nombreux véhicules. C'est très très long dans ce secteur, donc je vous conseille plutôt de contourner Bordeaux en empruntant la rocade ouest, c'est-à-dire la 630. Vous suivez les directions de Bordeaux-Lac et de Mérignac. Alors je ne dis pas que vous ne serez pas ralenti, il y aura également quelques ralentissements dans ce secteur, mais bien moindre que ce qu'il peut y avoir de l'autre côté de la rocade bordelaise en sens intérieur. Du côté de l'Île-de-France également, des ralentissements à prévoir au-delà du réseau autoroutier, notamment sur la nationale 118. Je vous rappelle qu'il y a des travaux menés par la direction des routes d'Île-de-France dans le secteur de d'Orsay, au tout début de cette nationale 118, que ça provoque une bonne demi-heure difficile. Si vous quittez la région parisienne, je vous retrouve sur l'autoroute A10. Vous passez le péage de Saint-Arnoult direction Orléans et le sud, une douzaine de kilomètres après Saint-Arnoult, au kilomètre 38. Nous avons une intervention des services de l'autoroute, des services de dépannage qui neutralisent la voie de droite. C'est assez spectaculaire. Nous avons un semi-remorque qui est parti à la faute tout seul. Il a fait une sortie de route. Il est dans le fossé. Il est en train d'être dépanné. Vous serrez bien uniquement sur les deux voies de gauche. Kilomètre 38. On est juste après Allainville, la sortie 11 de l'autoroute A10. Si vous roulez toujours sur l'A10, plus au sud, du côté de la Charente-Maritime, là, je vous invite à être attentif dans les deux sens, dans le secteur de Saint-Jean-d'Angély, la sortie qui porte le numéro 34, puisqu'un chevreuil a été repéré près des voies au kilomètre 418. Dernière info, nous partons dans les Pays de la Loire et dans le département de la Sarthe. Plus précisément, vous passez la région du Mans par l'autoroute A11 en direction de Paris. Nous avons des sangles confirmées. Confirmées sur les voies de la 11 direction Paris quand vous passez Le Mans au kilomètre 164, c'est-à-dire juste après l'aire d'autoroute de Sarthe-Sargé-Le Mans.
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0: Et tout au long de l'été, votre rendez-vous télé Playriplay se met en mode vacances. Certaines séries ont transformé villes et plages en véritables destinations. De Saint-Tropez à Dubrovnik, d'Hawaï à New York, elles donnent envie de faire sa valise et nous font voyager sans bouger. Première escale cette semaine de Playriplay, direction la Californie, avec Alerte à Malibu. On en reparle dans quelques instants, juste après Kungs.

0: Clap Your Hands de Kungs sur le 107.7. Tiens, nous partons en Vendée pour l'info trafic. Si vous êtes dans le secteur de La Roche-sur-Yon, vous roulez en direction des Sables d'Olonne, vous passez La Roche-sur-Yon vers le littoral. Attention à cette voiture en panne qui est arrêtée sur la voie de droite, ou qui gêne la voie de droite en tout cas. Kilomètre 126, une fois passé La Roche-sur-Yon, direction les Sables d'Olonne. Je vous retrouve également dans le Maine-et-Loire à Angers, puisque j'apprends à l'instant qu'un accident s'est produit dans une bretelle d'accès pour rejoindre l'autoroute A11. Si vous souhaitez récupérer l'A11 depuis l'accès numéro 17 Angers-Ouest, depuis le secteur de Beaucouzé, il y a une voiture accidentée dans la bretelle d'accès pour rejoindre l'autoroute A11 direction Angers, direction Le Mans et direction Paris. Et puis du côté de Bordeaux, vous serez vigilant sur les premiers kilomètres de l'autoroute A10 où les services d'autoroute sont en intervention sur la voie la plus à gauche. Kilomètre 532, juste après le pont qui enjambe la Dordogne quand vous quittez Bordeaux en direction du Nord. Nous reviendrons à Bordeaux avec cet accident sur la Roquette Sud dans un instant, mais avant cela, voici les replays spécial été direction les plages de Los Angeles avec Mathilde Ferrière sur les traces d'alerte à Malibu.
1: Bienvenue sur les plages immenses de Malibu en Californie, entourées de palmiers face à l'océan Pacifique, d'un sable brûlant sous les pieds et sur le rivage des silhouettes devenues cultes qui courent au ralenti. Baywatch Alerte à Malibu, c'est l'histoire de sauveteurs qui veillent chaque jour sur les plages de Los Angeles entre interventions spectaculaires et soleil californien.
2: Elle va mourir enterrée! Pas de panique, on va vous sortir de là!
3: Mais pourquoi?
2: Ne vous affolez pas!
4: Vous devez accoucher quand ?
2: D'un jour à l'autre.
1: Dans les années 90, cette série transforme Malibu en carte postale mondiale. David Hasselhoff, Pamela Anderson et toute une équipe de sauveteurs font de ces plages un décor immédiatement reconnaissable.
5: Niveau de la tour 24, demande renfort maximum.
6: Mitch, tu es un héros de l'océan.
7: Alors, t'as entendu ?
8: Non, ça va, c'est une bonne journée.
1: Diffusée dans plus de 140 pays, la série a marqué toute une génération. Les tours de sauveteurs rouges, les sirènes. Aujourd'hui encore, les touristes viennent les photographier. Baywatch Alerte à Malibu, à revoir sans modération, par exemple sur Prime Video.
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0: Indémodable Daniel Balavoine, dont on a célébré en début d'année les 40 ans de la tragique disparition. 8h44, le trafic, je vais vous emmener à Bordeaux, je vais vous emmener en Île-de-France également, ou encore du côté d'Angers et de la Vendée, ce sera dans moins d'une minute.
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0: Il est 8h45, je vais vous emmener en Vendée, à Angers ou encore en Île-de-France et dans le secteur du Mans dans un instant. Mais avant cela, direction Bordeaux, c'est peut-être le secteur le plus difficile au moment où l'on se parle en raison d'accidents sur la rocade bordelaise. Alors déjà, vous arrivez à Bordeaux peut-être par l'autoroute A10, vous êtes ralenti pendant une douzaine de minutes. Là, c'est assez habituel sur les derniers kilomètres de l'A10 avant d'atteindre la rocade de Bordeaux, le trafic est ralenti. Ensuite, eh bien, la rocade de Bordeaux est bien chargée, notamment à l'est, en raison d'un accident dans le secteur de Pessac, mais un accident qui entraîne un long bouchon jusque dans le secteur de Bègles. Vous serez ralenti dès le passage du pont François Mitterrand. Ensuite, c'est un bouchon. La circulation est complètement à l'arrêt. Donc, si vous devez récupérer la 62 direction Toulouse ou bien la 63 direction Arcachon et le Pays Basque, il faudra vraiment prendre son mal en patience ou bien plutôt contourner Bordeaux par l'autre côté, si j'ose dire, c'est-à-dire contourner Bordeaux par l'ouest, par la rocade extérieure, la 630, où là aussi il y a un autre accident qui s'est produit du côté de Mérignac. Il entraîne une bonne demi-heure de bouchon aussi, donc dans tous les cas il y aura des ralentissements dans tous les sens, si j'ose dire, à Bordeaux, mais c'est peut-être de moins grande envergure si vous contournez Bordeaux par la rocade ouest, puisque vraiment sur la rocade est le bouchon est vraiment très très important, difficile de vous donner un temps de passage, mais la circulation est complètement à l'arrêt depuis un petit moment. Voilà pour la situation à Bordeaux. On quitte la Gironde. Je vous retrouve désormais du côté des Pays de la Loire, dans le Maine-et-Loire notamment, si vous m'écoutez à Angers et que vous souhaitez récupérer l'autoroute A11 depuis l'accès Angers-Ouest, depuis la commune de Beaucouzet, depuis la haie du Moulin. Sachez que pour rejoindre l'A11, c'est impossible en ce moment depuis l'accès 17 qui a été momentanément fermé en raison d'une voiture accidenté en travers des voies de cette bretelle d'accès, dont pour l'instant impossible de récupérer la 11 depuis cet accès numéro 17 Angers Ouest. Du côté de la Vendée, si vous roulez depuis Angers, justement, vous passez le secteur de La Roche-sur-Huon, direction l'océan, direction les Sables d'Olonne. Je rappelle qu'une voiture est en difficulté en ce moment, au kilomètre 126. Elle gêne la voie de droite, vous serrez bien sur la voie la plus à gauche. Direction à présent la Sarthe, la région du Mans. Si vous passez l'autoroute A11 en direction de Paris, juste après l'aire de Sarthe-Sargé-le-Mans, nous avons des sangles qui vous gênent sur les voies de gauche, au kilomètre 164. Un mot de l'Île-de-France également. Alors si vous quittez la région parisienne par l'autoroute A10, vous passez le péage de Saint-Arnoult, une quinzaine de kilomètres après Saint-Arnoult, direction Orléans et le sud. Je rappelle qu'une intervention des dépanneurs est en cours. Un camion est parti dans le fossé au kilomètre 38. La voie de droite est neutralisée. Il y a une grue qui est arrivée pour relever ce poids lourd. C'est assez impressionnant. Vous serrez bien sur les deux voies de gauche. Ça ne provoque pas de bouchons. Et puis les bouchons, sinon en Île-de-France, on les retrouve en direction de Paris, bien sûr, au-delà du réseau autoroutier, notamment sur la nationale 118, où des travaux sont menés dès le secteur des Ulysses, sur les premiers kilomètres de cette autoroute, de cette nationale 118. Le trafic est bien ralenti. Vous noterez également que c'est bien dense aussi sur la 6A et la 6B vers les portes sud de Paris, avec une une bonne demi-heure de bouchons à prévoir. La suite en musique, avec le dernier Benabar.
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0: À partir du secteur de Bègles, c'est très très long à cette heure-ci pour contourner l'agglomération girondine. On reparlera de l'intégralité de vos conditions de circulation qui, mis à part Bordeaux, sont globalement assez bonnes. Quelques petites interventions, on fera un point complet après les informations de 9h du matin. Et on accueille désormais Rihanna pour refermer cette heure ensemble en musique.
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1: Bonjour à tous, il est temps d'ouvrir les fenêtres en grand après une semaine de température étouffante. Il n'y a plus de vigilance rouge canicule en France. Elle a été levée ce matin dans les deux derniers départements alsaciens concernés. Le mercure reste élevé, notamment dans le sud-est. Plusieurs départements près de la Méditerranée restent en vigilance orange. Météo détaillée à la fin de ce flash. Dans la Drôme, un incendie a fait une vingtaine de blessés tôt ce matin à Valence. C'est un immeuble qui a pris feu. La piste d'un incendie criminel est privilégiée par les enquêteurs. Dans l'Est, il s'agit de l'accident d'aviation légère le plus meurtrier de l'histoire de France. 11 morts à déplorer hier dans le crash d'un petit avion à Tomblaine.

0: La banlieue de Nancy, il est tombé subitement peu après son décollage pour une raison qui reste à déterminer. Aucun survivant à bord de cet appareil utilisé hier pour des baptêmes de saut en parachute. Les sites internet chinois dans le viseur du Parlement, ils devraient définitivement adopter aujourd'hui une proposition de loi contre l'ultra fast fashion, loi qui prévoit des pénalités financières ou une interdiction de publicité pour tenter d'enrayer ce phénomène incarné par la plateforme asiatique Chine et son énorme impact environnemental. Du répit ce matin au Moyen-Orient, alors que les États-Unis et l'Iran ont échangé de nombreuses frappes ce week-end. Washington a annoncé cette nuit que les deux pays avaient décidé de suspendre mutuellement leurs attaques afin de poursuivre les pourparlers. En football, le Canada, premier pays qualifié pour les huitièmes de finale de la Coupe du Monde, le pays co-organisateur a battu en toute fin de match hier soir l'Afrique du Sud en 16e de finale 1-0. Les Canadiens affronteront le vainqueur du match entre les Pays-Bas et le Maroc. Ce sera la nuit prochaine à 3h du matin. Avant cela, le premier 16e de finale aujourd'hui opposera le Brésil au Japon à 19h, puis l'Allemagne affrontera le Paraguay à 22h30. 9h02, voilà pour l'essentiel de l'actualité. Dans un instant, le trafic juste derrière la météo. Terminée donc la vigilance rouge canicule, pour autant les températures vont rester sur un plafond très élevé. Vigilance orange canicule tout de même qui concerne encore des départements près de la Méditerranée, c'est le cas de la Corse, c'est le cas également des Alpes-Maritimes, du Var et des Alpes de Haute-Provence. Sur les régions du centre, de l'ouest, plus de vigilance, des températures qui restent hautes hein, tout de même. 27 degrés du côté de Tours, 26 degrés cet après-midi à La Rochelle et Biarritz, 28 à Paris, jusqu'à 30 degrés sous le soleil à Bordeaux. Notez également ces passages orageux localisés qui peuvent encore concerner cet après-midi les reliefs des Pyrénées et du Massif central.
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0: Et pour ce point trafic, je vais vous emmener en Gironde, je vais vous emmener dans le Maine-et-Loire, on ira également en région parisienne. Mais pour débuter, ce que je vous propose, c'est de partir du côté de la Touraine. Sur l'autoroute A10, vous traversez Tours en ce moment en direction du nord, direction Paris. J'apprends à l'instant qu'un obstacle, un cône de chantier aurait été percuté et se trouverait au milieu des voies de l'autoroute au kilomètre 220. Nous sommes après le péage de Sorigny au moment où vous abordez la traversée de Tours. Direction la Gironde, l'autoroute A10 vous mène jusqu'à Bordeaux. Vous noterez que comme souvent, les derniers kilomètres de l'autoroute sont légèrement ralentis. C'est pas un énorme bouchon, c'est assez habituel. En revanche, si vous devez emprunter la rocade de Bordeaux, il n'y a pas vraiment de bonne option malheureusement désormais à l'ouest comme à l'est. Il y a un accident dans chaque sens qui à chaque fois provoque de grosses difficultés. Donc vraiment le mieux à cette heure-ci, si vous approchez de Bordeaux, c'est de vous arrêter. C'est de faire la pause, de ne pas contourner Bordeaux à cette heure-ci par la rocade. Prenez votre temps, arrêtez-vous car sur la rocade est comme sur la rocade ouest, il y aura beaucoup de difficultés. Alors notamment sur la rocade est en raison d'un accident dans le secteur de Pessac qui entraîne un énorme bouchon qui remonte avant même le pont François Mitterrand dans le secteur de Floirac. Difficile de vous donner un temps d'attente, mais vraiment ça passe difficilement à peine sur une seule voie visiblement au niveau de cet accident du côté de Pessac. Donc l'attente est très très longue, il y a des voitures à l'arrêt depuis un long moment si vous devez contourner Bordeaux par l'est, secteur impérativement à éviter. Et puis à l'ouest également, si vous contournez Bordeaux par la 630, dès que vous arriverez sur la rocade en provenance de la 10, la circulation sera ralentie quasiment pendant 3 quarts d'heure en raison d'un autre accident du côté de Mérignac. Donc vraiment pas de bonne solution à Bordeaux ce matin. Loin de Bordeaux, je vous retrouve dans le Maine-et-Loire, désormais du côté d'Angers. Il n'y a pas de grosses difficultés à Angers. Vous notez toutefois que si vous souhaitez récupérer l'autoroute A11 depuis l'ouest de l'agglomération angevine, depuis peut-être la commune de Beaucouzet, vous souhaitez récupérer l'A11 depuis l'accès 17 en direction de Paris, l'accès est momentanément fermé en raison d'un dépannage de plusieurs véhicules qui sont entrés en collision dans cette bretelle d'accès pour récupérer l'autoroute A11. Un dernier mot de la région parisienne, si vous quittez Paris à cette heure-ci par l'autoroute A10, un petit ralentissement à déplorer juste après ou une quinzaine de kilomètres après le péage de Saint-Arnoult, c'est pas énorme hein. C'est un ralentissement d'à peine une minute pour passer au niveau d'un dépannage. Un poids lourd est parti parti dans le fossé ce matin. Il y a une grue qui est en train de le relever, donc c'est un petit peu impressionnant. Jusqu'ici, il n'y avait que la voie de droite neutralisée, mais pour des raisons de sécurité, la voie du milieu également a dû être condamnée. Résultat, ça ne vous laisse qu'une seule voie pour passer au niveau de ce dépannage. Kilomètre 38, une douzaine de kilomètres, donc après le péage de Saint-Arnoult. Voilà pourquoi vous êtes ralenti pendant quelques centaines de mètres en passant ce secteur. Et puis dans l'autre sens, si vous roulez vers Paris, aucun souci pour atteindre Saint-Arnoult, aucun souci au-delà de Saint-Arnoult sur le réseau autoroutier, mais quand vous passez le secteur des Ulysses, là ça commence à se corser en direction de Paris, vous avez une bonne demi-heure difficile vers la porte d'Orléans et vers la porte d'Italie, et puis c'est très long également sur la Nationale 118 en raison notamment de travaux du côté d'Orsay sur les premiers kilomètres de cette Nationale, vous perdez là aussi une bonne demi-heure.
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tous essayé de la chanter, cette chanson, mais difficile, voire impossible d'avoir la bonne tonalité. 1985 avec AA et Take On Me sur le 107.7. Tiens, si vous roulez du côté du Mans, sur l'autoroute A11, que vous souhaitez quitter l'autoroute pour rejoindre le secteur du Mans Université, dans la sortie 8, le Mans Centre Université, il y a un poids lourd qui est tombé en panne. Un poids lourd en train d'être dépanné également, juste après le péage de Saint-Arnoult, direction Orléans, au kilomètre 38, une douzaine de kilomètres après Saint-Arnoult. Il n'y a que la voie de gauche pour passer, voilà pourquoi vous êtes ralenti. Pendant quelques centaines de mètres, c'est pas énorme, il faudra rester vigilant. Gros difficulté ce matin autour de Bordeaux en raison d'accidents sur la rocade ouest et sur la rocade est. Secteur bordelais à éviter autant que possible, on en reparlera en détail lors de notre nouveau point trafic à 9h15.

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1: On vient de passer 9h15, il est 9h16, je vais vous amener à Bordeaux, bien évidemment, situation délicate autour de Bordeaux à cette heure-ci. Nous irons également en région parisienne et du côté du Maine-et-Loire. La Gironde, secteur à éviter, hein. Si vous roulez en ce moment sur la 10 en direction de Bordeaux, je vous invite à prendre votre temps, à multiplier les pauses, parce que à cette heure-ci, pour contourner Bordeaux, ce sera très très très compliqué. La rocade bordelaise est malheureusement théâtre de deux accidents, un sur la portion intérieure et l'autre sur la portion extérieure. Ça veut dire qu'à l'ouest comme à l'est de Bordeaux, il y aura des gros bouchons à prévoir au moment où l'on se parle. Alors dans une moindre mesure à l'ouest, hein, si vous n'avez pas le choix en ce moment, vous arrivez à Bordeaux, privilégiez quand même un contournement de Bordeaux par la rocade ouest, la 630, direction Bordeaux-Lac, direction Mérignac, où il y a un accident qui entraîne une bonne demi-heure de bouchon. C'est long évidemment, mais beaucoup moins que de l'autre côté sur la rocade est, où là il y a un accident en fait qui s'est produit à Pessac, mais l'accident remonte jusque dans le secteur de Bègles, même avant Bègles, avant le pont François Mitterrand. La circulation est quasiment à l'arrêt depuis un long moment, on parle au moins une heure et demie voire plus de bouchon. Donc vraiment c'est très très très compliqué dans ce secteur, absolument l'éviter. Voilà pour la situation du côté de la Gironde. Loin de Bordeaux, je vous retrouve désormais dans le Maine-et-Loire, à Angers. Ça roule bien à Angers. Simplement, vous noterez que si vous souhaitez récupérer l'autoroute A11 depuis l'ouest d'Angers, depuis la commune de Beaucuzet, par l'accès numéro 17, accès qui est momentanément fermé pour dépanner des véhicules qui sont entrés en collision dans cette bretelle d'accès. Alors les véhicules viennent d'être dépannés, me dit-on. Donc, d'un instant à l'autre, la voie d'accès depuis l'ouest d'Angers, la bretelle d'accès 17 pourra rouvrir, je l'espère, à la circulation. Dernière info, on part en région parisienne au sud de l'Île-de-France. D'ailleurs, vous êtes dans le département de l'Eure. Une fois passé Saint-Arnoult sur la 10, direction Orléans et le sud, je rappelle qu'il y a un très léger ralentissement, c'est vraiment pas grand-chose, hein. Une petite centaine, un peu plus d'une centaine de mètres. Enfin, il n'y a vraiment pas un gros bouchon, mais un petit coup de frein à prévoir en passant le kilomètre 38, c'est-à-dire une douzaine de kilomètres après le péage de Saint-Arnoult. Pourquoi êtes-vous ralenti? Parce que vous n'aurez que la voie de gauche pour passer au niveau de ce kilomètre 38. Vous verrez que sur les deux voies de droite, il y a un dépanneur avec une grue en train de relever un poids lourd qui a fait une sortie de route en début de matinée. Et puis en direction de Paris, cette fois-ci, si vous roulez vers la capitale, bah, faudra s'armer de patience comme tous les matins sur la Nationale 118, sur la 6A et sur la 6B. Je vous ai tout dit en ce qui concerne le trafic de ce début de matinée, des températures bien plus agréables. On en profite, vous êtes peut-être également déjà sur la route des vacances. Vous n'oubliez pas de multiplier les pauses régulièrement et de changer de copilote, de conducteur, autant que possible, si c'est possible. Moi, je vous accompagne jusqu'à 10h. En musique, voici Elena. Marche 3.

douce voix de la voix puissante même de Sienna Spirou. Il est 9h26, fin d'accident sur la rocade est de Bordeaux, accident qui entraîne toujours de grosses difficultés pour contourner Bordeaux par la rocade est notamment, donc secteur toujours à éviter, ça va mettre beaucoup de temps à se résorber, on en reparlera dans le point trafic de 9h30. Et puis je vous invite également, si vous êtes alors loin de Bordeaux, plutôt du côté du centre de la France, vous passez le secteur de Bourges par l'autoroute A71 en direction du sud, direction Montluçon, direction le Massif Central. Notez qu'en raison d'un problème informatique visiblement ou d'un problème de réseau, impossible de payer par carte bancaire sur l'aire de Bourges-Sainte-Thorette. C'est-à-dire que si vous devez faire le plein de carburant ou bien vous arrêter pour un café en boutique, ben si vous n'avez pas d'espèces malheureusement à cette heure-ci, ce sera impossible. Les services informatiques évidemment sont sur le coup, mais problème de réseau donc sur cette aire de Sainte-Thorette, de Bourges, Sainte-Thorette sur l'A71 vers le sud. 9h27, le trafic de retour dans 3 minutes.

0: musique de Beauty Freak à l'instant. Il est tout pile 9h30. Je vous retrouve dans 40 secondes pour le trafic.
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0: Il est 9h31, direction Bordeaux pour commencer ce point trafic avec toujours le contournement de Bordeaux à éviter autant que possible. Si vous approchez de la Gironde en ce moment de la préfecture de Gironde, prenez le temps d'y arriver car sur la rocade bordelaise, ce sera très compliqué à l'ouest comme à l'est. Alors la principale difficulté, c'était sur la rocade est en sens intérieur avec un gros accident dans le secteur de Pessac. La circulation a été quasiment arrêté pendant plus d'une heure. Il y a un énorme bouchon qui remonte jusque dans le secteur de Bègles et du pont François Mitterrand. La bonne nouvelle, c'est que l'accident désormais est terminé en ce moment du côté de Pessac, mais le bouchon est vraiment tellement important qu'il sera encore très très long. Il va mettre beaucoup de temps forcément à se résorber. Donc rocade est à éviter. Si vous devez contourner Bordeaux, vous privilégiez quand même la rocade ouest, mais sur cette rocade ouest, direction Bordeaux-Lac, direction Mérignac, ce sera aussi bien ralenti en raison d'un accident qui s'est produit du côté de Bruges. En ce moment, vous prévoyez une bonne demi-heure difficile sur cette rocade ouest bordelaise. Je quitte la Gironde, je vous retrouve au cœur de la Sologne, désormais sur l'autoroute A71, l'autoroute entre Orléans et Vierzon, où un chevreuil a été repéré près des voies. Alors c'est pas un bouchon, c'est pas un accident, mais c'est un danger potentiel et immédiat sur votre trajet. Faudra donc être attentif. Kilomètre 141 entre Salbris, la sortie 4, et La Motte-Beuvron, la sortie 3. De manière plus large, nous sommes entre Orléans et Vierzon. Je vous rappelle le kilomètre 141 de la 71. Direction la Vendée à présent, pour vous qui roulez depuis les Sables d'Olonne, depuis la Roche-sur-Yon, direction Angers et Paris, au kilomètre 92, au moment où la 87, l'autoroute sur laquelle vous roulez, croise l'autoroute à 83. Il y a des obstacles repérés sur les voies. Kilomètre 92, le patrouilleur Nathan se rend sur place. La région parisienne, direction le sud de l'Île-de-France. Vous venez de quitter la région parisienne, vous êtes en train de la quitter, puisque vous avez passé le péage de Saint-Arnoult. Une douzaine de kilomètres après le péage de Saint-Arnoult, direction Orléans et le sud, il ne faudra pas se laisser surprendre. Il y a un léger ralentissement, c'est pas grand chose, mais un petit coup de frein pour passer le kilomètre 38, puisqu'il n'y a que la voie de gauche pour passer au niveau de ce point kilométrique 38. Les deux voies de droite sont toujours condamnées pour permettre le dépannage d'un poids lourd qui est parti dans le fossé en début de matinée.
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0: Dans un instant, l'un de vos rendez-vous de l'été consacré aux voitures mythiques, ces modèles cultes qui ont marqué le petit comme le grand écran. Et dans un instant, retour en 1984, l'époque où l'on chassait les fantômes en Cadillac. On en parle après Sia.

0: Et c'était Sia à l'instant dans le flot d'infotrafic que je vous ai donné il y a quelques instants. J'ai oublié de vous communiquer une information, alors pas si importante que ça, mais un peu quand même. Si vous roulez sur la 11 en ce moment entre Nantes et Angers, sachez que vous ne pourrez pas faire le plein de diesel sur la seule aire de service entre ces deux villes, entre Nantes et Angers, l'aire de Varade, pays d'Ancenis, où le diesel est en ce moment en rupture, comme on dit dans ces cas-là. Donc en attendant d'être réapprovisionné, pas la possibilité de faire le plein de gasoil sur l'aire de Varade, pays d'Ancenis. Vous pouvez anticiper quand vous quittez la région nantaise. Sinon, il faudra aller jusqu'à Angers pour pouvoir refaire le plein de diesel. Côté trafic, situation toujours délicate autour de Bordeaux en raison d'accidents à 7h06 sur la rocade. On en reparlera plus tard à 9h45. Avant cela, votre nouveau rendez-vous de l'été consacré aux voitures qui ont marqué leur époque, notamment l'année 1984 ce matin, année où sortait le premier SOS Fantôme, trois chasseurs de spectre et une voiture pour le moins atypique, Loïc Alsac nous en dit plus, voici Voiture Mythique.
1: C'est à bord d'une Cadillac Miller Meteor de 1959 que les héros du film SOS Fantôme, sorti en 1984, traquent les ectoplasmes. Baptisé Ecto One, le break de couleur blanche avec de larges bandes rouges mesure plus de 6 mètres de long et dépasse les 3 tonnes. Modifié par les équipes du film, il est équipé de sirènes, de gyrophares, d'un toit rempli de matériel high-tech. Il arbore également sur ses portières le fameux logo d'un fantôme barré d'un cercle rouge.
2: SOS Fantôme.
3: Vous l'avez pas vu en revenant ?
2: Trois hommes capturent un fantôme impossible à tuer.
1: L'Ecto One, qui a failli d'ailleurs ne jamais voir le jour dans cette version, Dan Aykroyd, l'un des créateurs du film, avait imaginé à l'origine une version entièrement noire avec des reflets violets. Mais après quelques essais, l'idée a été abandonnée. En effet, avec de nombreuses scènes de nuit, la voiture se voyait mal à l'écran.
4: Allô, SOS Fantôme.
1: Tout au long des 5 films de la saga, la Cadillac connaîtra de nombreuses améliorations, mais quelles que soient les évolutions, en plus de 40 ans d'histoire et au-delà des générations d'acteurs qui se sont succédés à l'écran pour incarner les chasseurs de fantômes, la voiture reste le véritable emblème de la franchise.

0: Goldman à l'instant sur le 107.7 à 9h43. J'ai encore une bonne vingtaine de minutes à passer à vos côtés. Ensuite, c'est Christelle Mollon qui prendra ma suite pour vous accompagner tout au long de cette matinée et du début d'après-midi. Je vous retrouve dans 30 secondes pour l'info trafic. Nous retournerons notamment du côté de Bordeaux.
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0: À la seconde près, tout pile 9h45, avant de vous emmener à Bordeaux, sachez que la circulation est ralentie au sud de Nantes également. Si vous arrivez à Nantes depuis la Vendée, depuis l'A83, sur le périphérique sud, vous rencontrerez des difficultés, notamment pour rejoindre le nord-est de Nantes avec un accident qui s'est produit dans le secteur juste avant le viaduc qui enjambe la Loire. Et il y a une bonne demi-heure difficile après Saint-Sébastien-sur-Loire. Du coup, côté de Bordeaux, nous avons eu des accidents tout au long de la matinée. Il y en a encore des accidents à 7h06, mais le principal accident qui engendrait la grosse difficulté sur la rocade est de Bordeaux est terminé. L'accident s'était produit pourtant loin de l'est bordelais, du côté de Pessac, dans le sens intérieur, mais ça provoquait et ça provoque toujours un énorme bouchon qui remonte jusque dans le secteur de Bègles, donc secteur encore à éviter à cette heure-ci. Notez que si vous contournez Bordeaux par l'ouest, donc par l'extérieur cette fois, il y a toujours également un accident du côté de Mérignac, mais il n'entraîne plus que un petit quart d'heure difficile, donc toujours le contournement à Bordeaux par l'ouest à privilégier à cette heure-ci pour éviter un maximum les difficultés. Je vous retrouve également du côté de la Vendée, donc quittons la Gironde. Vous roulez en ce moment depuis le littoral atlantique, depuis La Roche-sur-Yon, direction Angers et Paris. Je vous rappelle ces obstacles à hauteur du kilomètre 92, des débris sur l'ensemble des voies, me précise Nathan, le patrouilleur qui vient d'arriver sur place. Le kilomètre 92, c'est au niveau de la jonction entre l'A87, donc autoroute sur laquelle vous circulez, et l'autoroute A83. Avant de partir en Île-de-France, un détour par la Sologne, département du Loir-et-Cher. Vous êtes sur l'A71 entre Orléans et Vierzon, plus précisément entre Salbris et La Motte-Beuvron. Un chevreuil toujours repéré près des voies, kilomètre 141. Vigilance dans les deux sens en attendant Cyril, le patrouilleur qui se rend sur place. La région parisienne, vous roulez en direction de Paris. Sachez que le trafic qui est toujours dense au-delà du réseau autoroutier sur la 6A, sur la 6B vers les portes sud de Paris, mais aussi sur la nationale 118 en raison de travaux notamment dès les premiers kilomètres de cette nationale pour passer le secteur d'Orsay. Et puis si vous quittez l'Île-de-France, vous avez passé le péage de Saint-Arnoult, vous êtes sur la 10 en direction d'Orléans et du sud sur les premiers kilomètres de l'autoroute, kilomètre 38, c'est-à-dire une douzaine de kilomètres après Saint-Arnoult, vous serez ralenti pendant quelques centaines de mètres en raison d'un dépannage qui se poursuit de poids lourd. Les deux voies de droite sont fermées pour les besoins de ce dépannage. Vous n'avez que la voie de gauche. Voilà pourquoi vous êtes dans un petit ralentissement. C'est pas énorme, c'est quelques minutes de patience. Voilà donc pour l'infotrafic de 9h45. Le prochain bulletin, il est prévu au plus tard à 10h du matin. Voici le dernier M Pokora en musique.

9h53, nous sommes lundi matin, la route du travail, la route des vacances peut-être, la route déjà bien chargée en ce moment, autour de Bordeaux notamment. On fera un point complet sur vos conditions de circulation après les infos de 10h du matin. Ah oui, déjà 10h. Jacques Savoretti, Philippine Lavray, c'est tout nouveau, c'est la musique du 107.7. Voici ceux qui

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1: Bonjour à tous, on est enfin fini des très fortes chaleurs en France pour l'instant, mais si vous partez en vacances vers l'est de l'Europe, la canicule touche désormais l'Allemagne, la Pologne, le Danemark, la Bulgarie ou encore l'Italie. Mais donc en France, il n'y a plus de vigilance rouge, elle a été levée ce matin dans les deux derniers départements concernés, le Haut-Rhin et le Bas-Rhin. Le mercure reste élevé, notamment dans le sud-est où plusieurs départements près de la Méditerranée sont toujours en vigilance orange. Météo détaillée à la fin de ce flash. Dans la Drôme, un violent incendie a fait une vingtaine de blessés ce matin à Valence. C'est un immeuble qui a pris feu. La piste criminelle est privilégiée par les enquêteurs. Le parquet de Paris et son pôle spécialisé dans les accidents collectifs s'est saisi de l'enquête après le crash d'un petit avion hier près de Nancy. 11 morts à déplorer, aucun survivant dans cet appareil utilisé hier pour des baptêmes de saut en parachute. Il est tombé subitement peu après son décollage pour une raison qui reste à éclaircir. Il s'agit de l'accident d'aviation légère le plus meurtrier de l'histoire de France. Au Moyen-Orient, on souffle le chaud et le froid après de nombreux échanges de frappes ce week-end entre l'Iran et les États-Unis. Washington a annoncé cette nuit que les deux pays avaient décidé de suspendre mutuellement leurs attaques afin de poursuivre

0: poursuivre les pourparlers autour d'un accord de paix. Le sport, la Coupe du Monde de football et un premier pays qualifié pour les huitièmes de finale, c'est le Canada qui hier soir est venu à bout de l'Afrique du Sud 1-0. Le pays co-organisateur affrontera au prochain tour le vainqueur du match entre les Pays-Bas et le Maroc. Ce sera la nuit prochaine à 3h du matin. Avant cela, ce soir à 19h, le choc de ces 16e de finale opposera le Brésil au Japon et à 22h30, l'Allemagne affrontera le Paraguay. Voilà pour l'essentiel de l'actualité à 10h02. Belle matinée, le trafic de retour après la météo. C'en est donc terminé des vigilances rouges sur la France. Quelques départements du sud-est restent tout de même en vigilance orange canicule. Les Alpes de Haute-Provence, les Alpes-Maritimes, le Var et la Corse en vigilance orange. Partout ailleurs, à l'ouest et dans le centre, plus de vigilance. Des températures bien plus agréables, alors qu'il reste quand même assez élevé. Cet après-midi, il fera par exemple 27 degrés en Touraine, 26 degrés en Charente-Maritime, 28 degrés à Bordeaux et jusqu'à 30 degrés en Gironde. Sous le soleil, gare simplement aux orages encore localisés, peut-être ce matin, cet après-midi, sur les reliefs des Pyrénées et du Massif central.
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0: 10h03, la circulation a été très compliquée ce matin autour de Bordeaux. Ça va désormais bien mieux depuis quelques minutes. Je vous rappelle la configuration à Bordeaux. Nous avions deux accidents, l'un sur la rocade ouest, l'autre sur la rocade est. Et vraiment, le contournement de Bordeaux, quel que soit le sens que vous aviez choisi, était vraiment très compliqué ce matin. Alors ça reste encore bien chargé sur la rocade est avec une vingtaine de minutes difficiles dans le secteur de Bègles. Mais c'est bien moins que ce que l'on a pu connaître en début de matinée. Donc la situation s'améliore nettement à Bordeaux, il n'y a plus d'accident. Sur l'autoroute A10, j'ai quand même un accident à vous signaler, mais on est bien loin de Bordeaux puisqu'on est au sud de Paris. Vous quittez tout juste l'Île-de-France, vous passez Saint-Arnoult et une douzaine de kilomètres après Saint-Arnoult, à partir du kilomètre 37, vous arrivez dans une zone légèrement ralentie. On parle de 4 minutes de ralentissement pour passer en fait le kilomètre 38. Pourquoi ce ralentissement? Parce qu'il n'y a que la voie de gauche pour passer au niveau de ce kilomètre 38. Les deux voies droites sont neutralisées pour dépanner un poids lourd qui est parti dans le fossé en début de matinée. C'est 4 minutes en tout et pour tout de circulation ralentie dans ce secteur. Un petit peu plus loin, une fois que vous passez la région d'Orléans au kilomètre 108, il y a un poids lourd également en difficulté sur voie de droite simplement. Vous serrez bien sur les deux voies de gauche. On est donc juste après Orléans, juste après l'aire de repos de Bellevue en direction de Tours et du Sud. Et puis dernière info, en Sologne, je rappelle que sur l'autoroute A71, un chevreuil a été repéré près des voies. C'est pas un accident, ce n'est pas un bouchon, mais c'est un danger potentiel et immédiat près des voies de l'autoroute, kilomètre 141. Nous sommes entre Salbris et La Motte-Beuvron sur la 71.
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0: Belle route, bonne semaine, bonnes vacances si vous avez déjà la chance d'y être. Et c'est Christelle Molon désormais qui va vous accompagner jusqu'à 15h. Bonjour Christelle.
2: Bonjour Thibaut, bonjour à tous. On fait la route ensemble effectivement et dès 10h15 on fait un nouveau point sur vos conditions de circulation. Pour le moment on repart en musique, voici L'Homme Pâle.

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1: Et 10h16, un nouveau point donc sur vos conditions de circulation. Je vous rappelle d'abord qu'un accident a été signalé sur l'A81 pour vous qui revenez de Bretagne, qui revenez de Rennes, de Laval pour rejoindre Le Mans et l'A11. Ça se passe au kilomètre 217. Il y a une voiture qui a terminé sa course sur le toit. Apparemment, restez vigilants. A priori, il n'y aurait pas de gêne au trafic, bien qu'il puisse y avoir des débris sur les voies. Donc restez vigilants. Kilomètre 217, nous sommes 8 km après la sortie numéro 2 pour Vèges. Autre accident qui se termine sur l'autoroute A10, c'est l'axe Paris-Bordeaux entre Paris et Orléans, kilomètre 38. Cela provoque toujours un bouchon de 5 à 10 minutes dans ce secteur. Il faut dire que vous ne passez plus que sur une seule des trois voies de circulation habituelles. Il y a des véhicules de dépannage qui sont en train de s'occuper d'un camion qui avait terminé sa course dans l'accotement ce matin. Un petit peu plus loin, un dépannage également qui se poursuit au kilomètre 108. C'est une dizaine de kilomètres après la bifurcation entre la 10 et la 71 et vous ne disposez que des deux voies de gauche pour passer. Là aussi, c'est un camion qui est en train d'être dépanné. Et puis, partout ailleurs, ça se passe bien. Pas d'autres difficultés à noter, quel que soit l'axe emprunté et la direction suivie. Restez à l'écoute et ne manquez pas Cadmerade dans un instant. L'acteur est notre invité à l'occasion de la sortie du film Permis de détruire d'Eric Fraticelli, une comédie estivale tournée en Corse. Direction donc l'île de beauté, ce sera juste après Outcast.

0: notre invité Cadmerade qui est au micro de Sébastien Date.
1: Cadmerade, bonjour.
2: Bonjour.
1: J'ai le plaisir de vous recevoir sur le 107.7 à l'occasion de la sortie de la comédie Permis de détruire, de et avec Eric Fraticelli. C'est la suite du film Permis de construire, sorti en 2021, dans lequel Didier Bourdon tenait l'affiche aux côtés du réalisateur qui reprend son rôle de Santou. L'inconnu, lui, n'est plus là. Et pour le remplacer dans cette histoire déconnectée de la première, vous jouez le rôle d'Olivier, un psy qui débarque en Corse pour retrouver son ami Dominique Dentiste, interprété par Patrick Timsit. C'est un peu, on peut mettre des guillemets, votre bienvenue chez les Corses.
2: C'est un peu ça, oui, oui, oui. Oui, mais de toute façon, la comédie, elle fonctionne parce qu'il y a évidemment cette différence de région, de tradition, et qu'il y a tous ces clichés, évidemment, autour de la Corse, qui sont, je crois, comme un peu dans Bienvenue chez les Ch'tis, abattus les uns derrière les autres, parce que c'est ça qui fonctionne dans les comédies, c'est quand il y a une opposition, forcément, quand il y a un antagonisme, et là, en l'occurrence, entre les Corses et le continent. Eric est Corse, hein, Eric Fraticelli est Corse, donc on était vraiment, pour moi c'est un film d'auteur, hein, on était chez lui, sur son île, dans sa région, et on sentait bien que partout où on allait, on était bien reçu. Ça, c'est quand même assez agréable.
1: Bah, vous me parlez du réalisateur, justement, en 2016, ça fait 10 ans, vous avez dirigé Eric Fraticelli dans votre film Marseille.
2: Ouais.
1: Cette fois, c'est l'inverse.
2: Ouais.
1: Comment ça se passe? Qu'est-ce qui est le plus agréable?
2: Écoutez, moi,
1: ces deux exercices.
2: Oui, non, mais moi, j'ai découvert Eric Fraticelli grâce à Patrick Bosso. Et je cherchais un acteur pour une scène. Mais une scène importante dans Marseille, parce qu'il fallait un acteur corse qui raconte Gravity, le film Gravity, un taxi marseillais, avec sa vision à lui de Gravity. Et donc, et c'est Patrick qui m'en a parlé en premier, il m'a dit, tiens, je connais un acteur qui est super. Et effectivement, j'ai rencontré Eric, on a fait un tour de Corse en moto, tous les trois, d'abord, pour se connaître,
1: Ouais, vraiment. Sympa.
2: Ça, c'était chouette. Ah, ça, j'avoue que c'était un super souvenir. Maintenant, il est lui-même réalisateur. Bah, j'aime bien, parce que d'abord, on sent qu'il aime beaucoup les acteurs. Il en prend soin, et il dirige. Donc, oui. Je crois que je préfère presque que lui me dirige que moi je le dirige, en fait.
1: Cadmerade, ne bougez pas. Nous allons faire une petite pause musique.
2: Je vais pas bouger.
1: Et info trafic sur le 107.7. Et on se retrouve juste après pour parler de route, de Corse et de voyage. À tout de suite.
2: De route, de Corse et de voyage. Ça, pas de problème.
0: Et on se retrouve effectivement après le point trafic tout à l'heure de 10h30. On verra que les conditions de circulation sont plutôt satisfaisantes pour le moment. Pour le moment, je vous propose de repartir en musique avec Angèle et Justice.

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1: C'était OMC sur le 107.7. Allez, dans un instant, Cadmerad, on va le retrouver à l'occasion de la sortie en salle de Permis de détruire. Nous évoquerons avec lui la route des vacances. Rendez-vous juste après vos conditions de circulation.
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1: 10h30, nouveau point sur vos conditions de circulation sans grande évolution depuis tout à l'heure, à savoir qu'il y a toujours ces 5 à 10 minutes de ralentissement sur l'autoroute A10 pour vous qui roulez dans le sens Paris-Bordeaux. C'est entre Paris et Orléans que ce ralentissement vous concerne juste après la sortie 11 pour Alainville à partir du kilomètre 36. Un petit peu plus loin, il y a une seule voie de disponible pour passer parce qu'il y a des dépanneurs qui sont toujours en train d'intervenir sur un camion qui a été accidenté ce matin. Donc une seule voie pour passer. Comme vous êtes assez nombreux, vous mettez, je vous le disais, une petite dizaine de minutes de plus que d'habitude pour circuler dans ce secteur. Je vous rappelle aussi qu'un petit peu plus loin, après Orléans, direction Blois et Tours, au kilomètre 108, là, vous ne disposez que des deux voies de gauche pour passer. Également une opération de dépannage sur un poids lourd en panne. Nous allons maintenant sur l'autoroute A81 pour vous qui roulez depuis la Bretagne en direction du Mans. Il y a cet accident avec une voiture renversée au fossé au kilomètre 217. C'est 8 kilomètres après la sortie 2 pour Évron et Vège. A priori, il n'y a pas de gêne au trafic. Si vous êtes sur l'A71 de retour du Massif Central, vous remontez vers Orléans et Paris. Kilomètre 114, 25 kilomètres après la Motte Beuvron. Notez qu'il y aurait peut-être un tabouret sur la voie de droite. Privilégiez donc la file de gauche pour passer et le patrouilleur est en route pour intervenir. Ailleurs, pas d'autres difficultés. Le trafic est parfaitement fluide sur l'ensemble des autres axes sur lesquels vous roulez. J'ai quand même une info importante qui vous concerne si vous roulez sur l'A85 dans la région de Romorantin. Sachez que vous ne pourrez pas faire le plein de votre véhicule électrique, de votre batterie sur l'aire de Romorantin en raison d'une rupture de charge, de recharge électrique donc au niveau de cette station de Romorantin.
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1: Et comme premier, on retrouve tout de suite notre invité en compagnie de Sébastien Datte.
3: Cadmerad, nous sommes toujours ensemble à l'occasion de la sortie de Permis de détruire 2 et avec Eric Fraticelli. Comme à chaque film, le réalisateur a choisi comme décor son île, la Corse. Dans le film, on parlait de quelques clichés tout à l'heure. En ce qui concerne la route et la conduite, vous avez eu le droit dans le film à un accueil en règle aussi.
4: Alors ça fait partie des clichés, mais c'est quand même, les routes corses sont quand même un peu périlleuses. On va dire, les Corses roulent vite. Je crois qu'ils connaissent la route. Alors quand vous arrivez, vous débarquez avec votre voiture ou même quand vous êtes dans un taxi. Et ce qui arrive à mon personnage dès le début, il est transporté par Eric Fraticelli qui roule à 300 à l'heure en fait sur les routes corses. Bon, ça fait partie effectivement des
3: visibilité réduite. Voilà. Pas de problème.
4: Bon, bah après ça fait partie des clichés corses qui sont avérés quand même parce que c'est vrai qu'il y a faut être prudent encore. Ça,
3: oui,
4: c'est
3: et
4: sûr.
3: Puis il y a de la route sinueuse. Les temps de trajet, les temps de parcours, pas facile.
4: Et puis il y a du monde l'été, ce qui est normal d'ailleurs.
3: Et on a finalement les deux extrêmes. Vous parliez donc d'Eric Fraticelli comme une bombe à bord de sa Jeep. On a aussi la petite Fiat électrique qui finit comme la deux chevaux de Bourville.
4: Exactement, qui finit explosée.
3: Elle va nettement moins bien marcher.
4: Ça va bien marcher maintenant, oui. Non, là c'est les extrêmes. Évidemment, c'est moi qui conduis une voiture sans permis, donc la Fiat, pour ne pas la nommer, puisque vous l'avez fait. Donc voilà, la Topolino.
3: Et dans la vraie vie, justement, vous êtes plutôt quel genre de conducteur ? Vous nous parliez de moto aussi tout à l'heure.
4: Moi, je suis motard, je suis routier, je suis un vrai... avec mes parents, on faisait beaucoup de voitures. Mm-hmm. Moi, je me souviens que mes parents partaient beaucoup en vacances en Espagne, on est partis très loin en voiture, dans les températures que vous connaissez, sans la clim, avec le père qui fume à l'avant, avec les quatre frères et sœurs derrière.
3: Les serviettes sur les fenêtres.
4: Franchement, à compter les voitures, parce qu'il n'y avait pas d'écran, nous, à l'époque. Bon, mais c'est vrai que ça fait un peu nostalgique, mais c'était une autre façon de voyager, on va dire.
3: Kadmerad, merci. Je rappelle que vous étiez l'invité du 107.7 à l'occasion de la sortie du film Permis de détruire 2 et avec Eric Fraticelli, dans lequel vous jouez notamment aux côtés de Patrick Timsit. À bientôt.
4: Eh bien, merci, cher ami. Et puis, merci de votre accueil. Et puis, bonne route à tout le monde. Et soyez prudents. Et bonnes vacances, surtout. Et allez au cinéma le 1er juillet, voir Permis de détruire.
3: Évidemment.
4: C'est l'occasion d'amener. Et puis, avec toute la famille.
3: Et comme ça, on va en Corse juste en allant au ciné.
4: Ah, bah là, puis même avant d'aller en Corse pour regarder Permis de détruire. Vous en saurez un peu plus sur l'endroit où vous allez.
3: Puis à propos de Corse, on va terminer en beauté comme termine le film, en musique avec la petite culotte et sa gofa Lolita. Allez, c'est parti.
4: Allez, allons-y. Merci beaucoup.

La Goffa Lolita, la bande originale du film Permis de détruire, dans lequel vous retrouvez Kad Merad, l'acteur qui est notre invité cette semaine. Vous pouvez d'ailleurs retrouver son interview sur notre site et notre application en version intégrale. On va poursuivre la route en musique et se retrouver à 11h moins le quart pour reparler de vos conditions de circulation, avec toujours cette petite dizaine de minutes de ralentissement entre Paris et Orléans sur la 10 suite à l'intervention de dépanneurs sur un poids lourd accidenté au kilomètre 38. On repart en musique avec dans un instant Le Bruit de l'Autre. Ce sera après Calogero. Excellente route à tous.

0: Le bruit de l'autre, King Kong, sur le 107.7. Il est 11h moins le quart. On revient sur vos conditions de circulation dans moins d'une minute.
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0: 10h46, nouveau point sur vos conditions de circulation avec cet accident qui occasionne une gêne au trafic sur l'A81. Vous roulez depuis Rennes, direction Le Mans et l'A11, kilomètre 216. Vous allez devoir serrer sur votre gauche puisqu'une voiture est sur le toit, dans le fossé, au kilomètre donc 216, avec sur place les pompiers, les gendarmes, le patrouilleur de l'autoroute également. Restez donc très vigilants et serrez bien sur votre gauche dans ce secteur. Autre accident qui s'est produit, celui-là tôt ce matin, sur l'autoroute A10, dans le sens Paris-Bordeaux, c'est juste après la sortie à Lainville. Cela occasionne un bouchon parce qu'il y a des opérations de dépannage qui se poursuivent, nécessitant la neutralisation de deux des trois voies de circulation. Et par conséquent, bien, vous allez mettre un petit quart d'heure pour franchir cette zone. Ça coince à partir de la bifurcation le bouchon commence une dizaine de kilomètres après la bifurcation, après le péage finalement de Saint-Arnoult dans les Yvelines, à partir du kilomètre 35. Et puis une intervention également du dépanneur plus loin entre Orléans et Tours, kilomètre 108, une dizaine de kilomètres après la bifurcation avec la 71. Là, vous disposez de deux voies contre trois en temps normal. Ailleurs, eh bien, écoutez, ça se passe bien. Il y a quand même toujours ce tabouret qui a été signalé sur les voies de la 71 entre La Ferté-Saint-Aubin et Orléans, donc à l'approche d'Orléans, kilomètre 114. Merci de vous décaler sur la gauche. Et puis ailleurs, il y a également sur la 85 pour vous qui quittez le secteur de Tours et la 10 direction Saumur et Angers, la présence d'un véhicule d'intervention de l'autoroute sur la voie de droite. C'est pas dans ce sens-là, c'est dans l'autre sens, depuis Angers en direction de Tours, pardonnez-moi, kilomètre 93, que ce véhicule est en intervention sur le côté droit des voies de circulation. Sur les autres autoroutes sur lesquelles vous roulez, ça se passe bien. Et on poursuit en musique avec Justin Bieber, puis Manon Lisa.

Elle s'appelle Manon Lisa et elle chante le Petit Pêcheur. Il est 10h54, on va se retrouver à 11h pile pour un point sur l'actualité. Coup d'œil aussi sur les prévisions météo et retour sur vos conditions de circulation. On termine l'heure en musique avec dans quelques instants France Gall, ce sera

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1: Bonjour, une grande partie de la France voit se terminer avec soulagement un épisode caniculaire historique de 11 jours, même si le risque d'orage persiste. La vigilance orange canicule a été levée ce matin dans toute l'île de France et 9 départements de l'Est. Météo France maintient néanmoins ce niveau d'alerte dans 3 départements du Sud-Est et de la Corse. 3 jours après avoir passé les cris de français en pleine canicule, les élèves de 3e planche sont ce moment sur de nouvelles épreuves. Ce matin, c'est l'histoire-géographie. Ils doivent s'attaquer aux sciences cet après-midi. Coefficient 2 dans les 2 cas. Avocats, magistrats et plusieurs organisations de la société civile sont appelés à se mobiliser dans plusieurs villes de France aujourd'hui pour dénoncer le manque de moyens de la justice. Les manifestants demandent aussi le retrait de la réforme de la justice criminelle portée par le garde des Sceaux Gérald Darmanin qui doit être examinée par l'Assemblée nationale à partir de demain. 11 personnes sont mortes à bord d'un avion qui s'est écrasé à proximité de l'aérodrome de Nancy-Essey hier lors d'un baptême de parachutisme. Il s'agit de l'accident d'aviation légère le plus meurtrier de France. Le rappeur Mamadou Coulibaly, mieux connu sous son nom d'artiste Dooms, est jugé aujourd'hui devant le tribunal correctionnel de Paris pour violence habituelle perpétrée entre 2017 et 2025 au préjudice de son ex-compagne, l'actrice Adèle Exarchopoulos. C'est la 5e fois qu'il comparaît devant le tribunal pour des faits de violence conjugale sur conjoint ou ex-conjoint. Il a écopé en février de 8 mois de prison avec sursis pour violence conjugale sur sa compagne actuelle. Les États-Unis et l'Iran vont suspendre leurs récentes attaques mutuelles qui avaient marqué une reprise des hostilités après la signature de leur protocole d'accord. L'Iran a prévenu que toute tentative d'opter pour une autre route que celle longeant ses côtes dans le détroit d'Ormuz risquait d'accroître les tensions dans la région. L'Iran et Oman ont du reste tenu leur première réunion depuis la signature de cet accord entre Téhéran et Washington pour discuter précisément du contrôle du détroit d'Ormuz. Les deux pays ont souverainement

0: rester sur cette voie navigable stratégique pour le commerce mondial. Un mot de football pour terminer, puisque le Canada est l'un des premiers... l'un des pays organisateurs de la Coupe du Monde et la première équipe à décrocher son billet pour les huitièmes de finale après avoir éliminé l'Afrique du Sud par une victoire 1-0. Les matchs du jour, Brésil-Japon à 19h, Allemagne-Paraguay pour 22h30 et Pays-Bas-Maroc, ce sera à partir de 3h du matin. Pour le moment, il est 11h passé de 2 minutes. C'est la fin de ce flash. À suivre dans quelques instants vos conditions de circulation juste après la météo. Et c'est un temps effectivement beaucoup plus agréable pour cette journée de lundi avec du soleil, quelques nuages mais sans grande conséquence sur l'Île-de-France. Et puis cet après-midi, attention aux orages peut-être sur l'Alsace, sur les régions de l'Est et aussi d'ailleurs sur les Alpes si telle est votre destination. Côté température, nous aurons au meilleur de l'après-midi 20 degrés à Brest. Il fera 24 degrés à Rennes ou à La Rochelle ainsi qu'à Bayonne cet après-midi. 26 degrés pour Strasbourg, Paris, Nantes, 27 à Toulouse et 28 degrés pour Bordeaux.
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0: Il est 11h03, on fait un nouveau point sur vos conditions de circulation avec un accident qui s'est produit sur l'autoroute A81. Cela vous concerne si vous arrivez de Bretagne et que vous vous dirigez vers Le Mans. Il y a au kilomètre 216 une voiture au fossé. Il y a le dépanneur qui est arrivé. Il y a également les secours et le patrouilleur de l'autoroute. C'est pour ça que vous devez serrer à gauche, une voie disponible seulement sur votre gauche au kilomètre 216. Nous sommes 8 kilomètres après la sortie numéro 2 pour Vège. Autre accident qui occasionne un bouchon. Nous sommes sur l'autoroute A10. Vous avez quitté l'Île-de-France. Vous roulez en direction d'Orléans, de Clermont-Ferrand, de Bordeaux. Il y a en fait une intervention pour évacuer et dépanner un camion qui est au fossé au kilomètre 38. Ça nécessite de neutraliser une des trois voies de circulation. Il y a du mieux puisque tout à l'heure on ne roulait que sur une seule voie. Actuellement vous disposez de deux voies. Il faut dire que le bouchon a pris un petit peu d'ampleur. Désormais on est à entre 15 et 20 minutes de ralentissement. Une difficulté qui commence au kilomètre 34 au-delà donc du péage de Saint-Arnoult dans les Yvelines. Mais ça devrait aller un petit peu mieux quand même dans les prochaines minutes puisque encore une fois vous passez désormais sur deux voies et plus une seule voie à hauteur de cet accident. Et puis plus au sud, entre Orléans et Tours, notez qu'au kilomètre 108, là vous disposez également des deux voies de gauche. Il y a le dépanneur qui est en train d'intervenir sur un camion en panne sur le bord de la chaussée. Une voiture en panne aussi à l'arrivée sur Nantes et son périphérique, kilomètre 348, c'est tout au bout de l'autoroute A11. Et à cet endroit, donc cette voiture, juste après la porte de Gèvres, pourrait gêner votre passage.
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0: Et on repart en musique, prochain point trafic 11h15, mais j'interviendrai avant en cas de nouvel événement concernant votre route. On démarre avec Salt and Pepper, suivi de Marie-Sara.

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2: 11h15, merci de faire la route en notre compagnie. On parle d'une dizaine de minutes maintenant de ralentissement pour vous qui roulez sur l'A10 depuis le sud de l'Île-de-France, direction Orléans. Kilomètre 34, c'est là que débute ce bouchon. Comptez 11 minutes précisément pour passer cette difficulté. Je vous rappelle qu'au kilomètre 38, il y a 2 des 4 voies de circulation qui sont neutralisées pour permettre l'intervention d'un dépanneur sur un camion accidenté en bordure de chaussée. Un événement qui dure depuis tôt ce matin. Après le secteur d'Orléans, si vous continuez en direction de Blois et de Tours, il y a une intervention sur un camion en panne au kilomètre 108. Cela nécessite la fermeture de la voie de droite. La région nantaise maintenant avec une voiture en panne juste après la porte de Gèvres au kilomètre 348. A priori, ça ne gêne pas votre passage. Et puis, si vous revenez de Bretagne par l'autoroute A81 en direction du Mans, notez qu'au kilomètre 216, soit 8 kilomètres après la sortie numéro 2 pour Évron et Vège, vous devez serrer sur la gauche. La voie de droite est neutralisée pour sécuriser l'intervention des secours et du dépanneur sur un véhicule accidenté dans le fossé au kilomètre donc 216. Le prochain point trafic, ce sera tout à l'heure à 11h30. Avant, en cas de nouvel événement concernant votre route, on va écouter Prince dans quelques instants après. Ah oui, Stéphane.

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Il est 11h24. Ça continue de plutôt bien se passer hein, sur votre trajet autoroutier, notamment du côté du sud de la région parisienne, puisque le bouchon qui s'est formé au niveau d'une zone d'accident et d'intervention du dépanneur au kilomètre 38 est en train de diminuer petit à petit. On est passé sous les 10 minutes à présent. En revanche, à l'arrivée sur Bordeaux, nouvelle information, il y a à nouveau quelques ralentissements avant de pouvoir vous insérer sur la rocade bordelaise. Premier coup de front, kilomètre 539, comptez 5 minutes de plus que d'habitude pour rejoindre la rocade. On va se retrouver à 11h30 pour reparler de vos conditions de circulation. Le temps de continuer en musique avec Cocoon dans quelques instants. Après, Tiwayo.

0: C'était Cocoon sur le 107.7.
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0: Il est 11h30, nouveau point sur vos conditions de circulation avec un trafic ralenti toujours sur l'autoroute A10, l'axe Paris-Bordeaux, entre Paris et Orléans à partir du kilomètre 35. Cela va mieux, cela dit, hein, vous mettez à peu près 5 minutes de plus que d'habitude pour passer cette zone. Il faut dire que vous ne passez que sur les deux voies de gauche. La voie de droite est neutralisée pour faciliter et sécuriser l'intervention sur un camion qui est au fossé dans ce secteur. Autre accident, ça se passe sur l'autoroute A81 pour vous qui revenez de Bretagne, kilomètre 216. Vous allez devoir serrer complètement à gauche après la sortie 2, Évron-Vège, une voiture sur le toit dans ce secteur. Le dépanneur vient d'arriver sur place pour prendre en charge ce véhicule. En attendant, donc, vous ralentissez et vous serrez bien sur votre gauche à l'approche de ce kilomètre 216 de cette A81 en provenance de Rennes et de Laval et en direction du Mans. Direction maintenant, toujours dans les Pays de la Loire, la 11 et l'accès à la rocade avec au kilomètre 348 une voiture qui est en panne et l'intervention du dépanneur en cours pour faciliter et sécuriser cette intervention. La voie de droite est neutralisée donc au kilomètre 348, c'est à hauteur de la sortie pour la porte de Gèvres si vous roulez en direction du périphérique nantais. Et puis l'accès à la rocade de Bordeaux, un petit peu ralenti à cette heure-ci, comptez 10 minutes de ralentissement. Ça débute après la sortie 42 en Barrès Saint-Loubès à partir du kilomètre 538, donc comptez 10 minutes de plus que d'habitude pour rejoindre cette rocade. Partout ailleurs, sur l'ensemble des autres autoroutes sur lesquelles vous roulez, ça se passe très bien.
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0: Pas besoin de billets d'avion ni de place pour la Coupe du Monde pour s'envoler vers les États-Unis. La littérature s'en charge très bien. Dans un instant, dans Marque Page, nous vous proposerons trois livres signés d'auteurs américains. Nos idées de lecture pour les vacances. Ce sera juste après la musique de Fred Again.

0: l'été sur le 107.7, nous vous proposons des idées de lecture pour vos vacances. Alors que la Coupe du Monde bat son plein outre-Atlantique, pas cap justement sur les États-Unis avec trois livres sélectionnés pour vous par Francine Thomas.
1: Nos trois auteurs du jour sont nés aux États-Unis et ils ont tous quelque chose à dire sur leur pays. Le premier, on ne le présente plus, c'est Douglas Kennedy. L'écrivain qui vit une grande partie du temps en Europe n'en porte pas moins un regard acerbe sur son pays d'origine. Mais son dernier livre n'est pas un pamphlet, c'est un roman, véritable page-turner. L'homme qui n'avait pas assez d'une vie nous raconte l'histoire d'un veuf, prof de photographie, rattrapé par son passé, ou plutôt ses passés. Et c'est le livre que vous allez adorer dévorer. Deuxième auteur est lui aussi connu, très très connu même, mais en tant qu'acteur. Et pourtant Tom Hanks nous démontre son talent dans son premier roman, Naissance d'un chef-d'œuvre du cinéma. Comme son nom l'indique, il nous plonge dans les coulisses de la réalisation d'un film, mais pas que. Laure de Vaugrigneuse est l'éditrice en France de Tom Hanks.
2: Il y a l'histoire du cinéma, du film, de cette réalisation, mais pas seulement. C'est-à-dire qu'on commence avec l'histoire d'un petit garçon à la fin des années 40, et ce petit garçon va rencontrer son oncle, qui est un soldat qui rentre de la Seconde Guerre mondiale, qui est traumatisé par tout ce qu'il a vu et tout ce qu'il a dû faire. Et Tom Hanks nous raconte tout ça aussi. C'est-à-dire qu'il mêle 70 ans d'histoire américaine à la réalisation d'un film. Et effectivement, c'est extrêmement maîtrisé, que c'est très construit, ça ne retombe jamais. Et on voit là vraiment tout le talent de Tom Hanks écrivain.
1: Notons que dans les remerciements de fin de livre, Tom Hanks remercie Anne Patchett. Et c'est d'elle dont nous parlons pour terminer. Elle est l'une des plus grandes romancières de sa génération. Son tout premier roman, sorti aux États-Unis en 1992, vient enfin d'être traduit en français chez Actes Sud par Hélène Frappa. La sainte patronne démenteuse nous emmène dans un ancien hôtel reconverti en foyer pour jeunes femmes enceintes. Et comme tous les livres d'Anne Patchett, c'est une réussite totale. On résume, si vous cherchez trois livres pour vous envoler vers les États-Unis, ne manquez pas L'homme qui n'avait pas assez d'une vie de Douglas Kennedy chez Belfond. Naissance d'un chef-d'œuvre du cinéma de Tom Hanks au Seuil. Et La sainte patronne démenteuse d'Anne Patchett chez Actes Sud.
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0: C'était Lady Gaga sur le 107.7. Tout de suite, vos conditions de circulation.
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0: Avec un trafic qui se fluidifie au sud de la région parisienne, si vous partez en direction d'Orléans, de Clermont-Ferrand, de Bordeaux par l'autoroute A10, au kilomètre 38, notez quand même que vous serrez toujours sur votre gauche, puisque la voie de droite est neutralisée pour une intervention sur un camion accidenté en bordure de chaussée. Merci donc de vous décaler sur la gauche et de rester vigilant tout de même, parce qu'il peut y avoir un léger coup de frein à cet endroit, même si votre temps de parcours n'en est plus impacté. Les difficultés s'accroissent en revanche à l'arrivée sur Bordeaux, extrémité sud de l'autoroute A10. Désormais, on est à un gros quart d'heure difficile pour vous qui voulez rejoindre la rocade bordelaise. Les difficultés débutent juste après la sortie 41 pour Ambès, à partir du kilomètre 536. Ça coince donc pour rejoindre et pour vous insérer sur la rocade. Attention à cet accident qui nous est signalé à l'instant sur l'autoroute A81 pour vous qui partez en direction de Laval et de Rennes. Nous sommes au kilomètre 237. Une petite quinzaine de kilomètres après la sortie Vège, on n'a pas plus d'infos pour le moment sur cet accident. Restez vigilants, cela peut gêner votre trajet. Et puis dans l'autre sens, sur cette même autoroute A81, mais cette fois, donc pour vous qui arrivez de Bretagne et qui vous apprêtez à rejoindre l'autoroute A11 du côté du Mans, je vous rappelle que vous serez sur la seule voie de gauche au kilomètre 216. Il y a des opérations de dépannage et de secours qui se poursuivent sur un véhicule qui a terminé sa course dans le fossé, une voiture qui est en train d'être tirée justement en dehors des voies de circulation. Continuez donc à bien ralentir et à vous décaler sur la gauche au kilomètre 216. Et puis enfin, notez cette intervention sur la 85 pour vous qui arrivez d'Angers et qui vous apprêtez à rejoindre Tours et la 10, kilomètre 93 de cette autoroute à 85. Vous allez devoir serrer sur votre gauche. Il y a un agent autoroutier qui est en train d'intervenir sur le bord de la chaussée. Son camion est positionné sur la voie de droite. Ailleurs, quel que soit l'axe emprunté, la direction suivie, sachez que ça se passe bien. Et la route se poursuit en musique. Il y aura The Lumineers dans quelques instants après Mylène Farmer.

Baha, Ibé. Ça sent bien les vacances, hein, ce titre, à l'instant sur le 107.7. Peut-être d'ailleurs êtes-vous déjà sur la route des vacances, chanceux que vous êtes. On va se retrouver à midi pile pour un point sur l'actualité de ce 29 juin. On s'intéressera aussi aux prévisions météo pour cet après-midi et pour demain. Puis nous reviendrons bien sûr sur vos conditions de circulation qui sont plutôt satisfaisantes actuellement, sauf ce quart d'heure difficile pour accéder à la rocade de Bordeaux. On va en reparler après la musique de Genesis pour terminer cette heure. Rendez-vous donc dans 4 minutes. À tout à l'heure.

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1: La vigilance orange canicule levée ce matin dans toute l'île de France et 9 départements de l'Est. Les Alpes de Haute-Provence, les Alpes-Maritimes, le Var et la Corse sont en revanche maintenus à ce niveau. Au niveau européen, ce sont au moins 130 millions d'habitants qui sont concentrés par la canicule dans la partie centrale et orientale du continent. Une vaste zone autour des Carpates et dans les Balkans, comprenant la quasi-totalité de la Hongrie, ainsi que la Serbie, la Roumanie, la Croatie, l'Autriche, le sud de la Pologne ou encore l'ouest de l'Ukraine. Dans ces pays, les températures restent supérieures à 35 degrés. En France, en pleine période de solde, la loi contre l'ultra fast fashion devrait être définitivement adoptée au Parlement. Le texte déposé il y a déjà 2 ans et demi vise à enrayer l'essor de la mode éphémère incarnée par le géant asiatique Shein. Alors que le secteur du textile représente près de 10% des émissions mondiales de gaz à effet de serre, des plateformes sont accusées d'inonder le marché de produits bas de gamme à prix cassé, générant des montagnes de déchets et une importante pollution. Les parlementaires et le gouvernement œuvrent donc pour tenter de freiner ce phénomène en pleine expansion, à coup de pénalités financières ou encore interdiction de publicité. 2 enquêtes sont ouvertes après le crash d'un avion près de Nancy hier. L'une l'a été par le Bureau Enquête et Analyse pour la Sécurité de l'Aviation Civile et l'autre par la Justice. Je vous rappelle que 11 personnes qui participaient à un baptême de parachutisme ont péri lorsque l'appareil a soudain chuté pour une raison inconnue peu après le décollage de l'aérodrome de Nancy-Essey. Le journaliste français Christophe Glaize est désormais détenu en Algérie depuis 1 an. C'est ce qu'ont déclaré ce matin ses proches ainsi que l'organisation Reporters sans frontières. Ils ont réitéré leur appel à sa libération immédiate et à une grâce du président algérien Abdelmadjid Tebboune. Le gouvernement sud-coréen a dévoilé un plan colossal équivalent à plus de 1 000 milliards d'euros au total sur 10 ans pour construire des usines de semi-conducteurs avancés et des data centers pour l'intelligence artificielle. Enfin, c'est l'un des plus grands mystères de la dernière décennie. La recherche du vol MH370 de Malaysia Airlines, portée disparue, sera prolongée d'une année supplémentaire. C'est ce que vient d'annoncer la Malaisie. Cela fait plus de 10 ans que le Boeing 777 transportant 239 personnes a disparu des écrans radar. En dépit de la plus vaste opération de recherche de l'histoire de l'aviation, cet appareil n'a jamais été retrouvé. Il est midi passé de 2 minutes, c'est la fin de ce flash. Dans quelques instants, vos conditions de circulation, ce sera juste après la météo.

0: Le temps pour cet après-midi devrait être assez agréable. Attention quand même aux orages qui vont se déclencher sur le Grand Est, du côté de l'Alsace. Ailleurs, c'est du beau temps avec des températures maximales proches de 20 degrés pour Brest. Il fera 24 degrés cet après-midi à Rennes, Bayonne ou encore La Rochelle. 26 degrés pour Nantes, Paris ou Strasbourg sous les orages. Donc 27 degrés à Bourges, à Tours, 28 à Toulouse ainsi qu'à Orléans et jusqu'à 30 degrés du côté de Bordeaux. Un petit coup d'œil sur ce qui nous attend demain avec un petit peu plus de nuages, notamment l'après-midi. Quelques averses possibles du côté du Finistère et l'après-midi donc des températures comprises entre 19 degrés à Brest et 28 à Paris ou Bordeaux.
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0: Passé de 3 minutes, bienvenue si vous nous rejoignez sur les autoroutes du Grand Quart Nord-Ouest du pays, que vous rouliez dans le cadre professionnel ou bien que vous partiez en vacances, c'est possible, en ce 29 juin. Eh bien, sachez que ça se passe globalement bien, sauf quand même à l'arrivée sur Bordeaux. On va commencer à avoir de plus en plus de monde qui transite notamment par cette région bordelaise avant de poursuivre le trajet plus loin vers le bassin d'Arcachon, vers les Landes, le Pays Basque ou plus loin même la péninsule ibérique. Il y a 20-25 minutes de ralentissement à prévoir pour vous qui approchez de Bordeaux. Donc, les premiers coups de frein juste après la sortie 41 pour Ambès à partir du kilomètre 536. 20-25 minutes de ralentissement donc pour rejoindre cette rocade. Avant cela, je vous rappelle qu'il y a eu un accident kilomètre 34 de la 10. C'est au-delà donc du péage de Saint-Arnaud dans les Yvelines. La voie de droite est neutralisée. Vous ne passez plus que sur les deux voies de gauche. Et ça va être la même chose un petit peu plus loin au kilomètre 38 où là, c'est un camion qui était victime d'un accident tôt ce matin et sur lequel les opérations de dépannage sont toujours en cours. Donc, kilomètre 34 puis 38, vous allez devoir serrer sur votre gauche. Ne vous laissez pas surprendre. Direction maintenant la 85 à l'ouest de Tours. Si vous quittez Tours en direction de Saumur et d'Angers, attention à ce piéton qui naît, semble-t-il, deux piétons même qui ne sont pas à l'abri derrière les glissières de sécurité. Kilomètre 90, c'est juste après la sortie numéro 9. Et puis je termine par deux accidents toujours en cours sur la 81 en direction et en provenance de la Bretagne. Alors d'abord en direction de la Bretagne, ça se passe au kilomètre 237. On n'a pas beaucoup d'infos sur cet accident. La voiture serait peut-être au fossé. Kilomètre 237, c'est une petite quinzaine de kilomètres au-delà de la sortie 2 pour Vèges, à l'approche de Laval. Et puis dans l'autre sens, si vous arrivez de Rennes et de Laval et que vous vous apprêtez à rejoindre Le Mans, kilomètre 216, donc 8 kilomètres cette fois après cette sortie numéro 2, vous devez serrer sur votre gauche. Il y a toujours du monde sur place en intervention. Partout ailleurs, sur l'ensemble des autres autoroutes sur lesquelles vous roulez, tout va bien.
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0: À suivre dans un quart d'heure le prochain point sur vos conditions de circulation. On va repartir en musique sans plus tarder avec Naïka dans quelques instants. Ce sera après Rod Stewart.

avec One Track Mind sur le 107.7. Bientôt midi et quart, on va terminer ce premier quart d'heure en musique avec les frérots de la Vega et ce titre Ton Visage. Bonne fin, bonne mi-journée même à tous.

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1: 8h16, nouveau point sur vos conditions de circulation avec cet accident toujours d'actualité sur l'A81 pour vous qui partez vers la Bretagne. Ça se passe au kilomètre 237 à l'approche de Laval. Au-delà de la sortie numéro 2, il y a a priori une voiture au fossé. Les pompiers ainsi que le dépanneur sont déjà sur place. Merci de ralentir et de vous décaler sur la gauche au passage de ce kilomètre 237. En revanche, dans l'autre sens, l'intervention au kilomètre 207 sur un autre accident en direction du Mans et de la 11 est lui terminé. Direction maintenant l'autoroute A10, vous quittez la région parisienne. Il y a toujours cet accident au kilomètre 34 avec deux voies seulement pour passer à gauche. Il y a deux voitures en cause dont une qui a fait des tonneaux. Et puis un tout petit peu plus loin au kilomètre 38, vous serrez également sur la gauche. Là, c'est la fin de l'accident d'un poids lourd avec des opérations de dépannage qui se poursuivent, qui sont assez complexes visiblement. Donc les deux voies de gauche dès le kilomètre 34 et sur environ 4 kilomètres. Et puis à l'arrivée sur Bordeaux, toujours cette vingtaine de minutes de ralentissement pour vous qui cherchez à rejoindre la rocade. Les premiers coups de frein un peu après la sortie pour Ambès à partir du kilomètre 536. Si vous circulez en région Centre-Val de Loire, notez que les conséquences de la canicule de cette semaine sont visibles en plusieurs endroits sur la 10, notamment dans le secteur de Tours, mais aussi par exemple sur la 85 non loin de Vierzon. Les chaussées ont souffert de la chaleur et des interventions sont prévues pour remise en état parfaite de certaines voies sur lesquelles vous ne pouvez pas circuler en ce moment. Des cônes de signalisation sont installés. Ne passez donc pas trop près ni trop vite de ces dispositifs installés pour votre sécurité. Prochain point de trafic, 12h30 ou avant en cas de nouvel événement concernant votre route. On repart en musique avec Whitney Houston dans quelques instants. Ce sera juste après Gaëtan Roussel.
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Whitney Houston avec Heartbreak Hotel sur le 107.7, midi 25. On poursuit encore avec un petit peu de musique, celle des Black Eyed Peas pour rejoindre le prochain point trafic. Bonne route.

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1: Et à 12h30, ça continue de plutôt bien se passer sur votre trajet autoroutier, sauf à l'arrivée sur Bordeaux, où nous avons toujours 20 minutes de ralentissement. À l'arrivée sur la rocade, à partir du kilomètre 536, juste après la sortie 41, pour Ambès, beaucoup de monde à l'approche de cette rocade bordelaise, dont sans doute des premiers vacanciers qui sont en transit du côté de Bordeaux pour poursuivre ensuite leur trajet vers la côte sud-atlantique ou bien peut-être vers l'Espagne et le Portugal. Toujours est-il que vous patientez un petit peu dans ce secteur, restez vigilants. On va rester sur la 10, mais remonter en centre-Val de Loire. Vous arrivez d'Île-de-France, vous roulez en direction du centre-Val de Loire, donc, et du massif central. Kilomètre 34, il y a un accident. Deux voitures, dont une renversée. Vous devez serrer sur les deux voies qui restent disponibles à gauche. Il y a du monde sur place. Le dépanneur vient d'arriver. Trois véhicules de pompiers, le patrouilleur, les gendarmes. Donc, beaucoup de monde. Restez vigilants et serrez bien sur votre gauche. Je vous rappelle par ailleurs qu'un petit peu plus loin, au kilomètre 38, là aussi, vous devez serrer sur les deux voies de gauche, puisqu'il y a une opération de dépannage d'un camion qui était accidenté, lui, depuis très tôt ce matin, qui est toujours en cours sur le bord de la chaussée. On continue vers l'ouest avec une info, kilomètre 438. C'est un obstacle signalé sur les voies des morceaux de pneus sur les deux voies de circulation, au-delà de Saint-Jean-d'Angély à l'approche de Saintes. Nous sommes cette fois en région Nouvelle-Aquitaine. Restez attentifs. Là aussi, ces morceaux de pneus pourraient vous gêner. Et puis, si vous êtes sur l'autoroute A81, je vous rappelle cet accident en direction de la Bretagne, au kilomètre 237, une quinzaine de kilomètres après Évron et Vège. Vous devez serrer sur la seule voie qui reste disponible à gauche. Direction maintenant l'autoroute A11, avec d'abord, pour vous qui voulez entrer sur l'A11 depuis Tivard, l'accès numéro 3, vous allez prendre la direction de Chartres et de Paris. Eh bien, il y a un piéton qui ne serait pas à l'abri du côté de cette bretelle d'accès à l'autoroute, ne vous laissez pas surprendre. Et puis, dans la région d'Ablis, sachez que pour une vingtaine de minutes, cette sortie Ablis est interdite. Il faut donc emprunter la sortie numéro 2 pour Chartres, sinon vous devrez aller jusqu'à la région parisienne et emprunter la sortie 10 pour Dourdan, mais pendant quelques dizaines de minutes pour une opération d'Enedis sur un câble électrique. Vous ne pouvez plus donc quitter l'autoroute, quel que soit le sens de circulation au niveau d'Ablis. Vous ne pouvez plus non plus d'ailleurs entrer sur cette autoroute A10 depuis Ablis.
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1: Et Ablis, c'est bien sûr l'accès à l'autoroute A11 et pas à la 10, pardonnez-moi. Dans quelques instants, on va vous emmener à la découverte des parcs à thème. Ce sera l'une de nos chroniques estivales. Un tour de France donc entre sensations, découvertes et immersions. Premier arrêt cette semaine, le parc Spirou-Provence. Ça se passe près d'Avignon, entre BD, humour et attractions. Tous au parc, c'est juste après Stormzy et Réma.

0: Cette semaine, première étape donc de notre Tour de France des parcs à thème, direction Avignon, avec vous Mathilde Ferrière.
1: Aujourd'hui, retour en enfance. Je vous emmène prendre un grand bol d'air, direction le parc Spirou en Provence. Pour découvrir les lieux, je retrouve à l'entrée le directeur du parc, Hervé Lux.
2: Le parc de Spirou, en fait, c'est le parc du journal de Spirou. C'est un journal qui est né dans les années 50, hein, effectivement, avec tous les personnages que vous allez retrouver dans le parc Spirou, finalement. Que ce soit Gaston Lagaffe, on a même eu les Schtroumpfs, Lucky Luke, notre ami Kid Paddle, le marsupilami qui est le personnage phare, évidemment, du parc. Nous avons dans le parc une trentaine d'attractions.
1: Je retrouve mon âme d'enfant, il est donc temps de tester les premiers manèges.
2: On a effectivement une super attraction qui est Blorks Attack. Vous allez monter à plus de 20 mètres, enfin, c'est quelque chose d'assez sympa. Ça envoie quand même un peu.
1: Ah, ça y est, ça démarre.
3: Voilà, c'est parti.
1: Sensations
4: incroyable.
1: Incroyable.
4: Enfin vraiment, genre quand tu montes en haut et après tu redescends, enfin c'est ton cœur il bat sans.
1: Je fraye un petit chemin parmi toutes les personnes.
2: Voilà, là, on a nos Schtroumpfs qui sont ici.
1: Exactement.
2: On va se diriger sur effectivement la nouveauté 2026 sur un personnage iconique et le ninja le plus connu au monde qui est Naruto. Okay. Dans laquelle on a mis un coaster qui est un prototype unique au monde qui raconte l'histoire de Kyuubi et on va dire le monstre qui est en lui mais qui lui amène tous ses pouvoirs finalement. Okay. Il monte sur une flèche que vous pouvez voir là à plus de 34 mètres de haut. Il accélère à 85 km/h.
1: Okay.
2: Il fait un retour en marche arrière. Vous avez aussi un wagon inversé. Enfin, vous pouvez vivre des aventures assez incroyables.
4: Ouais, vraiment très bien. Ça fait comme une sensation, comme si on allait tomber, alors qu'on est maintenu.
3: L'attraction Kyuubi, oh, il est incroyable. Quand c'est une blush en arrière, c'est trop bien.
2: On a vécu des belles aventures, on a croisé des gens avec le sourire. On n'a plus qu'à attendre les prochains, voilà, tout simplement.
1: On vient pour les manèges et on repart surtout avec des souvenirs. Le parc Spirou est accessible via la sortie d'Avignon-le-Pontet de l'autoroute A7.
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0: Ferdinand avec No You Girls sur le 107.7. La musique sera de retour dans quelques kilomètres avec notamment Joe et Douette filet. Avant cela, retour sur vos conditions de circulation. Rendez-vous pour cela dans une minute.
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0: Allez, c'est parti pour l'infotrafic.
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0: Midi 46, merci de faire la route en notre compagnie. On part tout de suite sur l'autoroute A83 avec des morceaux de pneus repérés sur les voies de cet axe direction Nantes. C'est au-delà de Montaigu, des morceaux de pneus kilomètre 16, sachant que le poids lourd victime de cette avarie technique est arrêté un tout petit peu plus loin sur le bord des voies avec le dépanneur en train de s'en occuper. On part sur l'A81 maintenant pour vous qui roulez en direction de la Bretagne. Vous approchez de Laval, kilomètre 237, vous allez devoir serrer sur la seule voie de gauche. Il y a un véhicule accidenté sur le bord de la chaussée. Beaucoup de monde sur place en intervention. Kilomètre 237, il faut donc serrer complètement sur votre gauche. Un nouveau point, sachez également que dans la région d'Ablis, il y a également, la fermeture de cette sortie et de l'accès aussi à Ablis d'ailleurs pour permettre une intervention sur des câbles électriques au niveau du péage. Donc ça va pas durer très longtemps, mais pour le moment, donc impossible d'entrer sur la 11 depuis Ablis ou bien de quitter l'autoroute à cet endroit. On part sur l'autoroute A10 maintenant avec plusieurs accidents, toujours d'actualité. D'abord, kilomètre 34 pour vous qui venez de quitter la région parisienne. Je vous rappelle que vous ne passez que sur les deux voies de gauche. Et même chose un petit peu plus loin, kilomètre 38, deux voies de gauche également. Alors au kilomètre 34, ce sont deux voitures qui sont accidentées. Au kilomètre 38, c'est un camion. Mais donc, encore une fois, le résultat est le même. Vous devez serrer sur votre gauche. Et puis à l'approche de Bordeaux, un quart d'heure de ralentissement pour rejoindre la rocade. Cela dit, cela pourrait s'aggraver, ce temps de parcours parce que j'apprends à l'instant qu'il y a eu un accrochage entre deux voitures sur la bande d'urgence. Certes, mais attention à l'effet curiosité, puisqu'il peut y avoir gêne au trafic un petit peu dans ce secteur. On va prendre la 10, mais dans l'autre sens. Vous remontez en direction de Tours, Orléans et Paris, kilomètre 220. Il y a des morceaux de métal apparemment, à la fois sur la voie de gauche et sur la voie de droite. Restez vigilants, kilomètre 220, c'est 4 kilomètres après Montsorigny. Et puis partout ailleurs, pas d'autres difficultés, le trafic reste fluide. Continue la route en musique comme promis avec tout de suite Jouette Douette Filet.

You Will Listen the News avec Power of Love. Bientôt 13h, à laquelle je vous donne rendez-vous pour vous parler d'actualité de ce 29 juin. On évoquera aussi les prévisions météo et retours sur vos conditions de circulation qui sont plutôt satisfaisantes actuellement. On va terminer l'heure en musique avec les Strumbellas et le titre Spirits. Puis je peux déjà vous dire que pour débuter la nouvelle heure, on aura dans vos oreilles Britney Spears ou encore Bruno Mars. Je vous souhaite une bonne route, bon appétit si vous apprêtez à faire la pause déjeuner peut-être sur une aire.

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1: Le combat contre la non-assurance automobile est loin d'être gagné, selon les données partagées ce matin par le Fonds de garantie des victimes, chargé d'indemniser les quelques 7500 personnes victimes l'an dernier dans des accidents de la circulation causés par des conducteurs qui n'étaient pas assurés. Le nombre de victimes prises en charge en 2025 baisse de 7,3% par rapport à 2024. Toutefois, la recrudescence des véhicules en défaut d'assurance lors des contrôles des forces de l'ordre témoigne d'une persistance inquiétante du phénomène. Et parmi les causes du fléau, la délinquance routière, deux conducteurs roulant également sans permis, la méconnaissance du caractère obligatoire de l'assurance de responsabilité civile ou encore le coût élevé des polices d'assurance, notamment pour les jeunes. Rappelons que l'absence d'assurance est punie d'une amende forfaitaire de 750 euros. Une grande partie de la France voit se terminer avec soulagement un épisode caniculaire historique de 11 jours. Le risque d'orage, cela dit, persiste. La vigilance orange a été levée, notamment sur l'Île-de-France et 9 départements de l'Est. Mais 3 départements du Sud-Est et la Corse restent en vigilance orange. Et puis quelques 20 000 foyers sont toujours privés d'électricité, notamment dans le Nord ou l'Aisne, à cause de la chaleur, mais aussi des orages. Les collégiens ont passé les cris d'histoire, géographie et d'enseignement moral et civique ce matin. En série générale, les espaces de faible densité et leurs atouts étaient au menu en géographie. Les élèves de 3e devaient également composer sur l'Europe, un théâtre majeur des guerres totales entre 1914 et 1945 en histoire. Et en EMC, ils devaient se pencher sur le thème de faire vivre la démocratie par l'engagement. Le bilan des séismes monte au Venezuela, 1450 morts, des milliers de blessés et des dizaines de milliers de personnes portées disparues. 189 immeubles se sont entièrement écroulés. Des équipes de secours accompagnées de chiens renifleurs recherchent toujours les derniers survivants. Enfin, en mode football, 3 matchs comptant pour les 16e de finale de la Coupe du Monde se disputeront ce soir et cette nuit. Brésil-Japon à 19h, Allemagne-Paraguay à 22h30 et Pays-Bas-Maroc à partir de 3h du matin. 13h passées de 2 minutes, c'est la fin de ce flash. Dans un instant, vos conditions de circulation, ce sera juste après la météo. Avec toujours quand même des températures assez élevées, hein, même si on est bien loin de la canicule de la semaine dernière. Cet après-midi, il fera certes tout à fait agréablement 20 degrés à Brest, 24 à Rennes, 24 également à La Rochelle ou encore à Bayonne, 26 ce sera la température à Nantes, Paris ou encore Strasbourg, 27 degrés pour Tours et Bourges, 28 à Orléans et à Toulouse et jusqu'à 30 degrés à Bordeaux. Pour demain, ce sera à peu près le même type de temps. Attention aux orages toujours l'après-midi sur l'Alsace. L'après-midi, sous la pluie, sous le retour de la pluie, il fera 19 degrés à Brest et jusqu'à 30 degrés du côté du centre-Val de Loire.
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1: 13h03, nouveau point sur vos conditions de circulation et on part tout de suite du côté des Essarts. Nous sommes en Vendée. Vous apprêtez à entrer sur l'autoroute A83 à partir

0: de cet accès numéro 5. Notez qu'il y a un piéton, trois autostoppeurs même d'ailleurs, qui sont tout au bord des voies de circulation. Le patrouilleur Nathan est sur place pour leur porter assistance. Rappelons qu'il est interdit de faire du stop sur l'autoroute. La 83 toujours avec des obstacles, des morceaux de pneus sur les voies. Félix, le patrouilleur, est sur place. Il s'apprête à les ramasser. Attention à cette intervention de cet homme en jaune sur cet axe direction Nantes au kilomètre 16. C'est après la sortie Montaigu. Attention donc dans ce secteur. Il y a le camion victime de cette avarie technique qui est arrêté un tout petit peu plus loin sur le bord de la chaussée. Une intervention toujours en cours sur la 81 pour vous qui partez en direction de la Bretagne. Kilomètre 237 de cet axe direction Laval et Rennes. C'est une petite quinzaine de kilomètres après la sortie de Évron-Vège et vous allez devoir serrer complètement sur votre gauche puisque la voie de droite a été neutralisée pour faciliter et sécuriser l'opération de dépannage en cours. La 19 qui traverse le département du Loiret entre la 10 et la 6 avec des sangles peut-être bien sur la voie de droite. Elles ont été repérées au kilomètre 50. C'est au-delà de la sortie numéro 5 pour Ferrières en Gâtinais. La 10 enfin avec plusieurs accidents à vous signaler en ce moment. D'abord entre Paris et Orléans, il y a deux accidents, l'un au kilomètre 34 et l'autre au kilomètre 38. Au kilomètre 34, nous avons deux voitures en cause et au kilomètre 38, un camion. Mais à chaque fois, la conséquence pour vous est la même. Vous allez devoir serrer sur les deux voies qui restent disponibles sur la gauche. Ensuite, notez qu'au kilomètre 206, en pleine zone urbaine de Tours, il y a des sangles qui ont été repérées sur les voies. Kilomètre 206, c'est juste après Vouvray. Et puis, plus au sud encore, il y a quelques ralentissements avant de pouvoir vous insérer sur la rocade bordelaise. Ça coince dès le kilomètre 536, mais notez qu'au kilomètre 540, il y a deux voitures accidentées sur le bord de la chaussée.
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0: Prochain point de trafic, 13h15, ou avant évidemment qu'il y a de nouvel événement concernant votre route. Je vous les ai promis, voici Bruno Mars, juste après Britney Spears.

C'était Bruno Mars à l'instant avec I Just Might, 13h11. On continue la route ensemble. D'ailleurs, tenez, il n'y a plus d'intervention des services de sécurité sur la 81 direction l'ouest. Kilomètre 237, ça y est, vous passez à nouveau sur les deux voies habituelles. Et puis, fin d'intervention aussi d'Enedis du côté d'Ably. Une sortie Ably sur la 11 dans le sud de la région parisienne qui est à nouveau disponible. Vous pouvez également entrer sur la 11 depuis ce secteur. On en reparle juste après la musique de Benabar.

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1: Merci de faire la route en notre compagnie avec un trafic qui s'écoule globalement bien sur votre trajet autoroutier. J'ai à vous signaler tout de même sur l'autoroute A10, deux accidents survenus dans le sud de la région parisienne. L'un au kilomètre 34 impliquant deux voitures, l'autre kilomètre 38 impliquant un camion. Tout cela se passe donc au-delà du péage de Saint-Arnoult dans les Yvelines et pour le deuxième accident juste après la sortie à Lainville. Toujours est-il que le résultat est le même pour vous. Vous allez devoir circuler sur les deux voies de gauche, voie de droite à chaque fois neutralisée. Un peu plus loin, dans la région de Tours, nous avons une intervention qui se termine. Au kilomètre 206, on nous avait signalé des obstacles, des sangles sur les voies. Le patrouilleur Antonio n'a pas retrouvé ces obstacles, donc apparemment tout va bien dans ce secteur. L'approche de Bordeaux reste quelque peu ralentie avec une petite dizaine de minutes de retenue à partir du kilomètre 536 après la sortie pour Ambès. Notez qu'après la sortie Sainte-Eulalie au kilomètre 540, nous avons deux voitures arrêtées sur la bande d'urgence, deux voitures qui se sont légèrement accrochées. On va remonter en région Centre-Val de Loire pour évoquer ces sangles, là encore sur les voies de l'A19. Pour vous qui arrivez de l'A10 et qui roulez en direction de l'A6, kilomètre 50, c'est après Ferrières en Gâtinais, vous allez devoir serrer sur votre droite puisque ces obstacles se trouveraient sur la gauche et le patrouilleur Mathieu termine actuellement son intervention. Pareil, si vous roulez sur l'autoroute A87 au niveau du péage de La Roche-sur-Yon, au niveau même de la sortie d'ailleurs, au niveau du péage, il y a un camion qui est arrêté. A priori, ça ne gêne pas votre passage, mais ne vous laissez pas surprendre. Ailleurs, quel que soit l'axe emprunté ou la direction suivie, sachez que tout va bien. Se poursuit en musique. Prochain point trafic 13h30, voire avant qu'un nouvel événement concernant votre route. Voici tout de suite This Is.

Mr. Loverman, c'était Shabba Banks. Encore un peu de musique d'ici au prochain point trafic de 13h30. Et c'est avec Avicii, juste après Jungle.

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1: Il est 13h30, l'heure d'un nouveau point sur vos conditions de circulation avec un trafic fluide sur l'ensemble des axes sur lesquels vous roulez. Quelques infos quand même. Vous rappelez qu'entre Paris et Orléans, il y a deux accidents toujours en cours, kilomètre 34 et 38. Alors, au kilomètre 34, les deux voitures accidentées viennent d'être évacuées. Néanmoins, pour le moment, vous continuez à ne passer que sur les deux voies de gauche, la voie de droite étant neutralisée. Puis un petit peu plus loin, au kilomètre 38, là, nous avons toujours un camion accidenté en bordure de chaussée et le dépanneur qui est toujours au travail sur place. Et là aussi, donc, vous devez serrer sur les deux voies de gauche. Direction maintenant l'autoroute A10, mais en région bordelaise, puisqu'à l'arrivée sur Bordeaux, il y a toujours un léger ralentissement. Ça va mieux que tout à l'heure. On est à 5 minutes simplement difficile à partir d'Ambesse, la sortie numéro 41. Et notez que l'accident qui s'était produit au kilomètre 540 est là terminé. La région nantaise maintenant, avec un obstacle, des morceaux de pneus sur les voies au niveau de la sortie 22 Nantes-Vieilleville pour vous qui roulez en direction de la rocade de Nantes. Sur l'A87 pour vous qui roulez dans la région de La Roche-sur-Yon, vous quittez La Roche-sur-Yon en direction d'Angers et Nantes. Il y a un camion qui est arrêté en panne juste après le péage de La Roche-sur-Yon. Et puis sur l'A28, si vous roulez depuis Le Mans en direction de Rouen, il y a au niveau de la bretelle d'accès numéro 23 un véhicule en panne, c'est une voiture qui est tombée en panne. Et puis donc en direction d'Alençon et de Rouen, il y a un cône de chantier qui a été renversé dans la bretelle de sortie numéro 21 qui s'appelle Beaumont-sur-Sarthe. Ailleurs, sur les autres autoroutes sur lesquelles vous roulez, sachez que pour le moment tout va bien.
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1: Et tout au long de l'été, nous vous proposons une série de reportages autour des desserts de l'été. Des desserts souvent glacés, comme la paille givrée que nous avons dénichée du côté de Nantes. Une exclusivité, grande nouveauté de la saison 2026, commercialisée en Loire-Atlantique à partir de ce samedi 4 juillet. Découverte après ce titre de Dépêche Mode.

0: promis, tout de suite direction Nantes pour découvrir notre premier dessert de l'été, une glace inspirée d'une gaufrette qui vous rappelle peut-être votre enfance, la paille d'or. Reportage Yvan Mouton.
1: La paille d'or, petite gaufrette à la framboise, spécialité nantaise fabriquée par la biscuiterie Lu. Le parfum se répandait, paraît-il, dans certains quartiers de la ville au siècle dernier. Aujourd'hui, un boulanger et un glacier s'inspirent de cette spécialité pour composer un dessert glacé. Je vais à leur rencontre pour en savoir un peu plus. Bonjour messieurs.
2: Bonjour, Pierre-Antoine Arlot, donc boulanger à Nantes. Et je suis très heureux de vous accueillir dans notre atelier aujourd'hui, la maison boulangerie café.
1: Et le deuxième co-créateur,
3: donc Richie Huxley, dans ce glacier bio à Vannes.
1: Voilà, donc un boulanger et un glacier. On commence par le boulanger. On a ce dessert devant les yeux. Est-ce qu'on peut le décrire, Pierre-Antoine ?
2: On a eu cette idée avec Richie de créer cette paille givrée. Une partie en pâte feuilletée caramélisée, bien beurrée, bien légère et croustillante.
1: C'est une viennoiserie qui ressemble peut-être un peu à un palmier au niveau de la texture, non ?
2: Ça, ouais. On est sur quelque chose de très léger, beaucoup de croustillant, des bords caramélisés aussi, ça, on trouve ça très intéressant, et de l'associer aux fruits, aux petits fruits rouges de saison, où on a énormément d'acidité.
1: Alors Richie, vous rajoutez ce sorbet absolument extraordinaire.
3: Ouais, on a un sorbet fruits rouges, donc c'est un sorbet à 65% fruits.
1: Mais vous faites ça comment ?
3: Je mélange tout simplement les fraises, les framboises et les cassis. Je garde une partie de la purée hors cuisson, parce que sinon, si on cuit les sucres, on peut dénaturer les fruits.
1: Et maintenant, qu'est-ce qu'on fait ? On va rajouter le sorbet sur la viennoiserie, c'est ça ?
3: J'espère bien. J'ai hâte.
1: La viennoiserie est ajoutée à la glace, ça nous donne une paille givrée qu'il n'y a plus qu'à faire goûter. Cette cliente essaie de retrouver les saveurs.
4: Peut-être du cassis.
1: Gagné.
4: Voilà, je dirais peut-être un peu de framboise.
1: Gagné encore, bravo, vraiment. Précision, les fruits proviennent évidemment des maraîchers de la région. Tout est local, deuxième client.
5: Enfin, déjà, il y a le moelleux et le croustillant qui sont en opposition. Et puis, on a une succession de goûts qui viennent les uns après les autres et qui font un mélange assez étonnant et inédit.
1: C'est vraiment un dessert de l'été.
5: En tout cas, ça sera le mien.
1: Dessert commercialisé pour la première fois ce samedi 4 juillet pour la nuit du Van, la fête d'ouverture de la saison estivale à Nantes. Levoyageanantes.fr pour les renseignements.
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0: café Run Run, c'était. Allez, on revient sur vos conditions de circulation dans une minute.
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0: 13h47, l'heure d'un nouveau point sur vos conditions de circulation et ça se passe globalement bien sur votre trajet autoroutier. Quelques infos à vous donner, vous dire qu'il y a toujours ces morceaux de pneus sur les voies de l'A11 à l'arrivée sur la rocade de Nantes. Ben non, ça se termine à l'instant même où je vous en parle, donc oubliez cela, ça se passe bien à l'approche de Nantes, tout au bout de l'A11, tout au bout de l'A10, ou plus précisément pour vous qui arrivez de la rocade de Bordeaux et qui vous engagez tout juste sur l'A11 et qui sur l'A10, pardon, et qui allez quitter l'autoroute très vite. Au niveau de Sainte-Eulalie, notez qu'il y a un camion qui est en panne dans cette bretelle de sortie. Par ailleurs, si vous êtes sur l'A10, mais cette fois au départ de l'Île-de-France, direction Bordeaux, fin d'intervention des services de sécurité au kilomètre 34. Ça y est, il n'y a plus personne, mais un peu plus loin, kilomètre 38, vous continuez à ne passer que sur les deux voies de gauche. La voie de droite reste neutralisée parce qu'il y a un camion qui est en cours de dépannage. Sur l'A10, plus au sud, entre Tours et Poitiers, kilomètre 285, il y a des morceaux de pneus, nous dit-on, sur la voie de gauche. Ça se passe 7 km après la sortie pour Châtellerault-Sud. Et puis enfin, à l'arrivée sur Bordeaux, le trafic reste assez chargé, mais le temps de parcours n'est plus vraiment impacté par la présence donc de ces quelques véhicules OPA à l'arrivée sur la rocade de Bordeaux. Partout ailleurs, sur l'ensemble des autres autoroutes sur lesquelles vous roulez, ça se passe bien. On continue la route en musique, il y aura Mécano dans quelques instants après Louisa.

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1: Bonjour, une forte secousse a été ressentie dans la capitale vénézuélienne Caracas, 5 jours après le double séisme qui a meurtri le pays. Cette nouvelle secousse a atteint une magnitude de 4,2 selon le relevé des services sismologiques du pays. L'épicentre a été détecté à 10 km de la Guaira, le secteur le plus touché par le double séisme de la semaine dernière. Des centaines de répliques ont été signalées depuis plusieurs jours. Le bilan des deux premiers tremblements de terre est passé à 1450 morts et des dizaines de milliers de disparus. Quelques 189 immeubles se sont entièrement effondrés. L'Iran met en garde les navires contre tout contournement de son itinéraire. Téhéran a prévenu hier que toute tentative d'opter pour une autre route que celle longeant ses côtes dans le détroit d'Ormuz risquerait d'accroître les tensions dans la région après une reprise des hostilités ces derniers jours avec les États-Unis. L'Iran et les États-Unis ont fini par signer le 17 juin un protocole d'accord, épilogue de semaines de volte-face et de menaces, et ont entamé des pourparlers en Suisse. Mais le contrôle d'Ormuz, stratégique voie maritime d'une trentaine de kilomètres de large qui sépare l'Iran et Oman, reste au cœur des différends, les deux camps s'accusant mutuellement de violation de cessez-le-feu. Dans l'actualité également de cette journée, il y a ces avocats, magistrats et plusieurs organisations de la société civile qui se mobilisent dans plusieurs villes de France pour dénoncer le manque de moyens de la justice. Les manifestants demandent aussi le retrait de la réforme de la justice criminelle portée par le garde des Sceaux Gérald Darmanin, qui doit être examinée par l'Assemblée nationale à partir de demain. Dans l'actualité également, en pleine période de solde, la loi contre l'ultra-fast fashion devrait être définitivement adoptée au Parlement. Le texte déposé il y a 2 ans et demi vise à enrayer l'essor de la mode éphémère incarnée par le géant asiatique Shein. Alors que le secteur textile représente près de 10% des émissions mondiales de gaz à effet de serre, des plateformes sont accusées d'inonder le marché de produits bas de gamme à prix cassé, générant des montagnes de déchets et une importante pollution. En sport, 3 matchs comptant pour les 16e de finale de la Coupe du Monde de football se disputeront la soirée et la nuit prochaine. Brésil-Japon à 19h, Allemagne-Paraguay à 22h30 et Pays-Bas-Maroc à 3h du matin. 14h passées de 2 minutes, c'est la fin de ce flash. À suivre dans quelques instants vos conditions de circulation juste après la météo. Avec cet après-midi des températures encore élevées, notamment en région Centre-Val de Loire, 26, 27, 28 degrés, 30 degrés également du côté de Bordeaux. Nous sommes à 20 degrés à Brest, 24 degrés par exemple à Rennes, La Rochelle et Bayonne, 26 degrés à Paris, à Strasbourg ou encore à Nantes, 27 degrés à Bourges et 30 degrés pour Bordeaux. Demain, attention aux orages l'après-midi le long de la frontière allemande. Quelques gouttes de pluie reviendront aussi sur le Finistère. C'est d'ailleurs à Brest qu'il fera le plus frais avec 19 degrés demain après-midi. Nous aurons 24 degrés à La Rochelle et à Biarritz, 25 degrés pour Nantes demain après-midi, 27 pour Rennes, 28 à Bordeaux et à Paris, 28 également à Strasbourg et jusqu'à 30 degrés à Tours ou encore à Orléans.
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1: 14h03, l'heure d'un nouveau point sur vos conditions de circulation et on commence par l'autoroute A10 dans le sens Paris-Bordeaux avec une intervention qui se poursuit au kilomètre 38. Nous avons un camion qui est accidenté depuis tôt ce matin sur le bas-côté de l'autoroute et il y a des dépanneurs qui sont au travail depuis un bout de temps maintenant pour le dégager. Cela prend encore du temps et c'est pour cela que vous

0: serré sur les deux voies qui restent disponibles à gauche. Un petit peu plus loin, kilomètre 46, on nous parle d'un véhicule accidenté côté gauche des voies de circulation. Merci donc de vous décaler à droite. C'est une dizaine de kilomètres après la sortie à Lainville. Restez à droite donc, kilomètre 46. Et puis si vous nous écoutez dans la région de Main-sur-Loire et que vous voulez entrer sur la 10 direction Bordeaux, notez qu'il y a un cône de chantier qui a été renversé sur cette bretelle d'accès à l'autoroute. Direction Bordeaux maintenant, l'approche de Bordeaux, le trafic se fluidifie actuellement. Il faut simplement encore 2-3 minutes de plus que d'habitude pour rejoindre la rocade. Partons maintenant dans la région de Nantes. Pour vous qui voulez rejoindre Nantes, eh bien au niveau de la sortie Nantes-Vieilleville, la sortie 22, il y a des obstacles, une barre de fer sur la voie de gauche, nous dit-on. Kilomètre 339, une voiture était arrêtée en panne, mais le dépanneur vient d'évacuer ce véhicule. Sur l'autoroute A28, si vous nous écoutez du côté d'Auvour, du Mans-Centre, et que vous voulez rentrer sur l'autoroute A28 en direction de l'A11 et de Rouen, notez qu'il y a un obstacle sur les voies.
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0: Et c'est reparti pour un quart d'heure de musique. Il y aura Sienna Spiro dans les prochains kilomètres et ce sera après Black Velvet signé Alana Miles.

C'était Sienna Spiro à l'instant, Diane Deshill, 14h12, fin de la coupure momentanée de la 10, hein, au kilomètre 172-18, c'est-à-dire du côté de Château-Renaud. Elle avait été très momentanément coupée, cette A10, pour permettre le franchissement d'un convoi exceptionnel dans ce secteur. Ça y est, tout est rentré dans l'ordre. Encore un peu de musique, celle de Jean-Louis Aubert, pour nous mener jusqu'au prochain point trafic.

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1: 14h15, l'heure d'un nouveau point sur vos conditions de circulation et ça se passe globalement bien sur votre trajet autoroutier. Pas de grosses difficultés, mais quelques infos tout de même, notamment si vous êtes sur l'A10, l'axe Paris-Bordeaux. Vous êtes en région Centre-Val de Loire entre Paris et Orléans. Il y a deux accidents consécutifs, l'un au kilomètre 38, l'autre au kilomètre 46. Au kilomètre 38, c'est toujours ce camion qui est accidenté depuis tôt ce matin sur le bas-côté de l'autoroute. Et les deux voies de droite sont neutralisées, vous devez serrer sur les deux fils qui restent disponibles à gauche, juste après Allainville. Et puis donc un petit peu plus loin, il y a une voiture accidentée côté gauche des voies de circulation au kilomètre 46. Cette fois, c'est une dizaine de kilomètres après Allainville et il faut donc serrer sur votre droite. Un peu plus loin encore, si vous nous écoutez du côté de Main-sur-Loire et que vous apprêtez à entrer sur l'autoroute A10 direction Tours et Bordeaux, notez qu'il y a un cône de chantier qui pourrait vous gêner dans la bretelle d'accès à l'autoroute. On continue plus au sud, vous avez passé le secteur de Tours, le secteur de Châtellerault, et bien au kilomètre 284 direction Poitiers et Bordeaux, une voiture est accidentée sur la bande d'urgence sans gêne au trafic, c'est au kilomètre 284. Si vous êtes sur l'autoroute A10 mais que vous roulez dans l'autre sens, notez qu'au kilomètre 206, il y a un camion même qui est arrêté en panne sur le bord de la chaussée. Apparemment, il est sur la bande d'urgence, mais il empiète sur la voie de droite. Merci donc de bien vous décaler. Ça se passe entre les sorties 21 Tour Centre et 20 pour Vouvray. On change d'autoroute. Vous nous écoutez du côté du Mans et vous voulez entrer sur l'autoroute A28 en direction de la 11 et de Rouen. Il y a une voiture qui est en panne dans la bretelle d'accès Le Mans Centre, la bretelle d'accès 23 à la 28 et le dépanneur est au travail sur ce véhicule. Enfin, si vous nous écoutez du côté de Chantonnay, nous sommes en Vendée sur l'autoroute A83. Notez que vous n'allez pas pouvoir entrer sur cette autoroute A83 ni en direction de Nantes ni en direction de Niort. Il y a des travaux qui se déroulent dans ce secteur. Sur l'ensemble des autres autoroutes sur lesquelles vous roulez, sachez que tout va bien. Et on continue la route en musique. Le prochain point trafic, ce sera 14h30 au plus tard. Il y a Bruce Springsteen qui se prépare à chanter les Streets of Philadelphia dans un instant après Lynn.

Love Philadelphia, inoubliable, bande originale du film Philadelphia, hein, c'est la bande son de Bruce Springsteen, à l'instant sur Radio Vinci Autoroute. Nous allons poursuivre la route en musique pour rejoindre 14h30 et le prochain point sur vos conditions de circulation. Il y aura dans quelques kilomètres Usher, ce sera juste après cette nouveauté signée Shakira et Burna Boy, Die Die.

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1: 14h30, nouveau point sur vos conditions de circulation. Avec, on va commencer par l'autoroute A11. Un obstacle repéré sur les voies de cet axe dans le sens Nantes-Paris. Ça se passe juste après le secteur du Mans, kilomètre 163. Si vous roulez en direction de Chartres et de la région parisienne, peut-être une pièce métallique, une pièce de véhicule sur la voie de gauche, kilomètre 163. Le patrouilleur Emmanuel est en route pour intervenir. Sur l'autoroute A83 maintenant, si vous roulez en ce moment depuis Nantes, direction Niort, notez qu'il y a une voiture qui est en panne juste après le péage du Bignon qui marque votre sortie de l'agglomération de Nantes. Et puis ailleurs, dans la région de Chantonnay, eh bien la sortie est actuellement autorisée, mais vous ne pouvez plus entrer sur l'autoroute depuis le secteur de Chantonnay en raison de travaux qui vont se dérouler dans ce secteur. C'est le cas à partir de 14h30, 15h et jusqu'à demain matin, 5h. Elle est fermée, elle va être fermée dans les deux sens pour des travaux d'entretien et de maintenance. Il faudra emprunter la sortie Les Essarts au Saint-Hermine numéro 7, suivre les panneaux jaunes de déviation mis en place sur le réseau secondaire. Sur la 10, l'axe Paris-Bordeaux, entre Paris et Orléans d'abord, il y a toujours ces deux accidents. Un camion accidenté au kilomètre 38 et uniquement les deux voies de gauche qui restent disponibles pour votre passage. Et puis, moins de 10 kilomètres plus loin, au kilomètre 46, il y a une voiture accidentée sur la bande d'urgence maintenant. Elle était initialement sur la voie de gauche, mais elle a, semble-t-il, été poussée sur la bande d'urgence. Et c'est au kilomètre 46, il y a du monde sur place en intervention. Donc, merci de bien vous décaler pour la sécurité de tous. Et puis, si vous nous écoutez du côté de Mains-sur-Loire et que vous voulez entrer sur l'autoroute A10, à partir de l'entrée numéro 15, notez qu'il y a un cône de chantier qui est renversé sur cette bretelle d'accès à l'autoroute. Et puis enfin, sur la 10 toujours, mais un petit peu plus au sud, entre Châtellerault et Poitiers, il y a une voiture accidentée sur la bande d'urgence au kilomètre 284. Il n'y a, cela dit, pas de gêne au trafic.
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2: Sur la route des vacances, il y a les kilomètres et puis il y a toutes ces expressions qu'on utilise sans y penser. Tiens, vous avez déjà dit mettre la gomme, vous ? Benjamin Sirvan nous en parle.
3: Mettre la gomme, vous connaissez l'expression, mais savez-vous d'où elle vient ? On l'utilise pour dire qu'il faut aller plus vite, accélérer, foncer. Et comme les pneus sont faits de gomme, on pourrait croire que ça vient des traces laissées sur le bitume.
4: Et alors ?
3: Eh bien, pas du tout. En réalité, l'expression trouve son origine dans le réservoir.
4: C'est pas possible !
3: Au début du XXe siècle, l'essence contenait une forte proportion de gomme qui se dégageait en fumée bleutée nauséabonde à l'accélérateur. Le moteur mettait la gomme, littéralement.
5: Allez Chico, mets la gomme !
3: Avec le temps, les carburants ont changé, la gomme a disparu des réservoirs, mais pas du langage. Donc non, pas besoin d'essence pleine de gomme pour mettre la gomme. Et au moment d'accélérer, on peut aussi mettre les gaz. Mais ça, c'est une autre expression.
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0: C'était Yael Naïm avec ce titre New Soul. On va continuer la route en musique juste après le point trafic de 14h45. D'ici là, une petite pause.
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0: Il est 14h46, nouveau point sur vos conditions de circulation avec un trafic qui s'écoule bien sur l'ensemble des axes sur lesquels vous roulez. Quelques infos tout de même, cet accident toujours d'actualité au kilomètre 38 de la 10 entre Paris et Orléans, conséquence d'un accident de poids lourd en fait survenu très tôt ce matin. Il y a toujours des dépanneurs sur place, il semble très compliqué de dégager ce poids lourd et par conséquent bien vous devez serrer sur les deux voies qui restent disponibles sur la gauche. Un petit peu plus loin au kilomètre 46, c'est une voiture qui est accidentée sur la bande d'urgence. Il y a beaucoup de monde sur place en intervention, gendarmes, dépanneurs, pompiers. Par conséquent, même s'il n'y a pas de gêne directe au trafic, n'hésitez pas à vous décaler sur la gauche. Au passage de ce kilomètre 46, c'est une dizaine de kilomètres au-delà de la sortie pour Allainville. Dans la région de Maine-sur-Loire, si vous vous apprêtez à entrer sur l'A10 en direction de Poitiers et de Bordeaux, notez qu'il y a un cône de chantier qui est renversé dans cette bretelle d'accès à l'autoroute. Et puis sur l'autoroute A83, notez qu'il y a une sortie qui est fermée toute cette semaine hein, jusqu'à vendredi. C'est la sortie Chantonnet qui est fermée dans les deux sens pour effectuer des travaux d'entretien et de maintenance. Cette fermeture est désormais effective. Il faut donc emprunter les sorties Les Essarts numéro 5 ou Saint-Hermine numéro 7 et ensuite suivre les panneaux jaunes de déviation qui ont été mis en place sur le réseau secondaire. Ailleurs, pas d'autres difficultés actuelles. Sauf sur la 10 avec une sortie qui est fermée aussi, la sortie Vouvray en région Centre-Val de Loire. Elle est fermée dans les deux sens jusqu'à minuit ce soir pour réaliser des travaux. Donc cette sortie Vouvray dans l'agglomération de Tours, rassurez-vous, il y a d'autres sorties hein, qui sont disponibles dans cette région tourangelle sur cette autoroute A10. Sur les autres autoroutes sur lesquelles vous roulez cet après-midi en région Centre-Val de Loire, mais aussi en Île-de-France, en Basse-Normandie, Bretagne, Pays de la Loire ou Nouvelle-Aquitaine, ça se passe bien. Et on continue en musique avec Lionel Richie à suivre juste après le duo Jack et Carla.

Qui à l'instant sur Radio Vinci Autoroute. Encore un petit peu de musique pour terminer cette heure. Moi, je vous donne rendez-vous à 15h pour vous parler de l'actualité de ce 29 juin. On évoquera aussi les prévisions météo pour cet après-midi et pour demain, avec attention à risque d'orage, notamment du côté du Grand Est, si c'est votre destination. Puis nous reviendrons sur vos conditions de circulation qui sont plutôt satisfaisantes actuellement. Ensuite, après 15h, c'est avec une nouvelle copilote que vous continuerez votre voyage, c'est Marine Gibert qui s'installe tranquillement dans le studio. Nous, on termine donc en musique avec Passenger. Tout de suite, ça s'appelle Let Her Go. Bonne route à tous, à tout à l'heure.

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2: Bonjour. 5 personnes ont été tuées par balle à Stade dans le nord de l'Allemagne. Un suspect a été arrêté. Selon la police de cette ville de 50 000 habitants située en Basse-Saxe et proche de Hambourg, les tirs ont été signalés dans un foyer pour jeunes de la ville. 2 personnes ont été arrêtées, dont le principal suspect. Pour le moment, les forces de l'ordre ne livrent pas davantage de détails sur les circonstances ni le motif. Le journaliste français Christophe Glaze est désormais détenu en Algérie depuis un an. C'est ce qu'ont rappelé ce matin ses proches ainsi que l'organisation Reporters sans frontières. Ils ont réitéré leur appel à sa libération immédiate et à une grâce du président algérien. En France, 3 juges d'instruction du pôle Cold Case de Nanterre ont été désignés pour enquêter sur l'affaire Robert Boulin, cet ancien ministre de Raymond Barre, mort en 1979. Le juge d'instruction qui était chargé à Versailles du dossier avait rendu son ordonnance de dessaisissement au profit d'un juge d'instruction du pôle des crimes sériels non élucidés en avril dernier. Ce sont donc finalement 3 juges qui s'emparent du dossier. En France, un véhicule sur 20 impliqué dans un accident de la circulation n'est pas assuré, soit un taux de 5,8%. Le Fonds de garantie des victimes a publié ses chiffres annuels ce matin, montrant que certes, le nombre de victimes prises en charge en 2025 baisse de 7,3% par rapport à 2024, mais la recrudescence de véhicules en défaut d'assurance lors des contrôles témoigne d'une persistance inquiétante du phénomène. Le FGAO estime qu'environ 40% des conducteurs non assurés sont étudiants ou sans ressources et ont fait l'impasse sur l'assurance automobile pour des raisons de budget. La non-assurance automobile est punie d'une amende forfaitaire de 750 euros. À Valence, dans la Drôme, la nuit dernière, un incendie criminel a fait une 20aine de blessés. Le feu a pris vers 4h du matin dans un immeuble de 9 étages du quartier du Plan. Des habitants n'ont pas hésité à sauter et certains se sont blessés dans la chute. La piste criminelle est privilégiée puisque selon le parquet de Valence, du produit inflammable aurait été retrouvé. La ville drômoise a proposé aux habitants qui n'ont pas de solution de relogement de dormir à l'hôtel pendant au moins 2 nuits, le temps de faire les premières démarches d'assurance. La préfecture de Charente-Maritime enfin a déclenché le risque maximal au bail-in, niveau 5 sur 5 sur les plages du département. La baignade est fortement déconseillée dans 3 communes de l'île d'Oléron. Le courant de bail-in conduit à la formation d'une cuvette qui se remplit d'eau entre 2 bancs de sable avant d'entraîner violemment les baigneurs au large. 15h passées de 2 minutes, c'est la fin de ce flash. À suivre dans quelques instants vos conditions de circulation. Ce sera juste après la météo. Et gare aux orages cet après-midi sur le Grand Est, hein, l'Alsace qui pourrait être touchée par ces orages. Ailleurs, c'est plutôt du beau temps, de belles périodes ensoleillées avec des températures de 20 degrés à Brest jusqu'à 30 à Bordeaux. Il fait 24 degrés cet après-midi à La Rochelle ou à Bayonne, 25 degrés à Rennes, 26 pour Paris, Nantes et Strasbourg, 27 degrés pour Tours, 28 à Bourges, Orléans ou encore à Toulouse. Et jusqu'à 30 degrés dans le Bordelais. Demain, eh bien, ce sera à peu près le même type de temps, ciel un peu voilé le matin et un peu plus de nuages l'après-midi. Toujours des orages sur le Grand Est et des températures en léger recul, par exemple à Brest avec 19 degrés. Ailleurs, ce sera toujours 28 à 30 degrés de l'Île-de-France jusqu'au centre-val de Loire et également du côté du Bordelais.
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2: 15h03, nouveau point sur vos conditions de circulation avec un trafic qui s'écoule globalement bien sur votre trajet autoroutier. Quelques infos tout de même, notamment avec ces 2 accidents toujours d'actualité entre Paris et Orléans sur la 10. Au kilomètre 38, je vous rappelle que c'est un camion qui est accidenté depuis tôt ce matin sur le bord de la chaussée. Les opérations de dépannage sont toujours en cours et pour les sécuriser, la voie de droite est neutralisée, ce qui fait que vous devez serrer sur les 2 fils de gauche uniquement. Même chose, un petit peu plus loin, kilomètre 46. Eh bien non, parce qu'en fait, j'allais vous dire que il y avait une voie neutralisée, mais ce n'est plus le cas. Vous passez sur les 3 voies. Néanmoins, il est recommandé de vous décaler sur la gauche.

0: au passage de ce kilomètre 46 parce qu'il y a du monde en train d'intervenir sur le bord de la chaussée au kilomètre 46. C'est une dizaine de kilomètres après la sortie pour Allainville. Vous entrez sur l'autoroute A10 depuis Main-sur-Loire. Notez qu'il y a un cône de chantier qui peut gêner votre passage. Et puis enfin, du côté de Tours, si vous roulez donc en direction du sud-ouest, il y a des sangles repérées sur les voies de gauche. C'est juste après la sortie Tours-Centre. Le patrouilleur Anthony est en route pour intervenir. Partons maintenant sur l'autoroute A28 pour vous qui roulez en direction d'Alençon depuis Le Mans. Il y a un véhicule qui est mal garé sur le bord de la chaussée au kilomètre 151. C'est une dizaine de kilomètres après Mamère. Ou pour vous donner un autre point de repère, c'est juste avant Alençon Sud. Il faut donc vous décaler sur la gauche dans ce secteur. Et puis sur l'A83, notez qu'il y a des travaux qui vont durer d'ailleurs toute la semaine jusqu'à vendredi matin. Et par conséquent, bien la sortie 6 de l'A83, la sortie Chantonnay, elle est fermée dans les deux sens en raison de ces travaux d'entretien et de maintenance. Il faut emprunter la sortie 5, les Essarts, ou bien 7, Saint-Hermine, et suivre ensuite les panneaux jaunes de déviation qui sont mis en place sur le réseau secondaire. Si je n'ai pas cité la région dans laquelle vous roulez ou bien l'autoroute que vous empruntez, c'est que tout s'y passe bien.
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0: 15h06, et c'est désormais une nouvelle copilote qui prend la suite et qui vous accompagne sur la suite de votre voyage. Bonjour Marine Gibert.
2: Bonjour Christelle, merci beaucoup d'avoir accompagné nos auditeurs jusqu'ici, je suis ravie de vous retrouver. On est ensemble jusqu'à 20h, prochain point trafic dans une dizaine de minutes. Et on commence avec de la musique, de quoi vous donner envie de danser, c'est Salomé de Baya, tout de suite.

La voix de Mentissa avec sa chanson d'amour pour vous tenir compagnie sur la route de ce lundi après-midi, les 15h12. Ça se passe plutôt bien. Il y a quelques incidents et accidents en cours. On va y revenir dans le point trafic qui arrive à 15h15. D'abord, je vous propose Massive Attack avec Unfinished Sympathy. À tout de suite.

0: le début des années 90 avec ce titre signé Massive Attack. C'était Unfinished Sympathy, sorti en 1991 pour vous tenir compagnie sur la route de ce lundi. Il est 15h passé de 16 minutes et ça y est, il est temps de faire le point sur vos conditions de circulation.
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0: L'infotrafic à 15h16. À quoi ça ressemble pour vous qui nous écoutez sur les autoroutes du centre et de l'ouest? Ça va plutôt bien dans le sens où le trafic s'écoule bien. Par contre, j'ai quand même plusieurs incidents ou accidents à vous signaler. On commence avec l'autoroute A10, l'axe Paris-Bordeaux pour vous qui êtes en direction du centre et du sud-ouest, direction Orléans, Tours ou Bordeaux. Attention à ce premier accident au kilomètre 38 après la sortie 11 à Lainville. Un poids lourd est accidenté là depuis quelques temps maintenant et la voie de droite reste neutralisé. Vous avez les deux voies de gauche pour passer au niveau de ce kilomètre 38. Pas de bouchon, mais simplement on vous demande d'abaisser votre allure et de faire bien attention au personnel en cours d'intervention. Un peu plus au sud, deuxième accident, à peine 10 kilomètres plus loin, il y a là une voiture accidentée. Kilomètre 46 de l'autoroute A10, même chose, la voie de droite est fermée. Vous avez les deux voies de gauche uniquement pour passer avec beaucoup de monde sur place en intervention. Vous restez vigilant, là aussi n'hésitez pas à lever le pied et à prévenir les véhicules qui vous suivent si jamais il y avait un petit coup de frein, ce qui n'a pas l'air d'être le cas là au moment où je vous parle. En tout cas, on reste bien concentré, bien attentif à cet endroit où le patrouilleur Olivier est en train d'intervenir. Si vous êtes sur l'autoroute A10 plus au sud, une fois passé Orléans, vous poursuivez direction Tours et Bordeaux. Je vous rappelle que dans la sortie 15, Main-sur-Loire, il y a toujours ce cône renversé qui pourrait constituer un obstacle sur votre route si jamais vous quittez l'autoroute à cet endroit. Et puis, dans la traversée de Tours, vous roulez en direction du sud. Il y a aussi des sangles qui se trouvent sur les voies de circulation après la sortie 21 Tours-Centre. Des sangles qui nous sont signalés sur les deux voies de droite, sur les deux voies de gauche, pardonnez-moi, et qui vous obligent donc à serrer à droite. Le patrouilleur Anthony est dans le secteur pour ramasser ces obstacles potentiellement gênants. J'en profite pour vous rappeler, puisqu'on est dans la région de Tours, que dans ce secteur sur l'autoroute A10, il y a jusqu'à minuit ce soir toujours cette sortie numéro 20 Vouvray qui est fermée dans les deux sens de circulation pour cause de travaux. Vous ne pouvez pas emprunter cette sortie numéro 20 Vouvray. En revanche, vous pouvez emprunter sans crainte les sorties précédentes ou suivantes. Il y a pas mal de sorties dans cette agglomération tourangelle. On va changer d'autoroute à présent. Je vous emmène sur l'autoroute A11, l'axe Nantes-Paris pour vous qui nous écoutez en direction de l'Île-de-France d'abord et de la région parisienne. Notez qu'après Ablis, la sortie 1 au moment où la 10 et la 11 se rejoignent, il y a une voiture qui est tombée en panne au niveau des zébras sur le côté droit de la chaussée. Vous serrez bien à gauche et voilà, pour celles et ceux qui arrivent de l'autoroute A10, faudra vous aussi vous méfier puisque la voiture est pour vous sur votre gauche au niveau des zébras à hauteur de cet embranchement autoroutier. Si vous roulez dans l'autre sens sur la 11, cette fois dans les Pays de la Loire, en direction de l'ouest, en direction de Nantes, vous traversez Angers. Attention à cette règle métallique obstacle sur les voies de circulation à kilomètre 260 après l'embranchement avec l'autoroute A87 Nord. On termine avec un mot de l'A28. L'A28, c'est l'axe qui vous permet de vous rendre en Normandie depuis le centre du pays, entre Tours et Rouen. Vous roulez vers le nord, direction Rouen, direction Alençon. À l'approche d'Alençon, une fois passé la sortie 20 Mamers, voiture en panne et voie de droite neutralisée au kilomètre 151. Vous passez uniquement sur la voie la plus à gauche. Tout au long de ces deux mois d'été, on va vous donner des idées de balades en région. Votre guide des vacances est à retrouver tous les jours en deux parties. La première, ce sera dans un instant. On vous propose de découvrir le poumon vert de la ville d'Orléans, mais aussi Chambord et son festival, tout comme Poupée en Vendée. C'est à suivre juste après Christophe Maé avec La Lune.

0: dernier single de Christophe Maé. Pour vous tenir compagnie sur la route, c'était La Lune à 15h24. Ça se passe bien sur votre trajet. Alors, il y a quand même une zone ralentie que je n'ai pas évoquée dans le dernier point trafic. Ça vous concerne si jamais vous vous rendez à Paris, au-delà du réseau Vinci Autoroute. En Ile-de-France, il y a du monde et vous aurez 10 à 15 minutes quand même de difficultés pour rejoindre depuis le secteur de Saint-Arnoult, les portes sud, hein, porte d'Orléans ou porte d'Italie via les autoroutes A6A et A6B, ou bien la porte de Saint-Cloud dans l'ouest si jamais vous optez pour la N118. Gardez en tête en tout cas qu'il y a un petit peu de monde en ce milieu d'après-midi sur les axes franciliens. On va se retrouver dans quelques minutes pour le prochain point trafic. Ce sera à 15h30 d'abord, comme promis, votre agenda des vacances. On vous donne tout plein de bonnes idées pour passer les vacances de cet été 2026. Et on prend la direction, pour commencer, d'Orléans, dans le Loiret, pour découvrir les 35 hectares du parc floral de la Source. On en parle avec vous, Yvan Mouton.
1: C'est le poumon vert de la ville d'Orléans, situé sur l'autre rive de la Loire par rapport au centre-ville. Il a été créé en 1963, il a accueilli les Floralies en 1969, 2 300 000 visiteurs. Et depuis, eh bien, c'est un incontournable. Richard Martin en est le responsable technique.
2: Le parc floral, donc, c'est un lieu qui fait 35 hectares, donc on peut venir y passer la journée sans souci. C'est vraiment un lieu qui est adapté pour les familles. Donc, il se décline en différents jardins thématiques. Une magnifique roseraie, une serre à papillons, un verger potager, jardin de vivaces, un jardin de formes, des zones de sous-bois. Le Loiret prend sa source au parc floral par un effet de bouillonnement et c'est assez impressionnant à voir.
1: Le parc floral est labellisé jardin remarquable, quelques grands arbres vénérables, des conserves organisée en juillet et en août, et 3 belles autoroutes pour vous y conduire, la 19, la 71 et la 10. Cette autoroute à 10 justement qui vous conduit au plus beau château du monde, Chambord, et son festival de musique qui démarre cette semaine sous la direction artistique de la talentueuse Vanessa Wagner, une dizaine de concerts, Renaud Capuçon, l'orchestre d'harmonie de la garde républicaine, l'orchestre de l'Opéra Royal de Versailles, c'est jusqu'au 11 juillet, chambord.org pour les renseignements. Et enfin, notez bien que c'est ce week-end que démarre la 40e édition du Festival de chansons de poupées. C'est en Vendée, près du Puy du Fou. Qualitativement, c'est l'un des plus appréciés de France. Gims, Vanessa Paradis, Feu Chatterton, festival-poupée.com pour les renseignements. C'est à Saint-Malo-du-Bois, au sud de Cholet, par l'autoroute A87.
0: Merci beaucoup Yvan. Et dans quelques instants, on partira dans la Sarthe pour un festival consacré au cuivre, aux trombones, aux trompettes et autres saxophones. D'abord, c'est Broken Back que voici avec Alcyon Birds. Je vous retrouve à 15h30 pour le trafic. Comme promis, à tout à l'heure.

0: le breton Broken Back avec ce titre Ashen Birds, sorti il y a déjà 10 ans, c'était en 2016, voilà l'un de ses plus grands succès. 15h30, vous êtes à l'écoute du 107.7, il est temps de faire le point sur vos conditions de circulation.
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0: L'infotrafic à 15h30, elle est plutôt tranquille, plutôt calme, même s'il y a du monde en Ile-de-France pour vous qui regagnez Paris depuis le réseau Vinci Autoroute au-delà de Saint-Arnoult. Vous aurez des difficultés, alors surtout à partir du secteur des Ulysses et même un petit peu au-delà d'ailleurs sur les autoroutes A6 A et B pour regagner les portes sud de Paris. Vous comptez en moyenne un quart d'heure de plus que lorsque ça roule bien et puis 5 petites minutes de ralentissement à prévoir sur la N118 si jamais vous prenez la direction de la porte de Saint-Cloud. Ça, c'est pour les temps de parcours, donc au-delà du réseau Vinci Autoroute en région parisienne. Sinon, partout ailleurs, dans le centre et dans l'ouest, ça roule bien, pas de problème. Et ça va même de mieux en mieux en termes d'événements trafic, puisqu'on avait tout à l'heure plusieurs incidents, plusieurs accidents, et il y en a beaucoup, là, depuis notre dernier point, qui se sont clôturés. Donc, on va faire le bilan, à commencer par un accident, alors qui, lui, est toujours en cours sur l'autoroute A10, l'axe Paris-Bordeaux. Vous circulez en direction d'Orléans, de Tours et de Bordeaux. Ce poids lourd accidenté après la sortie numéro 11 à Lainville, kilomètre 38, nécessite toujours votre prudence puisqu'il y a une voie neutralisée à droite. Vous avez les deux voies de gauche simplement pour passer. Restez vigilants dans ce secteur. Les opérations de dépannage ne sont pas encore tout à fait terminées. Par contre, 10 kilomètres plus loin, il y avait un autre accident en cours impliquant une voiture cette fois et celle-ci a pu être évacuée, pas de souci. Et la voie qui était neutralisée à cet endroit a rouvert, donc plus de difficultés au niveau du kilomètre 46 de cette autoroute A10. Un petit peu plus loin, une fois passé Orléans, il y a toujours un cône renversé dans la sortie numéro 15 de cette autoroute A10, la sortie Main-sur-Loire, toujours en direction de Tours et de Bordeaux. Je vous dis une bêtise, puisque je vous parlais d'une bretelle de sortie, c'est une bretelle d'entrée en réalité qui est concernée. Donc ça veut dire pour vous qui accédez à l'autoroute par cet accès numéro 15 Main-sur-Loire en direction de Blois de Tours ou de Bordeaux. Attention à ce cône pouvant être gênant, les équipes de sécurité vont se rendre sur les lieux. On va complètement changer de secteur, je vous invite à la prudence maintenant si vous passez par Angers sur l'autoroute A11 en direction de l'ouest et de Nantes. Là c'est une règle métallique qui pourrait se trouver sur la voie la plus à gauche et donc constituer un obstacle pour vous, kilomètre 260. C'est juste après l'embranchement avec l'autoroute à 87 Nord. La 87 Nord, justement, parlons-en. Si vous l'empruntez en ce moment, cette rocade Est angevine en direction du Nord, direction Angers et la 11, méfiance, il y a toujours ce poids lourd, kilomètre 9, qui est à l'arrêt sur le bord des voies au niveau de la sortie 22 Brissac-Quincé. C'est un petit peu après la sortie 22. Tout à l'heure, il y avait aussi des morceaux de pneus à l'endroit de ce poids lourd immobilisé. Ils ont pu être ramassés.
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0: Merci d'être à l'écoute du 107.7. C'est l'heure, ça y est, de la deuxième partie de votre guide des vacances. Et on va partir dans la Sarthe pour la 14e édition du festival Le Son des Cuivres qui se déroule à Mamers. Nous sommes partenaires de l'événement qui se tient tout au long du week-end et c'est Yvan Mouton qui nous en parle. Mais d'abord, Oliver Chetham pour la musique avec Get Down, Saturday Night. Très belle route.

0: Get Down Saturday Night, c'était Oliver Cheatham à 15h36 sur le 107.7. Et comme promis, voici maintenant la deuxième partie de votre guide des vacances. Et nous partons à Mamers dans la Sarthe pour un festival qui vous permet de découvrir le son des cuivres. C'est le week-end prochain que ça se passe et c'est Yvan Mouton qui nous en parle.
1: Et c'est toute la famille des cuivres qui est convoquée le temps d'un week-end. Trompette, trombone, cor, tuba, avec des artistes d'univers et d'horizons différents. Clément Saunier, fondateur et programmateur du son des cuivres, nous explique comment ça se passe ce samedi, par exemple à 17h. Il est au micro de Nathan Giaume.
2: Oui, tout à fait. Alors, vous pouvez par exemple arriver pour voir une fanfare qui joue de la musique des Balkans. Donc, vous pouvez écouter ça. Ensuite, il y a de la musique en continu, c'est-à-dire qu'il y a une petite fanfare qui anime les interludes, les concerts durent une heure. Et donc, après, vous pouvez écouter une des meilleures fanfares funk qui s'appelle Nola French à 19h, Nola French Connection. Et puis après, vous avez un grand concert de Lascar Volcano et le chanteur San Severino. Et puis ensuite, il y a encore un petit interlude à 22h30. Et à 23h, vous avez un groupe qui est plus dans l'animation électro, qui va jouer un peu dans le style des groupes qu'on trouve dans le métro new-yorkais. Donc ça aussi, c'est très festif, c'est plus pour danser.
1: Dimanche, place au grand orchestre de l'armée de l'air, 60 musiciens à la manœuvre. Vous pouvez aussi compter sur un des plus grands salons de France de marchands d'instruments de musique, festivalsondescuivres.com pour les renseignements. Mamers, c'est au nord du Mans par les autoroutes A11 et A28. Si vous préférez les cordes, l'île de Ré accueille son 29e festival international de guitare. Un concert dans chaque ville de l'île jusqu'au 10 juillet. Réguitarfestival.com pour les renseignements. L'île de Ré par les autoroutes A10 et A800. 137. Un peu plus au sud, une grande exposition en plein air à Foura-les-Bains. Des photos anciennes, souvenirs de la ville à cette époque. Foura, Charente-Maritime, également par la 10 et la 837.
0: Merci beaucoup Yvan pour ces bons conseils. On précise que sur le site internet de Radio Vinci Autoroute, vous pouvez retrouver toutes les bonnes idées de balade d'Yvan pour profiter à fond de ces deux mois d'été qui se profilent. Vous restez avec nous. La suite en musique, c'est Maneskin avec Baby Said et Youssoundour. Mon monde à moi, je vous donne rendez-vous à 15h45 pour refaire le point sur vos conditions de circulation.
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1: 45, le point sur vos conditions de circulation avec de bonnes nouvelles côté trafic puisque ça roule bien. Pas de difficultés majeures, pas de perturbations inhabituelles sur votre route. Il y a un petit peu de monde quand même en Ile-de-France. Vous comptez un quart d'heure de plus que quand ça va bien pour rejoindre depuis Saint-Arnoult les portes sud de Paris, Porte d'Italie et d'Orléans. Ou bien, si vous optez pour la N118 direction la Porte de Saint-Cloud, il faudra compter 5 minutes de ralentissement. 5 minutes de plus que quand c'est complètement fluide. Mais donc à part ça, trafic très tranquille sur les autres axes, dans les autres régions, dans le centre et dans l'ouest du pays. Retenez quand même qu'un accident est toujours en cours sur l'A10 quand vous quittez l'Île-de-France en direction d'Orléans, Tours ou Bordeaux. Accident impliquant un poids lourd. Il s'est produit tôt ce matin et les opérations de dépannage sont particulièrement longues et délicates. Donc pour le moment, voie de droite toujours neutralisée au kilomètre 38 de l'autoroute A10. Vous avez les deux voies de gauche pour passer. Une fois passé la sortie numéro 11 à Lainville. Il y a aussi la présence d'un piéton qui nous est signalé à proximité de l'autoroute A10. Ça se passe du côté de Niort. Si jamais vous regagnez l'A10 par la bretelle d'accès 32 Limoges-Niort, c'est là que le piéton a été vu. Il pourrait se mettre en danger en essayant de traverser la chaussée. Donc je vous demande d'être particulièrement attentif à cet endroit. Partout ailleurs, ça va bien. Un petit rappel quand même concernant l'autoroute A83, l'autoroute de Vendée, pour vous qui nous écoutez sur cette autoroute entre Nantes et Niort, la sortie Chantonnet, sortie numéro 6 de cette A83 est fermée dans les deux sens de circulation pour des travaux d'entretien et de maintenance. Ce sera le cas jusqu'à vendredi matin, 5h a priori. Empruntez les sorties Les Essarts numéro 5 ou Saint-Hermine numéro 7 et suivez les panneaux jaunes de déviation mis en place sur le réseau secondaire. Un chanteur colombien à présent s'invite dans votre autoradio. Voici Yuri Buenaventura.

Le nouveau single Grand Retour de Flo de la Vega. C'était Aimer les gens, annonciateur sans doute d'un nouvel album. Flo de la Vega qui est venu se confier au micro du 107.7 il y a quelques temps et que vous pouvez retrouver sur notre site. La suite en musique avec Camila Cabello et Ed Sheeran. Il y aura Bam Bam et puis Paolo Nutini tout de suite. Last Request, tout ça avant les infos de 16h. On reparlera aussi météo et trafic. Restez bien à l'écoute.

0: police allemande annonce que 5 personnes ont été tuées par balle à Stade, près de Hambourg, dans le nord du pays. D'après la police, il n'existe plus aucun danger pour la population après ces tirs survenus dans un centre d'aide pour les jeunes. L'enquête sur les circonstances et le déroulement exact des faits se poursuit, précisent les forces de l'ordre. En France, la piste criminelle privilégiée après l'incendie d'un immeuble à Valence, dans la Drôme. Incendie qui a fait une vingtaine de blessés la nuit dernière. Le feu a pris vers 4h du matin dans un immeuble du quartier du Plan qui avait déjà été visé par une tentative d'incendie la semaine passée. Certains des habitants ont dû sauter par la fenêtre pour échapper aux flammes. 3 juges d'instruction du pôle Cold Case de Nanterre ont été désignés pour enquêter sur l'affaire Robert Boulin, du nom de cet ancien ministre mort en 1979. Le juge d'instruction qui était chargé du dossier à Versailles avait rendu son ordonnance de dessaisissement en avril dernier. Ce sont finalement donc 3 juges qui s'emparent du dossier, annonce le parquet. Forte secousse à Caracas et La Guaira, dans le nord du Venezuela, près de 5 jours après le double séisme qui a dévasté la région et dont le bilan provisoire avoisine les 1500 morts. D'après l'Institut d'études géologiques des États-Unis, cette nouvelle secousse a atteint une magnitude de 4,6. Le président de l'Assemblée vénézuélienne dit qu'il s'agit d'une réplique d'intensité modérée et précise qu'il n'y a pour l'heure pas de signalement de dégâts supplémentaires. Il devait prendre l'avion aujourd'hui pour se rendre en Australie. Antoine Dupont ne participera finalement pas au championnat des nations, cette nouvelle compétition de rugby, le demi de mêlée qui a remporté avec le Stade Toulousain un 4e titre de champion de France consécutif samedi contre Montpellier, est forfait. Il est remplacé par son coéquipier en club, Paul Graou. Et puis la suite des 16e de finale de la Coupe du Monde de foot. 3 matchs prévus ce soir et cette nuit. Brésil-Japon à 19h, Allemagne-Paraguay à 22h30 et Pays-Bas-Maroc à partir de 3h du matin. Il est 16h passé de 2 minutes, c'est la fin de ce flash. Très bel après-midi à l'écoute du 107.7. Dans un instant, le trafic juste après la météo. Météo encore un peu agitée cet après-midi et encore bien chaud dans l'est du pays avec des températures toujours caniculaires sur le sud-est, sur la Corse également. Il y a quelques départements qui sont encore en vigilance orange dans le quart sud-est du pays. Ils sont au nombre de 5. Sinon, partout ailleurs, on est repassé en vert ou en jaune et donc c'est bien plus respirable, bien sûr. Il va faire dans l'après-midi, il fait déjà d'ailleurs cet après-midi 20 degrés à Brest, 22 à Cherbourg, 25 à Rennes ou encore à La Rochelle, jusqu'à 26 en région parisienne ou 26 degrés à Strasbourg aussi, 27 du côté du Mans et d'Alençon, 28 à Tours et à Bourges, 30 degrés en région bordelaise. Pour la journée de demain mardi, ce sera à peu près le même programme avec quelques averses à caractère orageux le long des frontières de l'Est, mais sinon partout ailleurs, grand soleil et des températures qui seront comprises entre 20 et 30 degrés.
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0: 16h03, le point sur vos conditions de circulation. La principale information, c'est cet accident qui s'est produit il y a quelques petites minutes sur l'autoroute A11 et qui a l'air d'occasionner déjà une gêne importante au trafic sur l'autoroute A11 en direction de l'ouest, direction Le Mans et Nantes. Une voiture et un poids lourd seraient accidentés kilomètre 133, c'est-à-dire après la sortie numéro 5 pour La Ferté-Bernard. Il semblerait qu'il y ait déjà un coup de frein dans le secteur, ce qui confirme qu'a priori, il y a bien au moins un des deux véhicules, peut-être même les deux, qui se trouvent sur les voies de circulation et qui vous gênent. Déjà quelques minutes à patienter à l'arrière de cet accident. Le patrouilleur Emmanuel arrive tout juste sur place et on devrait avoir un peu plus d'infos dans les prochaines minutes. Restez bien avec nous. L'autre grande autoroute que vous empruntez dans le centre et dans l'ouest du pays, c'est l'autoroute A10. Sur cet axe Paris-Bordeaux, il y avait un accident un petit peu après Saint-Arnoult et après la sortie 11 à Lainville. Ça y est, il est terminé cet accident, donc plus de problème sur l'autoroute A10 pour vous qui roulez en direction du centre et du sud-ouest, et c'est tant mieux. On va évoquer rapidement ces travaux en Vendée sur l'autoroute A83, parce que je vous rappelle qu'il y a toujours des travaux au niveau de la sortie 6 Chantonnay sur cette autoroute qui relie Nantes à Niort. La sortie 6 est fermée dans les deux sens jusqu'à vendredi matin 5h. Ce sont des travaux d'entretien et de maintenance qui se déroulent à cet endroit, mais vous pouvez emprunter les sorties 5, les Essarts ou Saint-Hermine numéro 7 et suivre la déviation mise en place sur le réseau secondaire.
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Gengis et Mélodie Gardot, These Boots Are Made For Walking, pour vous accompagner sur la route de ce lundi après-midi. Je vous rappelle la principale difficulté, un accident s'est produit sur l'autoroute A11 en direction du Mans et de Nantes. Accident qui occasionne d'ores et déjà un ralentissement. Il y a une voiture et un poids lourd impliqués et a priori les deux voies de droite sont impactées par l'accident. Vous n'auriez que la voie la plus à gauche pour passer à hauteur du kilomètre 133 de la 11. Vous restez vigilant puisqu'on nous parle déjà d'un petit coup de frein qui s'est formé à l'arrière. Peut-être 3-4 minutes à patienter. Ce bouchon pourrait prendre de l'ampleur dans les prochaines minutes. Vous restez à l'écoute, bien sûr. On y revient dans le point trafic de 16h15. D'ici là, Lady Gaga et Mylène Farmer pour la musique.

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1: Il est 16h16, vous êtes à l'écoute du 107.7, on fait le point sur vos conditions de circulation. Et ce lundi après-midi est plutôt calme sur les autoroutes du centre et de l'ouest, il y a une exception quand même, un accident qui s'est produit il y a quelques instants sur l'autoroute A11 et qui va nécessiter toute votre attention si vous êtes en direction du Mans et de Nantes. Attention au kilomètre 133 précisément, c'est un peu après la sortie 5, la Ferté-Bernard. Et que s'est-il passé à cet endroit? Une voiture et un poids lourd sont accidentés, ils nécessitent la fermeture de deux voies sur les trois voies habituelles de cette autoroute A11. Les deux voies de droite sont neutralisées, donc vous passez en fait uniquement sur la voie la plus à gauche. Il faut passer au pas, il y a beaucoup de monde qui est en train d'arriver sur les lieux de l'accident. Les secours sont déjà sur place. Le patrouilleur également, les forces de l'ordre. Il va y avoir des opérations de secourisme, bien sûr, dans un premier temps pour venir en aide aux victimes éventuelles de l'accident. Et puis ensuite, il faudra évacuer ce véhicule, peut-être effectuer des opérations de réparation. Bref, tout ça va prendre du temps. Et donc, pour le moment, vous gardez bien en tête qu'il n'y a qu'une seule voie de circulation sur cette autoroute A11, la voie la plus à gauche. Il y a déjà un petit bouchon qui s'est formé à l'arrière de l'accident. Pour l'instant, le bouchon ne prend pas trop d'ampleur, mais ça va sans doute évoluer dans les prochaines minutes. Vous avez, d'après nos dernières estimations, à peu près 2 km de coup de frein au niveau de l'accident, que vous mettez moins de 5 minutes pour l'instant à passer de bout en bout. Vous pouvez prendre cette sortie 5, la Ferté-Bernard, comme point de repère, puisque c'est juste après la sortie que vous allez entrer dans la zone de ralentissement. Principale difficulté, donc, cet accident de l'autoroute A11. Partout ailleurs, ça va bien. Je vous rappelle brièvement, simplement, la présence d'obstacles sur l'A28. C'est pas très loin de là. Toujours dans la Sarthe, une fois passé le Mans, si vous poursuivez sur l'A28 en direction du Mans, en direction d'Alençon et de Rouen, il y a des débris sur les voies juste après l'embranchement avec l'autoroute A11. Si vous nous écoutez sur l'autoroute A10, cette fois, l'axe Bordeaux-Paris, vous regagnez la région parisienne, la sortie 10 d'Ourdan de l'autoroute A10 en Île-de-France. Si jamais vous l'empruntez, il y a une voiture en panne dans la sortie. Et si vous vous rendez en région parisienne, je vous rappelle qu'au-delà du réseau Vinci Autoroute, une fois passé le secteur des Ulis, il y aura des ralentissements. Vous comptez entre 10 et 20 minutes de ralentissement pour regagner les portes sud, portes d'Orléans et d'Italie. Et 5 minutes de plus que quand c'est fluide pour regagner la porte de Saint-Cloud via la N118. Le retour de la musique sur le 107.7 avec M Pokora tout de suite et son dernier single quand même, il y aura Beyoncé.

2003, ce tube signé Beyoncé, c'était Crazy in Love à l'instant sur le 107.7. Très belle route, très bel après-midi. Merci de nous avoir choisi et de nous faire confiance pour vous informer tout au long de votre voyage. Ça se passe dans l'ensemble très bien sur les axes du centre et de l'ouest. Il y a simplement cet accident toujours en cours sur l'autoroute A11 qui vous ralentit. 5 minutes de bouchon pour le moment en direction du Mans et de Nantes. C'est au kilomètre 133, je vous le rappelle, qu'une voiture et un poids lourd sont accidentés. La suite en musique, c'est Another au rayon nouveauté. On écoute Talk to You. On se retrouve juste après à 16h30 pour un point trafic complet. Restez avec nous.

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1: Il est 16h30, le point sur vos conditions de circulation avec deux accidents en cours au moment où je vous parle. On commence avec le plus gênant, celui qui s'est produit sur l'autoroute A11, l'axe Paris-Nantes, en direction du Mans et de Nantes. Il implique une voiture et un poids lourd à hauteur du kilomètre 133 de cette autoroute A11. C'est après la sortie 5, la Ferté-Bernard. Et il y a environ 5 minutes, même peut-être un petit peu plus de difficultés à l'arrière de cet accident. 5 minutes ralenties. Pourquoi? Parce que deux voies sont fermées sur les trois voies habituelles de la 11 à cet endroit. Ce sont les deux voies de droite qui restent neutralisées à cette heure-ci. Vous n'avez que la voie de gauche pour passer, avec beaucoup de monde hein, sur les lieux de l'accident. Le patrouilleur, les secours, les forces de l'ordre également, et puis le dépanneur qui vient d'arriver aussi il y a tout juste quelques minutes. Donc, pour le moment, cet accident voilà, toujours en cours, qui nécessite votre prudence et qui vous ralentit un petit peu. Ça, c'est sur la 11 en direction de l'ouest. Notez que sur le reste de cette autoroute, pas grand-chose d'autre à vous dire, si ce n'est la présence d'un animal pas très loin du Mans, d'ailleurs. Pour vous qui nous écoutez, entre Conneret, la sortie 6, et la région du Mans, le chevreuil peut traverser à tout moment les voies de l'autoroute A11. Je vous demande d'être attentif dans les deux sens. Il a été vu précisément aux abords du kilomètre 154. On change de secteur avec un autre accident en région centre, dans le département du Loir-et-Cher. Vous êtes sur l'autoroute A10 en remontée vers le nord, direction Orléans et Paris. C'est au niveau de la sortie 17 Blois, dans la bretelle de sortie, que cet accident-là s'est produit. Un accident qui implique une moto. Donc, il y a une moto accidentée. On ne sait pas bien si le motard est en sécurité ou pas. Donc, restez très, très vigilants en quittant l'autoroute par cette bretelle de sortie numéro 17. On reste dans le secteur avec la présence dans la bretelle d'entrée numéro 15 de l'autoroute A10, la bretelle Main-sur-Loire, d'un cône renversé. Je vous le rappelle, si vous rejoignez l'autoroute à cet endroit en direction de Tours et de Bordeaux, ne soyez pas surpris par cet obstacle. Les équipes de sécurité vont se rendre sur les lieux. Je vous invite aussi à la prudence parce que des obstacles nous sont signalés sur l'A28 lorsque vous quittez le Mans en direction du Nord, direction Alençon et Rouen. Vous roulez en direction de la Normandie et c'est après l'embranchement avec la 11, kilomètre 116, que des débris se trouveraient peut-être sur les voies de circulation. Voilà, partout ailleurs, ça va bien. Pas d'autres difficultés en cours, où que vous soyez.
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1: Un petit rappel simplement pour vous dire que au-delà du réseau Vinci Autoroute, si jamais vous vous rendez à Paris, vous serez ralenti sur les autoroutes A6 A et B ou sur la N118 en direction Port d'Orléans, Port d'Italie, Port de Saint-Cloud. Vous comptez entre 10 et 20 minutes de ralentissement en moyenne. Dans un petit instant, l'un de vos rendez-vous de l'été sur le 177, les voitures mythiques, ces modèles cultes qui ont marqué le petit ou le grand écran. Dans un instant, on fait un petit retour en arrière en 1984. L'époque où l'on chassait des fantômes en Cadillac. On en parle dans Voiture Mythique. Juste après ça, c'est Benson Boone, Ghost Town.

0: C'était la voix de Benson Boone avec Ghost Town. Il est 16h37 et vous écoutez le 107.7. Ravi d'être à vos côtés. Et comme promis, voici votre nouveau rendez-vous de l'été consacré aux voitures qui ont marqué leur époque. En 1984, sortait le premier SOS Fantôme, trois chasseurs de spectre et une voiture pour le moins atypique. Loïc Alsac nous en dit plus dans Voitures Mythiques.
1: C'est à bord d'une Cadillac Miller Meteor de 1959 que les héros du film SOS Fantôme, sorti en 1984, traquent les ectoplasmes. Baptisé Ecto One, le break de couleur blanche avec de larges bandes rouges mesure plus de 6 mètres de long et dépasse les 3 tonnes. Modifié par les équipes du film, il est équipé de sirènes, de gyrophares, d'un toit rempli de matériel high-tech. Il arbore également sur ses portières le fameux logo d'un fantôme barré d'un cercle rouge.
2: SOS Fantôme.
3: Vous l'avez pas vu en revenant ?
2: Trois hommes capturent un fantôme impossible à tuer.
1: L'Ecto One, qui a failli d'ailleurs ne jamais voir le jour dans cette version, Dan Aykroyd, l'un des créateurs du film, avait imaginé à l'origine une version entièrement noire avec des reflets violets. Mais après quelques essais, l'idée a été abandonnée. En effet, avec de nombreuses scènes de nuit, la voiture se voyait mal à l'écran.
4: Allô, SOS Fantôme.
1: Tout au long des 5 films de la saga, la Cadillac connaîtra de nombreuses améliorations, mais quelles que soient les évolutions, plus de 40 ans d'histoire et au-delà des générations d'acteurs qui se sont succédés à l'écran pour incarner les chasseurs de fantômes, la voiture reste le véritable emblème de la franchise.

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1: La voix d'Alain Bachung, c'était Osez Joséphine en ce lundi après-midi avec pas mal d'événements qui nous parviennent un petit peu partout sur les autoroutes du centre et de l'ouest, des obstacles, des véhicules à l'arrêt, des véhicules accidentés. On va faire le point dans quelques minutes à 16h45. Je vous rappelle simplement qu'un motard est accidenté dans la sortie 17 Blois de l'autoroute A10 pour vous qui roulez en remontée vers le nord, direction Orléans et Paris. Les secours sont en intervention dans cette bretelle de sortie numéro 17 et on a appris là il y a tout juste quelques minutes que la bretelle avait dû être fermée pour permettre l'intervention des secours et donc vous ne pouvez pas quitter l'autoroute à cet endroit, il faudra privilégier les accès précédents Château Renault ou suivant la sortie 16 pour mer. Voici Naïka avec One Track Mind, on danse un petit peu et on se retrouve juste après.

0: artiste franco-haïtienne, elle s'appelle Naïka. On écoutait One Track Mind à l'instant sur le 177, 16h45. C'est l'heure, ça y est, de faire le point sur vos conditions de circulation avec plusieurs accidents, plusieurs difficultés en cours. Restez à l'écoute.
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0: L'infotrafic à 16h47, il y a pas mal de choses, on a eu une série d'événements là qui se sont enchaînés ces dernières minutes. On va commencer quand même avec l'accident qui génère un coup de frein sur l'autoroute A11 parce que c'est la difficulté la plus gênante à ce stade. Vous êtes sur l'A11, l'axe Paris-Nantes en direction du Mans et de Nantes. Il y a une voiture et un poids lourd accidenté, kilomètre 133, je vous le rappelle, c'est après la sortie 5, La Ferté-Bernard. Et on a 5-6 minutes de bouchon à l'arrière de l'accident. Bon, c'est pas grand chose. Simplement, je vais vous demander d'être particulièrement attentif parce que vous avez une seule voie pour circuler à hauteur de l'accident. C'est la voie la plus à gauche. Les deux voies de droite, elles, sont neutralisées. Et il y a vraiment beaucoup de monde en intervention. Donc, merci d'être très prudent et de bien actionner vos feux de détresse quand vous arrivez en queue de bouchon pour prévenir les véhicules qui vous suivent, que ça commence à freiner. Donc ça, c'est sur l'autoroute A11 en direction de l'ouest. On a aussi dans la Sarthe, toujours pas très loin de là, un chevreuil errant qui a été repéré près des voies. Je vous invite à la prudence entre Conneret, la sortie 6 et l'embranchement avec l'autoroute A28 dans le secteur du Mans. Et puis on va évoquer aussi la 11 dans l'autre sens en direction d'Angers, du Mans et de Paris. Pour vous qui êtes en provenance en fait de l'ouest et du littoral et qui arrivez peut-être dans ce secteur angevin, en tout cas il y a un poids lourd en panne apparemment un petit peu après le péage d'Ancenis au kilomètre 291. Et ce poids lourd, alors il est à l'arrêt sur la bande d'arrêt d'urgence, mais il pourrait y avoir en fait des débris, peut-être des morceaux de pneus éclatés sur la chaussée à l'endroit où le poids lourd est à l'arrêt. Donc là aussi vous ouvrez bien l'œil, les équipes de sécurité sont en route, c'est le patrouilleur Aruna qui s'apprête à intervenir. On va changer de secteur maintenant et d'autoroute d'ailleurs. On évoque l'A10 avec plusieurs infos pour vous qui roulez sur cette grande autoroute Bordeaux-Paris en direction du nord pour commencer. Alors si vous quittez Bordeaux, ça va plutôt bien se passer. Les premiers kilomètres de l'A10 vont être un petit peu chargés en sortie de l'agglomération bordelaise, mais ça va bien quand même. Une fois passé la barrière de péage de Virsac, ouvrez bien l'œil parce qu'il y a un obstacle assez gênant, une planche de surf qui nous est signalée au kilomètre 518 quand vous poursuivez après Virsac en direction de Saintes, de Poitiers et de Paris. Planche de surf sur la voie de droite. Vous serrez bien à gauche le temps que Thierry, le patrouilleur, arrive sur place et ramasse cette planche de surf. On va maintenant beaucoup plus au nord, Toujours sur la 10 en remontée vers Paris, on est cette fois en région centre. Et il y a là donc un accident en cours dans la bretelle de sortie 17. C'est la sortie pour Blois. Vous ne pouvez pas emprunter cette sortie à l'heure actuelle. Pourquoi ? Parce que c'est un accident qui implique une moto. Et pour le coup, il y a les secours qui sont en train d'intervenir au niveau du motard qui était au sol dans la bretelle de sortie. Bretelle fermée, mais par contre, vous pouvez sortir en amont au niveau de la sortie 18 Château-Renaud ou bien juste un petit peu plus loin au niveau de la sortie 16 Mer. Voilà, mais pas de possibilité de sortir à Blois pour le moment, le temps que les secours terminent leur intervention à hauteur de cet accident. On poursuit sur l'autoroute A10 en direction de Paris avec cette fois une info qui vous concerne en Ile-de-France. Quand vous quittez l'autoroute à Dourdan, c'est la sortie numéro 10, il y a une voiture tombée en panne et il y a des opérations de dépannage qui se déroulent dans la sortie, donc ça pourrait un petit peu vous surprendre. Voilà pour l'autoroute A10, on en a terminé. Simplement, je vous rappelle que si vous poursuivez jusqu'à la capitale, au-delà du réseau Vinci Autoroute, il y aura des ralentissements. Ça y est, c'est déjà la fin d'après-midi. On a les premières sorties de bureau qui se font sentir et donc vous comptez quand même 15 à 20 minutes de ralentissement direction Porte d'Orléans, Porte d'Italie et 5 minutes de ralentissement direction la Porte de Saint-Cloud. On termine avec la 83 et je vous emmène pour ce faire en Vendée. Vous qui roulez sur l'axe Nantes-Niort direction Niort, il y a un troisième accident en cours sur cet axe. C'est après la sortie 4 Montaigu. C'est sur la voie la plus à droite. Vous serrez bien à gauche. On n'a pas beaucoup plus d'infos pour le moment sur le nombre de véhicules impliqués ou sur la gêne occasionnée. Mais le patrouilleur Félix n'est pas très loin et il va nous en dire plus dès qu'il sera arrivé à hauteur de cet accident. Sinon, partout ailleurs, ça va très bien. Vous savez tout, on va repartir en musique et on va se donner rendez-vous dans une dizaine de minutes à 17h pour refaire le point sur l'actu de ce lundi. On parlera météo et trafic aussi, bien sûr. Mais pour le moment, je vous laisse avec Tame Impala et Jenny pour le tube Dracula.

Captain Sensible avec le titre What à l'instant sur le 107.7. Il est 16h58. C'est l'heure de terminer cette heure en musique avec Joy Jonathan. Et on se retrouve à 17h pour les infos, la météo, le trafic. On reviendra aussi sur les quelques accidents en cours sur les autoroutes du centre et de l'ouest.

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1: Bonjour à toutes et à tous, la loi anti-ultra.

0: tonnes. La carcasse de cet avion de tourisme vient d'être déposée sur un poids lourd pour de futures analyses plus poussées. Fusillade en Allemagne, la police allemande annonce la mort de 5 personnes tuées par balle à Stade, près de Hambourg, dans le nord du pays. D'après la police, il n'y a plus aucun danger pour la population après ces tirs qui sont survenus dans un centre d'aide pour jeunes. L'enquête sur les circonstances et le déroulement exact des faits se poursuit, précise les forces de l'ordre. Forte secousse à Caracas et à La Guaira ce matin dans le nord du Venezuela, près de 5 jours après le double séisme qui a dévasté la région et dont le bilan provisoire avoisine les 1500 morts. D'après l'Institut d'études géologiques des États-Unis, cette nouvelle secousse a atteint une magnitude de 4,6. Le président de l'Assemblée vénézuélienne a estimé qu'il s'agissait d'une réplique d'intensité modérée et précisé qu'il n'y avait pour l'heure pas de signalement de dégâts supplémentaires. Lui devait prendre l'avion aujourd'hui pour se rendre en Australie. Antoine Dupont ne participera finalement pas au championnat des nations, cette nouvelle compétition de rugby qui se tient tous les 2 ans. Le demi de mêlée qui a remporté avec le Stade toulousain un 4e titre de champion de France consécutif samedi contre Montpellier est forfait et est remplacé par son coéquipier en club, Paul Graou. Et puis la suite des 16e de finale de la Coupe du Monde de football. 3 matchs prévus ce soir et cette nuit. Brésil-Japon à 19h, Allemagne-Paraguay à 22h30 et Pays-Bas-Maroc à partir de 3h du matin. Il est 17h02, c'est la fin de ce flash. Belle fin d'après-midi à l'écoute du 107.7. Dans un instant, le trafic après la météo. Météo encore un peu agitée, un peu orageuse en ce lundi après-midi, notamment dans l'est du pays. Le quart sud-est, toujours en vigilance orange canicule, notamment les départements de la Corse. Mais sinon, partout ailleurs, grand soleil et des températures quand même nettement plus respirables que les jours passés, avec entre 20 et 30 degrés en moyenne. Ce sera à peu près le même programme pour demain mardi, puisqu'il y aura encore quelques averses à caractère orageux le long des frontières de l'Est, mais sinon partout ailleurs, un grand soleil, quelques passages nuageux et des températures comprises entre 20 et 30. Il fera 20 degrés à Brest, 22 à Cherbourg, jusqu'à 24 degrés attendus à La Rochelle, 25 à Rennes, 27 du côté de Nantes, 28 attendus au Mans et à Alençon, tout comme à Bordeaux. Il fera 28 également en région parisienne et à Strasbourg, 29 degrés à Bourges et 30 degrés du côté de Tours.
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0: L'infotrafic à 17h03, on fait le point sur les quelques difficultés que vous rencontrez en ce moment. Il y en a pas mal quand même, avec plusieurs accidents en cours. Notamment, on va les énumérer, ces zones d'accident, avec pour commencer celle qui vous concerne sur l'autoroute A11 et qui vous ralentit. Alors c'est pas énorme, mais faut quand même rester prudent dans ce secteur. Vous roulez sur l'A11, l'axe Paris-Nantes en direction du Mans et de Nantes, et vous allez être retenu 5-6 minutes un peu après la sortie numéro 5, La Ferté-Bernard, au niveau du kilomètre 133. C'est là que l'accident s'est produit, mais le bouchon s'étire maintenant sur 2 km. Donc en fait, c'est vraiment juste après la sortie 5, La Ferté-Bernard, que vous allez entrer dans la zone de ralentissement. Il y a une voiture et un poids lourd impliqués dans l'accident et il y a deux voies les plus à droite neutralisées. Vous ne passez donc que sur la voie la plus à gauche. L'autoroute A11 dans l'autre sens, pour celles et ceux qui viennent de l'ouest et qui arrivent dans la région d'Angers en direction du Mans et de Paris par exemple. Je rappelle qu'un poids lourd est tombé en panne un peu après le péage d'Ancenis à hauteur du kilomètre 291 quand vous êtes à l'approche d'Angers. Et au niveau de ce poids lourd en panne, on a aussi des morceaux de pneus qui sont signalés éparpillés sur la voie la plus à droite. Vous nous écoutez peut-être en Vendée sur l'autoroute A83 en provenance de Nantes direction Niort. Un accident là aussi qui vous ralentit avec une voiture impliquée après la sortie 4 Montaigu et la voie de droite qui est neutralisée. Vous ne passez donc que sur la voie de gauche. On nous parle pour l'instant de 1 ou 2 minutes de retenue, donc c'est pas grand chose, mais c'est possible que le bouchon prenne un petit peu d'ampleur dans ce secteur, donc vous restez vigilant. Le patrouilleur Félix est en intervention à hauteur de cet accident. J'en profite pour vous rappeler, puisqu'on évoque la 83, qu'il y a aussi une sortie fermée sur cet axe C'est la sortie 6 Chantonnet, fermée dans les deux sens de circulation pour des travaux d'entretien et de maintenance. Donc vous pouvez sortir au niveau des Essarts, la sortie 5, ou au niveau de Saint-Hermine, la sortie 7, pour emprunter ensuite les panneaux jaunes de déviation mis en place sur le réseau secondaire. Nous allons à présent évoquer l'autoroute A10, l'axe Bordeaux-Paris, avec plusieurs

0: Infos à vous transmettre. D'abord, quand vous quittez la région bordelaise en direction du nord, direction Poitiers et Paris, il y a des morceaux de pneus sur la voie la plus à droite après la sortie 42 en Barrès-Saint-Loubès. Il faudra vous décaler sur la gauche. Ensuite, il y a à nouveau des morceaux de pneus plus au nord, en Charente-Maritime, quand vous passez le secteur de Sainte, c'est la sortie 35. Morceau de pneu au kilomètre 437 sur la voie de droite, ce qui vous oblige là encore à serrer à gauche. Et puis un petit peu plus au nord, quand vous arrivez dans le secteur de Niort, toujours sur cette A10 en direction de Paris, un poids lourd est tombé en panne et pourrait vous gêner un peu sur la voie de droite, une fois passé la sortie 32 Limoges-Niort. On va du côté de Blois, dans le Loir-et-Cher, sur cette autoroute A10 en direction du nord. La sortie 17 était fermée tout à l'heure en raison d'un accident impliquant un motard. Ça y est, ça vient de rouvrir. Les secours ont terminé leur intervention. Vous pouvez à nouveau quitter l'autoroute par cette sortie numéro 17 Blois. Nous allons maintenant changer d'autoroute et partir brièvement dans la région d'Angers pour évoquer la 87 Nord avec cette nouvelle info qui vient tout juste de me parvenir. Si vous roulez en direction d'Angers et de l'A11, depuis cette rocade est angevine, attention à ce véhicule de transport en commun, un autocar tombé en panne après la sortie 21 pour les Ponts-de-Cé à hauteur du kilomètre 8. Pour l'instant, d'après nos infos, il n'y a pas de gêne au trafic. Mais voilà, ne vous laissez pas surprendre.
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C'était la voix de Dua Lipa avec le titre Love Again. À l'instant sur le 107.7, je vous rappelle la principale information qui vient tout juste de nous parvenir. Ça se passe sur l'autoroute A83 pour vous qui êtes en provenance de Nantes, direction la Vendée, direction Niort. Il y a maintenant la circulation qui est complètement coupé à hauteur de l'accident du kilomètre 24. Vous ne pouvez pas aller au-delà de cet accident puisque les équipes de sécurité sont en train d'intervenir et les secours notamment. Il y a une voiture qui a l'air d'être accidentée en travers des voies de circulation. Lorsque vous arrivez à cet endroit, si vous allez au-delà de la sortie numéro 4 Montaigu, si vous poursuivez, vous serez complètement arrêté à hauteur de l'accident. Vous restez à l'écoute du 107.7, bien sûr, on va vous donner de plus amples informations dans les prochaines minutes. Taylor Swift pour la musique Opelite, il y a Véronique Sanson juste après, retour du trafic à 17h15.

0: C'était Taylor Swift, à l'instant avec Open Light. Il est 17h14 et je vous rappelle la principale information de cette fin de journée. L'autoroute A83 coupée à hauteur d'un accident un peu après la sortie numéro 4 Montaigu. Il y a une voiture en travers des voies et les pompiers qui sont en intervention, c'est eux qui ont demandé l'arrêt de la circulation pour le moment, le temps qu'ils puissent venir en aide aux personnes impliquées dans cet accident. Et la conséquence pour vous, c'est qu'il va falloir quitter l'autoroute par la sortie numéro 4 Montaigu. Si vous n'empruntez pas cette sortie, eh bien vous serez pris dans le bouchon pour on ne sait combien de temps sur cette autoroute A83 direction Niort, direction la Vendée. Vous restez avec nous, on en reparle en détail dans le point trafic qui arrive juste après ça.
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0: Il est 17h16 et il y a pas mal d'accidents et pas mal de difficultés en cours sur votre trajet en ce lundi après-midi. La principale information, c'est cette coupure de l'autoroute A83 à la suite d'un accident. Quand vous êtes en provenance de Nantes, direction Niort, l'accident s'est produit kilomètre 24, soit un peu après la sortie 4 Montaigu. Et pour pour rendre possible l'intervention des pompiers, il a fallu couper la circulation à cet endroit puisqu'il y a un véhicule qui est accidenté au milieu de la chaussée. Donc les pompiers ont demandé à arrêter la circulation. C'est la raison pour laquelle il y a un bouchon qui est en train de se former là au niveau de cet accident. La consigne à bien retenir pour vous qui arrivez sur l'autoroute A83 en amont de cette difficulté, c'est de sortir au niveau de l'échangeur numéro 4 Montaigu. Si vous allez au-delà, vous serez à l'arrêt, complètement à l'arrêt dans ce bouchon. Donc voilà, retenez bien cette sortie numéro 4 Montaigu qu'il va falloir emprunter, quitter la 83 pour ensuite contourner la zone de l'accident via le réseau secondaire et vous pourrez retrouver l'autoroute un petit peu plus loin dans le secteur des Essarts, dans ce département de Vendée, en direction de Niort. Voilà pour la principale info de cette fin d'après-midi. Je vous rappelle aussi la présence sur l'autoroute A11 d'un accident quand vous roulez en direction de l'ouest après la Ferté-Bernard, direction Le Mans et Nantes. Vous avez toujours une dizaine de minutes de bouchon en raison d'un accident qui implique une voiture et un poids lourd avec deux voies fermées sur les trois voies habituelles. Vous passez uniquement sur la voie la plus à gauche. Il y a aussi des tracteurs qui sont en intervention au niveau de l'accident et au niveau du bouchon. Donc vous avez en fait une voie neutralisée juste avant l'accident pour permettre l'entretien des végétations sur le bord de l'autoroute. Bon, faites pas attention à ça, mais ça soulève un peu des nuages de fumée. Donc vous restez attentif quand même lorsque vous arrivez sur les lieux de cet accident, donc sur la 11 en direction du Mans, d'Angers et de Nantes. Voilà pour les deux principales difficultés qui vous concernent en ce moment. Je vous rappelle aussi que des obstacles sont signalés dans le secteur de Bordeaux si jamais vous quittez l'agglomération bordelaise par l'autoroute A10 vers le nord. Il y a des morceaux de pneus et puis il y avait juste après Versac une planche de surf sur les voies de circulation, mais ça y est, j'apprends qu'elle a pu être ramassée à l'instant. Merci d'avoir choisi le 107.7. Vous restez bien avec nous. On continue de suivre de très près l'évolution des deux accidents en cours et surtout celui de la 83 qui occasionne malheureusement une coupure de la circulation en direction de Niort. Quand vous êtes en Vendée, un peu après la sortie 4 Montaigu, c'est là que l'accident s'est produit. Et donc, il faut emprunter cette sortie 4 Montaigu sans quoi vous allez être complètement à l'arrêt le temps que durera au moins l'intervention des pompiers puisque pour l'instant, c'est eux qui ont demandé à couper l'autoroute. Restez bien branchés, le retour de la musique pour l'instant c'est avec Angèle et Justice et on se retrouve très vite.

17h25, on écoutait Milo, You Don't Know, à l'instant sur le 107.7. Bienvenue à toutes celles et ceux qui nous rejoignent tout juste. Je vous rappelle la principale info de cette fin de journée sur l'autoroute A83. Un accident nécessite l'intervention des pompiers qui ont demandé l'arrêt de la circulation un petit peu après la sortie 4 Montaigu au niveau d'une voiture qui était accidentée en travers des voies. Ça vaut pour vous en direction de Niort, hein, sur cette autoroute A83. Donc le mieux, c'est de sortir. En tout cas, c'est vivement conseillé, hein, de sortir au niveau de la sortie numéro 4 Montaigu pour contourner la zone de l'accident et ainsi éviter de vous retrouver à l'arrêt, même si par moment le trafic peut en fait s'écouler, notamment un peu à cheval sur la bande d'arrêt d'urgence, mais les pompiers peuvent arrêter à tout moment la circulation. C'est pour ça qu'il est vraiment conseillé de sortir en amont. N'hésitez pas donc à emprunter cette sortie numéro 4 Montaigu de la 83 direction Niort pour éviter la zone de l'accident. On y revient de toute façon dans le point trafic de 17h30. On aura un responsable infotrafic en ligne avec nous justement pour nous expliquer un petit peu la situation. D'ici là, je vous propose de la musique. C'est Taïk que voici avec Girlfriends.

0: C'était Taïk avec Girlfriend. Il est 17h30, fin de journée. Pas mal de monde sur la route du retour du travail. On fait le point. Restez à l'écoute. C'est le Flash Info Trafic juste après ça.
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0: L'infotrafic à 17h31 avec une bonne nouvelle pour vous qui roulez sur l'A83 en provenance de Nantes, direction Niort. Ça y est, plus de circulation, plus de coupure de l'autoroute A83. Hein, la circulation a pu reprendre. C'était les pompiers qui avaient demandé l'arrêt de la circulation au niveau d'un accident sur lequel ils étaient en train d'intervenir. Ça y est, plus de besoin de quitter l'autoroute en amont par la sortie 4 Montaigu qui un temps avait été rendu obligatoire. Vous pouvez à présent rester sur l'autoroute A83 et choisir de poursuivre votre route. Simplement, l'accident, lui, n'est pas tout à fait terminé. Pour l'instant, il y a toujours une voie neutralisée du côté gauche. Donc, vous roulez uniquement sur la seule voie de droite au niveau de ce kilomètre 24 de l'autoroute A83 en direction de Niort. Mais en tout cas, voilà, plus de coupures en cours de cette autoroute de Vendée. Nous allons évoquer l'autoroute A11 avec un accident lui aussi sur le point de se terminer lorsque vous circulez en direction du Mans et de Nantes. C'est dans la Sarthe que vous êtes concerné un tout petit peu après la sortie 5, la Ferté-Bernard. Une voiture et un poids lourd étaient accidentés. Ça y est, ils ont pu être évacués. Les deux voies de droite restent toutefois neutralisées. Vous n'avez que celle de gauche pour passer. On est à une petite dizaine de minutes de bouchon à l'arrière de cet accident. Sur l'autoroute A11, toujours, il y a aussi ce chevreuil qui peut traverser les voies de l'autoroute à tout moment entre Conneret, la sortie 6 et l'embranchement avec l'autoroute A28. Nous sommes pas très loin donc du secteur du Mans. Toujours pas très loin du Mans et toujours dans ce département de la Sarthe, il y a aussi en direction d'Angers et de Nantes, un bout de tissu qui pourrait vous gêner et constituer un obstacle sur votre passage après la sortie 9 Le Mans Sud. Obstacle signalé sur la voie la plus à droite. On termine avec un mot de la région d'Angers. Vous êtes sur la 11 toujours, en direction de l'ouest toujours, et dans la sortie numéro 13 Pelloy-les-Vignes, juste avant l'agglomération angevine, il y a ce poids lourd à l'arrêt dans la bretelle de sortie qui pourrait donc et qui a l'air de bien gêner votre passage. Nous avons quelques coups de frein aussi à vous signaler dans ce secteur d'Angers, non pas sur la 11 mais plutôt sur la 87 Nord. Voilà, pour vous qui bifurquez en direction de Cholet et de La Roche-sur-Yon, vous allez être ralentis dans le secteur du Plessis-Gramoire, c'est la sortie numéro 16 de la 87 Nord, et ça vaut aussi d'ailleurs pour celles et ceux qui rejoignent l'autoroute A11. Si vous êtes sur l'autoroute A10, maintenant on change complètement de région, vous nous écoutez au départ de Bordeaux en remontée vers le nord, direction Poitiers et Paris, une voiture en panne empiète sur la voie la plus à droite après la sortie 38 pour Blaye-Montendre. Vous serrez bien à gauche, le dépanneur est en train d'intervenir. Et puis un tout petit peu plus loin, toujours sur la 10 vers le nord, cette fois dans le secteur de Niort, juste après la sortie 32 de Limoges-Niort, il y a une voie neutralisée à droite aussi en raison de la présence d'un poids lourd en panne, et donc vous n'avez que la voie de gauche pour passer. Voilà, on a fait le tour des événements en trafic vous concernant. J'en profite pour vous rappeler aussi que ça freine en Ile-de-France pour rejoindre Paris, direction les portes sud et ouest de la capitale. Faut compter entre 20 et 30 minutes de ralentissement.
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0: Merci d'avoir choisi le 107.7. C'est l'heure de votre rendez-vous absolument BO, votre rendez-vous estival dédié aux bandes originales cultes du cinéma et des séries, avec au programme aujourd'hui un ogre vert sale accompagné d'un âne bavard sur fond de rock californien. Je pense que vous voyez bien de qui je veux parler.
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0: On vous raconte aujourd'hui l'histoire d'un groupe de rock qui dit non à DreamWorks, puis qui change d'avis et qui finit par entrer dans la bande originale de l'un des films d'animation les plus irrévérencieux des années 2000. Voici Absolument BO avec Charlotte Latour.
6: Il était une fois un ogre vert, dégoûtant et solitaire, héros d'un film d'animation en 3D sorti en 2001.
7: Les ogres, non, ça vous dévore le foie, vous écrabouille les yeux et en fait de la marmelade.
8: C'est délicieux sur un ton.
6: Shrek est sans aucun doute la star des ogres. Les studios DreamWorks ont d'ailleurs reçu l'Oscar du meilleur film d'animation en 2002. Le succès a été fulgurant, le public a apprécié l'insolence de cette satire de conte de fées qui ose bousculer les clichés du genre avec humour. Dans Shrek, pas de princesse innocente ou de chevalier avec des yeux bleus et un brushing. On inverse la donne, le méchant ogre devient le gentil héros, flanqué d'un âne, compagnon de route aussi bavard que trouillard, pour aller libérer la princesse Fiona. Une parodie familiale avec des références pour tous les âges. Et le titre All Star de Smash Mouth, le groupe de rock californien a refusé dans un premier temps que sa musique soit utilisée dans le film, craignant d'affadir son image. Le rock ou les dessins animés, il faut choisir. L'histoire ne dit pas si le chèque proposé par DreamWorks au groupe l'a fait changer d'avis, mais la chanson qui résonne finalement dès la bande-annonce enregistre plus d'un milliard de streams. Elle parle d'un loser qui devient une star, parallèle tout trouvé avec la vie de Shrek.

C'était All Star de Smash Mouth, extrait du film Shrek dans Absolument BO. Et pour les fans de l'ogre vert, sachez que Shrek 5 doit sortir dans un an, le 30 juin 2027. On l'attend avec impatience. La suite en musique, Faith Evans et Marguerite. On écoute La Bosse, retour de l'info trafic à 17h45. Sachant que l'accident de l'autoroute A11 direction Le Mans et Nantes, ça y est, vient de se terminer. On espère que le bouchon va pouvoir se résorber tranquillement.

0: This, la voix de Faith Evans à 17h45. Merci d'avoir choisi le 107.7. Je vous rappelle les deux bonnes nouvelles du moment. La circulation n'est plus coupée sur la 83 direction Niort. L'accident est sur le point de se terminer après la sortie 4 Montaigu. Mais en tout cas, voilà, le trafic s'écoule bien, même s'il ne s'écoule pour l'instant que sur une seule voie. Et puis, l'accident de l'autoroute A11 qui nécessitait une fermeture de voie aussi avant Le Mans, en direction du Mans et de Nantes, est lui complètement terminé. On reparle de tout ça dans le point trafic juste après ça.
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0: Il est 17h46, on fait le point sur vos conditions de circulation avec deux bonnes nouvelles, notamment sur l'autoroute A11 et sur l'autoroute A83. Ce sont deux accidents qui sont soit terminés, soit sur le point de se terminer. Le premier occasionnait un bouchon après la sortie 5, La Ferté-Bernard sur l'A11, direction Le Mans et Nantes. Accident terminé, le bouchon est quasiment complètement résorbé. Reste peut-être un tout petit coup de frein, mais c'est vraiment anecdotique. Maintenant, à cette heure-ci, l'autre accident vous concerne sur l'autoroute A83. Celui-ci n'est pas tout à fait terminé après la sortie 4 Montaigu. La voiture qui était accidentée en travers des voies a pu être évacuée. Mais pour l'instant, la voie de gauche est toujours fermée. Hein, kilomètre 24 quand vous roulez en direction de Niort sur cette autoroute A83. Vous n'avez donc que la voie la plus à droite pour passer. Mais voilà, c'est quand même pas grand-chose. Il n'y a plus de bouchons. Et puis surtout, la circulation a été un temps coupée par les pompiers. Et ça, c'est plus le cas au moment où je vous parle, c'est une fort bonne nouvelle. Voilà pour les deux bonnes nouvelles du moment. Ceci dit, les bonnes nouvelles sont parfois accompagnées de moins bonnes, puisqu'on a un nouvel accident qui viendra de se produire là, dans le secteur de Poitiers, a priori. Vous êtes sur l'autoroute A10, l'axe Bordeaux-Paris, vous passez par Poitiers en direction du nord, direction Tours et Paris. Méfiez-vous au niveau de l'aire de repos des quatre vents. On nous signale un véhicule accidenté, peut-être sur l'air, mais peut-être à proximité de l'air. Donc, en attendant plus de précision, vous ouvrez l'œil une fois passé la sortie numéro 30, Poitiers Sud, sur cette autoroute A10. Je vous emmène aussi sur l'A28, l'autoroute qui relie Tours à Rouen, en direction du nord, direction Le Mans et Rouen. On a la présence, semble-t-il, d'un véhicule à l'arrêt au niveau de la barrière de péage de Saint-Christophe sur le Nest, un fourgon qui pourrait vous gêner. Sur l'autoroute A11, une nouvelle info aussi qui vient tout juste de me parvenir, lorsque vous quittez Angers, direction Nantes. Il s'agit d'un tuyau tombé sur les voies de circulation, sur la voie la plus à droite. Vous serrez à gauche une fois passé la sortie 17 pour Angers-Ouest. On évoque brièvement les temps de parcours aux abords des grandes villes, sachant que pour rejoindre Nantes ou Bordeaux, ça va plutôt bien. C'est un peu dense, mais pas de gros bouchons à vous signaler. Par contre, en Ile-de-France, il y a du monde. Il faut prévoir une demi-heure de plus que quand ça roule bien. Direction les portes sud, les portes d'Orléans et d'Italie, ou bien les portes ouest, portes de Saint-Cloud, via la N118. Temps de parcours pris en compte à partir du péage de Saint-Arnoult. Allez, dans 10 minutes, il sera 18h, on fera le point sur l'actu, la météo, et à nouveau sur vos conditions de circulation. D'abord, pour la musique, voici Jack avec Défaite.

Les Pussycat Dolls avec Busta Rhymes sur ce titre Dancha à 17h55. Excellente route, excellente fin de journée sur la route de retour du travail. Il y a du monde, notamment en région parisienne. Vous êtes aussi ralenti à Angers, par exemple, sur la rocade est angevine. Nous allons y revenir sur les quelques difficultés que vous rencontrez en ce moment. Mais d'abord, voici Cassius avec 1999. Et puis à 18h, on se retrouve pour l'actualité, la météo et le trafic. À tout de suite.

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1: Bonsoir à toutes et à tous. La chaleur continue de refluer. La vigilance orange est maintenue seulement dans 3 départements du sud-est du pays et dans les 2 départements corse. C'est maintenant au tour de l'Europe centrale et orientale de souffrir de la canicule. Au moins 130 millions d'habitants devraient connaître des températures supérieures à 35 degrés à un moment dans les prochains jours. En France, 6 départements du sud du pays seront en danger très élevé d'incendie ce mercredi. C'est ce qu'annonce Météo France. Il s'agit des Pyrénées-Orientales, de l'Aude, de l'Hérault, du Gard, du Vaucluse et des Bouches-du-Rhône. Ce passage en rouge est dû au net renforcement du vent avec tramontane et mistral dans un contexte de

0: du Venezuela près de 5 jours après le double séisme qui a dévasté la région et dont le bilan provisoire avoisine les 1500 morts. D'après l'Institut d'études géologiques des États-Unis, cette nouvelle secousse a atteint une magnitude de 4,6. Le président de l'Assemblée vénézuélienne a estimé qu'il s'agissait d'une réplique d'intensité modérée et précisé qu'il n'y avait pour l'heure pas de signalement de dégâts supplémentaires. Lui devait prendre l'avion aujourd'hui pour se rendre en Australie. Antoine Dupont ne participera finalement pas au championnat des nations, cette nouvelle compétition de rugby qui se tient tous les deux ans. Le demi de mêlée qui a remporté avec le Stade Toulousain un quatrième titre de champion de France consécutif samedi contre Montpellier est forfait. Il est remplacé par son coéquipier lui aussi toulousain, Paul Graou. Et puis la suite des 16e de finale de la Coupe du Monde de foot. Trois matchs ce soir et cette nuit. Brésil-Japon à 19h, Allemagne-Paraguay à 22h30 et Pays-Bas-Maroc à partir de 3h du matin. Il est 18h02, c'est la fin de ce flash. Belle soirée à l'écoute du 107.7. Dans un instant, le trafic après la météo. Un coup d'œil à la météo avec des orages toujours sur la façade est de l'Hexagone. Partout ailleurs, un grand soleil et des températures estivales, mais nettement plus agréables que ce qu'on a connu pendant la vague caniculaire. Il fait en moyenne entre 20 et 30 degrés à l'heure actuelle et ce sera à peu près le même programme pour demain, mardi, avec un petit peu plus de passages nuageux peut-être, mais toujours ces averses à caractère orageux qui vont se développer le long des frontières de l'est. Et en termes de température, il fera donc 19 à Brest l'après-midi, 22 à Cherbourg, 24 attendu à La Rochelle, 25 à Rennes, 28 du côté du Mans et d'Alençon, ou encore en région parisienne, 28 également à Bordeaux ou à Strasbourg, jusqu'à 30 degrés attendu à Tours.
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0: L'infotrafic à 18h passé de 3 minutes. De bonnes nouvelles pour vous qui nous écoutez sur les autoroutes du centre et de l'ouest. Dans l'ensemble, ça se passe bien. On a même, cet accident qui vient de se terminer sur la 83. Accident qui avait occasionné brièvement une coupure de la circulation. La circulation était rétablie depuis quelques temps. Mais là, on apprend que ça, il n'y a plus aucune intervention en cours au niveau du kilomètre 24 de cette autoroute à 83. C'était en direction de Niort que vous étiez concerné. Si jamais vous nous écoutez sur l'autoroute A83, toujours dans ce département de Vendée, je vous rappelle aussi la présence d'un piéton signalé près des voies entre la sortie 7 Saint-Hermine et la sortie 7.1 Fontenay-Ouest, une personne qui pourrait se mettre en danger en s'aventurant sur la chaussée, donc prudence. Nous avons également sur l'autoroute A87, pas très loin de là, on est toujours en Vendée, du côté de La Roche-sur-Yon, la présence d'un obstacle, peut-être un cône renversé au niveau de la sortie 32, La Roche-sur-Yon Sud, pour vous qui quittez ce secteur de La Roche-sur-Yon en direction de Cholet et d'Angers. Un petit mot de l'autoroute A87 Nord, pour celles et ceux qui se rendent à Angers par cette rocade est angevine. Un véhicule de transport en commun, un autocar, est toujours à l'arrêt après la sortie 21, les Poncés, sur le bord des voies. Cela nécessite l'intervention d'un dépanneur. On évoque aussi l'autoroute A11, l'axe qui relie Paris à Nantes, avec après Angers, si vous poursuivez direction Nantes, une fois passé la sortie 17 Angers-Ouest, la présence d'un tuyau sur la voie la plus à droite, ça vous oblige à serrer à gauche. Sur le reste de l'autoroute A11, pas de soucis, puis si vous roulez dans le sens Nantes vers Paris, aucune difficulté à vous signaler. On va évoquer en région centre l'autoroute A85, l'axe qui relie Angers à Vierzon, parce qu'il y a en direction de Tours et Vierzon un autre obstacle à cet endroit. C'est après la sortie numéro 9 pour Azel-Rideau, kilomètre 94, une bâche a priori. Elle se trouverait sur la voie la plus à droite et vous obligerait donc à serrer à gauche. On termine avec l'autoroute A10, l'axe Bordeaux-Paris, pour vous qui passez vers le nord, dans le secteur de Niort, en direction de Poitiers ou de Paris. Un poids lourd était en panne après la sortie 32 Limoges-Niort. Il vient d'être évacué, mais la voie de droite n'a pas rouvert encore, donc vous avez uniquement la voie de gauche pour passer. Et puis si jamais vous êtes dans le secteur de Poitiers, toujours en remontée vers le nord sur cette même autoroute A10, il y a aussi la présence de cette échelle au niveau de laquelle il faut faire particulièrement attention après la sortie 30 Poitiers Sud, échelle sur les voies de circulation. Un obstacle assez volumineux, vous en doutez. On termine avec les temps de parcours en Île-de-France, toujours 30 bonnes minutes de difficulté, 30 minutes de plus que lorsque ça roule bien pour rejoindre la porte de Saint-Cloud depuis Saint-Arnoult si vous passez par la N118. Si vous optez pour les portes sud, Port d'Orléans, Port d'Italie, via les autoroutes A6, A et B.

0: vous allez mettre 30 minutes de plus que quand ça roule bien pour rejoindre la porte d'Orléans, et par contre 45 minutes de plus que quand ça roule bien pour rejoindre la porte d'Italie.
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Je sais que ça fait toujours plaisir à pas mal de nos auditeurs quand on passe un bon classique comme ça de chansons françaises. C'était Daniel Balavoine. Aimé est plus fort que d'être aimé à 18h10 sur le 107.7. On va poursuivre avec au rayon nouveauté cette fois Teddy Swims, Mr. No Idol. Il y aura Dépêche Mode juste après. Retour de l'infotrafic à 18h15. Je vous rappelle que ça va de mieux en mieux sur les autoroutes du centre et de l'ouest, même si vous êtes toujours bien ralenti en Ile-de-France, au-delà du réseau Vinci Autoroute pour rejoindre Paris.

0: Dream On, c'était Dépêche Mode à 18h16 sur le 107.7.
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0: L'infotrafic à 18h16 et la principale difficulté, ce sont peut-être ces ralentissements en Île-de-France finalement que vous rencontrez au-delà du réseau Vinci Autoroute, au-delà de Saint-Arnoult et même au-delà des Ulis avec des difficultés notamment liées à des accidents. Vous avez un accident en cours sur l'autoroute A6 dans le secteur de Chilly-Mazarin et... Il y a un accident aussi sur la N118 en direction de Paris lorsque vous passez dans le secteur de Meudon. Donc voilà, il y a plusieurs zones un peu compliquées. Tout ça fait que vous avez des temps de parcours un peu supérieurs à la moyenne, notamment si vous prenez la 6B direction Porte d'Italie, où vous allez mettre 50 minutes de plus que quand ça roule bien pour rejoindre la Porte d'Italie depuis le secteur des Ulis. Direction Porte d'Orléans, c'est 35 minutes de difficulté qu'il faut compter et 30 minutes difficile direction la porte de Saint-Cloud via la N118. On va faire le point maintenant sur les événements qui vous attendent sur les autoroutes du centre et de l'ouest avec, bon, dans l'ensemble, un trafic qui s'écoule quand même plutôt bien, même si c'est chargé aux abords de certaines grandes villes, notamment à Angers, vous allez rencontrer quelques coups de frein à Nantes. Pour rejoindre Nantes depuis la 11, ça va bien, mais il y aura du monde quand même sur le périphérique nantais. Et puis à Bordeaux, ça va bien sur la fin de la 10, mais vous ne serez pas seul sur la rocade bordelaise. En tout cas, sinon, ça va quand même bien partout où vous nous écoutez, c'est ça l'essentiel. Il y a quelques incidents et accidents sur lesquels j'aimerais revenir brièvement, à commencer par vous qui nous écoutez dans la région de Poitiers, sur l'autoroute A10 en remontée vers le nord, direction Tours et Paris. Je vous rappelle cette échelle tombée sur les voies de circulation après la sortie 30 Poitiers-Sud, obstacle assez volumineux. J'aimerais bien que vous soyez particulièrement attentifs au niveau de ce kilomètre 309. Les équipes de sécurité sont prévenues et vont se rendre sur les lieux pour ramasser cet obstacle. Si vous êtes cette fois sur l'autoroute A11, l'axe qui relie Nantes à Paris, et que vous rejoignez en ce moment Angers, direction Angers-Le Mans-Paris, on a un poids lourd en panne après le péage d'Anceny, un petit peu avant la sortie 19 pour Beaupréau, poids lourd qui empiète sur la voie de droite et qui nécessite là aussi votre prudence. Si vous poursuivez sur la 11 après Chartres, cette fois direction Paris, il y a la présence, nous dit-on, d'un véhicule lent repéré dans ce secteur. Il circule à faible allure, ce véhicule, sur la voie la plus à droite. La patrouilleuse Marie-Madeleine va se rendre sur place pour escorter ce véhicule potentiellement dangereux. Vous êtes sur l'autoroute A83 maintenant, en Vendée, en direction de Niort comme en direction de Nantes. Méfiez-vous, dans le secteur de Saint-Hermine, un piéton a été vu près des voies. Il pourrait traverser la chaussée et se mettre en danger, vous mettre en danger aussi par la même occasion. Entre la sortie 7 Saint-Hermine et la sortie 7.1 Fontenay-Ouest, ouvrez donc bien l'œil. Sur la 85, en région centre, vous nous écoutez sur cette autoroute qui relie Angers à Vierzon, direction Tours et Vierzon. Une bâche pourrait vous gêner sur la voie de droite et vous obliger à serrer à gauche. Et si je n'ai pas mentionné l'autoroute sur laquelle vous vous trouvez, c'est que ça se passe très très bien. Restez avec nous, ne manquez pas Kad Merad dans un instant sur le 107.7. L'acteur est notre invité à l'occasion de la sortie du film Permis de détruire d'Eric Fratelli, une comédie estivale tournée en Corse. On prend donc la direction de l'île de Beauté, juste après Scorpion pour la musique. Voici Wind of Change.

0: petit sifflement qui vient conclure ce Wind of Change. C'était Scorpion à 18h24 sur la route de votre lundi, la route du retour du travail pour pas mal d'entre vous, peut-être la route des vacances aussi pour les plus chanceux. Déjà en ce 29 juin, c'est ce que je vous souhaite. En tout cas, ça se passe pas trop mal si vous nous écoutez sur les autoroutes du centre et de l'ouest. Si vous rejoignez Paris, vous aurez des difficultés bien sûr pour regagner la capitale, c'est assez classique, mais c'est même un petit peu plus long que d'habitude en réalité. Pour rejoindre les portes sud et ouest de Paris, il y a du monde sur l'A6B, il y a du monde, beaucoup de monde sur l'A6B direction Porte d'Italie, il y a du monde aussi sur la N118 pour rejoindre la porte de Saint-Cloud. Et puis en ce qui concerne les autres grandes villes, Angers, Nantes, Tours ou Bordeaux, ben là c'est plutôt tranquille pour le coup. On en reparlera en détail dans le point trafic de 18h30. D'abord, je vous propose qu'on retrouve notre invité.
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0: Avec Kad Merad qui est au micro de Sébastien Date du 107.7.
2: Kad Merad, bonjour.
3: Bonjour.
2: J'ai le plaisir de vous recevoir sur le 107.7 à l'occasion de la sortie de la comédie Permis de détruire, de et avec Eric Fraticelli. C'est la suite du film Permis de construire, sorti en 2021, dans lequel Didier Bourdon tenait l'affiche aux côtés du réalisateur qui reprend son rôle de Santu. L'inconnu, lui, n'est plus là, et pour le remplacer dans cette histoire déconnectée de la première, vous jouez le rôle d'Olivier, un psy qui débarque en Corse pour retrouver son ami Dominique Dentiste, interprété par Patrick Timsit. C'est un peu, on peut mettre des guillemets, votre bienvenue chez les Corses.
3: C'est un peu ça, oui. Oui, mais de toute façon, la comédie, elle fonctionne parce qu'il y a évidemment cette différence de région, de tradition, et qu'il y a tous ces clichés, évidemment, autour de la Corse, qui sont, je crois, comme un peu dans Bienvenue chez les Ch'tis, abattus les uns derrière les autres, parce que c'est ça qui fonctionne dans les comédies, c'est quand il y a une opposition, forcément, quand il y a un antagonisme, et là, en l'occurrence, entre les Corses et le continent. Eric est Corse, Eric Fraticelli est Corse, donc on était vraiment, pour moi c'est un film d'auteur, hein, on était chez lui, sur son île, dans sa région, et on sentait bien que partout où on allait, on était bien reçu. Ça c'est quand même assez agréable.
2: Bah, vous me parlez du réalisateur, justement, en 2016, ça fait 10 ans, vous avez dirigé Eric Fraticelli dans votre film Marseille.
3: Ouais.
2: Cette fois, c'est l'inverse.
3: Ouais.
2: Comment ça se passe? Qu'est-ce qui est le plus agréable?
3: Écoutez, moi,
2: c'est des exercices.
3: J'ai découvert Eric Fraticelli grâce à Patrick Bosso. Et je cherchais un acteur pour une scène. Mais une scène importante dans Marseille, parce qu'il fallait un acteur corse qui raconte Gravity, le film Gravity, à un taxi marseillais, avec sa vision à lui de Gravity. Et donc, et c'est Patrick qui m'en a parlé en premier, il m'a dit, tiens, je connais un acteur qui est super. Et effectivement, j'ai rencontré Eric, on a fait un tour de Corse en moto, tous les trois, d'abord, pour se connaître,
2: Ouais, vraiment. Sympa.
3: Ça, c'était chouette. Ah, ça, j'avoue que c'était un super souvenir. Maintenant, il est lui-même réalisateur. Bah, j'aime bien, parce qu'il a... D'abord, on sent qu'il aime beaucoup les acteurs. Il en prend soin, et il dirige. Donc, oui. Je crois que je préfère presque que lui me dirige que moi, je le dirige, en fait.
2: Kad Merad, ne bougez pas. Nous allons faire une petite pause musique.
3: Je vais pas bouger.
2: Et info trafic sur le 107.7. Et on se retrouve juste après pour parler de route, de Corse et de voyage. À tout de suite.
3: De route, de Corse et de voyage. Ça, pas de problème.
0: On vous retrouvera effectivement juste après le point trafic de 18h30 avec dans un instant une deuxième partie d'interview qui sera aussi consacrée à la route et aux vacances. Kad Merad nous racontera ses quelques souvenirs de vacances. D'abord, on marque une petite pause et puis on parle de vos conditions de circulation. Restez avec nous.
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0: 18h et presque 30 minutes, le point sur vos conditions de circulation avec un accident qui viendra de se produire sur l'autoroute A10, l'axe Paris-Bordeaux pour vous qui roulez en provenance de Tours, peut-être en tout cas direction Poitiers et Bordeaux. Accident impliquant une voiture et un poids lourd, kilomètre 228, c'est après le péage de Sorigny, juste après le péage. On nous parle de deux voies neutralisées sur les trois voies habituelles. Ce sont les deux voies de droite apparemment qui sont fermées, vous n'avez que la voie de gauche pour passer. Je vous demande d'être très attentif dans ce secteur. On reste sur l'autoroute A10 avec une info pour vous qui roulez toujours en direction du sud, un petit peu plus loin, vous poursuivez direction Saintes et Bordeaux. Une fois passé la sortie 33, La Rochelle-Niort, il y aurait là des débris sur la voie la plus à gauche de cette autoroute A10. Vous serrez bien à droite. On évoque l'A10 dans l'autre sens, dans le sens Bordeaux vers Paris, avec dans le secteur de Poitiers une échelle qui nous était signalée sur la chaussée kilomètre 309 après la sortie 30 Poitiers Sud. Bon, visiblement, le patrouilleur qui se trouve sur place effectue des rondes et n'a pas localisé l'échelle. Donc peut-être a-t-elle été ramassée ou peut-être n'a-t-elle jamais vraiment gêné le passage. Affaire à suivre, on attend la conclusion du patrouilleur, mais vous ouvrez l'œil quand même dans le doute dans ce secteur de Poitiers en remontée vers le nord. Je vous invite maintenant à la prudence sur une autre autoroute, l'autoroute A11, l'axe Nantes-Paris, pour vous qui roulez en direction d'Angers et Paris. Je vous rappelle qu'après le péage d'Ancenis, un poids lourd est en panne et empiète sur la voie de droite au kilomètre 291. Cela vous oblige à serrer à gauche. Et puis sur l'autoroute A87, un obstacle dans le secteur de La Roche-sur-Yon. Pour vous qui quittez La Roche-sur-Yon en Vendée, direction Cholet et Angers, il s'agit d'un cône renversé, a priori, dans la sortie 32, La Roche-sur-Yon Sud. Partout ailleurs, ça va bien, pas d'autres incidents en cours. Vous pouvez rencontrer des secteurs un petit peu denses hein, en termes de trafic pour rejoindre les grandes agglomérations que sont Nantes, Angers, Tours ou Bordeaux. Mais dans l'ensemble, rien d'inhabituel. Par contre, en Île-de-France, il y a beaucoup de monde et pas mal de difficultés, notamment pour rejoindre la porte d'Italie au-delà du réseau Vinci Autoroute. Vous allez mettre 50 minutes de plus que quand ça roule bien. C'est quand même assez important, même pour un lundi soir à cette heure-ci. 35 minutes, c'est le temps additionnel pour rejoindre la porte d'Orléans par rapport à quand c'est fluide depuis le secteur des Ulis, et puis 40 minutes à peu près de ralentissement si vous optez pour la N118 en direction de la porte de Saint-Cloud.
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0: C'est le moment de retrouver notre invité sur le 107.7. Il est toujours en compagnie de Sébastien Date du 107.7.
2: Cadmerade, nous sommes toujours ensemble à l'occasion de la sortie de Permis de détruire 2 et avec Eric Fraticelli. Comme à chaque film, le réalisateur a choisi comme décor son île, la Corse. Dans le film, on parlait de quelques clichés tout à l'heure. En ce qui concerne la route et la conduite, vous avez eu le droit dans le film à un accueil en règle aussi.
3: Alors ça fait partie des clichés, mais c'est quand même les routes corses sont quand même un peu périlleuses, on va dire. Les Corses roulent vite. Je crois qu'ils connaissent la route. Alors quand vous arrivez, vous débarquez avec votre voiture ou même quand vous êtes dans un taxi, et c'est ce qui arrive à mon personnage dès le début, il est transporté par Eric Fraticelli qui roule à 300 à l'heure en fait hein, sur les routes corses. Bon, ça fait partie effectivement des
2: visibilités réduites, voilà. Pas de problème.
3: Bon, bah après ça fait partie des clichés corses qui sont avérés quand même, parce que c'est vrai qu'il y a faut être prudent encore. Ça,
2: oui,
3: c'est
2: et
3: sûr.
2: Il y a de la route sinueuse, les temps de trajet, les temps de monde, parcours, pas facile.
3: Et puis il y a du monde l'été, ce qui est normal d'ailleurs.
2: Et on a finalement les deux extrêmes. Vous parliez donc d'Eric Fraticelli comme une bombe à bord de sa Jeep. On a aussi la petite Fiat électrique qui finit comme la deux chevaux de Bourville.
3: Exactement, qui finit explosée.
2: Elle va nettement moins bien marcher.
3: Ça va bien marcher maintenant. Oui. Là c'est les extrêmes. Évidemment, c'est moi qui conduis une voiture sans permis, donc la Fiat pour ne pas la nommer, puisque vous l'avez fait. Voilà, la Topolino.
2: Et dans la vraie vie, justement, vous êtes plutôt quel genre de conducteur? Vous nous parliez de moto aussi tout à l'heure.
3: Moi, je suis motard, je suis routier, je suis un vrai. Moi, avec mes parents, parents, on faisait beaucoup de voitures. Mm-hmm. Moi, je me souviens que mes parents partaient beaucoup en vacances en Espagne, on est parti très loin en voiture, mm-hmm. dans les températures que vous connaissez, sans mm-hmm. la clim, mm-hmm. avec le père qui fume à l'avant, mm-hmm. avec les quatre frères et sœurs derrière.
2: Les serviettes sur les fenêtres.
3: Franchement, à compter les voitures, parce qu'il n'y avait pas d'écran, hein, nous, à l'époque. Bon, mais c'est vrai que ça fait un peu nostalgique, mais c'était une autre façon de voyager, on va dire. Ouais, ouais.
2: Cadmerade, merci. Je rappelle que vous étiez l'invité du 107.7 à l'occasion de la sortie du film Permis de détruire 2 et avec Eric Fraticelli, dans lequel vous jouez notamment aux côtés de Patrick Timsit. À bientôt.
3: Eh bien, merci, cher ami. Et puis, merci de votre accueil. Et puis, bonne route à tout le monde. Et soyez prudents. Et bonnes vacances, surtout. Et allez au cinéma le 1er juillet voir Permis de détruire.
2: Évidemment.
3: C'est l'occasion d'amener. Et puis, avec toute la famille. Hein.
2: Et comme ça, on va en Corse juste en allant au ciné.
3: Ah, ben là, puis même avant d'aller en Corse pour regarder Permis de détruire. Vous en saurez un peu plus sur l'endroit où vous allez.
2: Puis à propos de Corse, on va terminer en beauté, comme se termine le film, en musique avec la petite culotte et sa gofa Lolita. Allez, c'est parti.
3: Allez, allons-y. Merci.

La petite culotte avec le titre qui conclut le film pour lequel Cadmerad était notre invité, permis de détruire, ça se passe en Corse. Voilà, une bonne idée ciné pour vos vacances. 18h38, vous êtes sur le 107.7, on a Jack Savoretti et Philippine Lavray à suivre, ainsi que M avec sa bonne étoile pour vous guider, pourquoi pas, sur la route du retour du travail ou la route des vacances pour les plus chanceux. On se retrouve à 18h45 pour un point trafic complet. Dans l'ensemble, ça va bien, il y a simplement pas mal de monde pour rejoindre Paris ce soir.

M avec la bonne étoile. Il est 18h42 avant le point trafic. On va repartir en musique. J'aimerais simplement vous signaler que sur l'autoroute A10, lorsque vous circulez en direction du sud, en direction de Poitiers et Bordeaux, une fois passé Tours, il y a un accident en cours après le péage de Sorigny. On en parlait dans le dernier point trafic et ça passe assez difficilement sur la seule voie de gauche, kilomètre 228. Les secours sont sur place en intervention. Le patrouilleur également, le balisage est en train d'être installé. Soyez très très vigilants, vous n'avez que la voie de gauche et notamment pour les camions, c'est assez étroit pour passer. Donc voilà, prudence sur la 10 en direction du sud. Voici Jack Savoretti et Philippine Lavray. On écoute Ceux qui s'aiment. On se retrouve juste après.

0: C'était Jacques Savoretti et Philippine Lavray pour ce titre, Ceux qui s'aimaient, à 18h45. La principale difficulté, c'est un accident après Tours sur la 10 en direction de Bordeaux, où vous avez une seule voie pour passer et ça passe difficilement. Un bouchon est en train de se former à l'arrière de l'accident. On fait le point sur tout ça juste après une petite page de pub.
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0: 18h46, le point sur vos conditions de circulation. Et je vous le disais à l'instant, la principale difficulté, c'est un accident qui s'est produit sur l'autoroute A10. Une fois passé Tours, quand vous poursuivez direction Poitiers, direction Niort, direction Bordeaux, donc en direction du sud, hein, il y a deux voies neutralisées sur les trois voies habituelles. Il y a une voiture et un poids lourd impliqués, une voiture qui est un peu en travers de la voie du milieu. Le poids lourd, lui, se trouve sur la voie de droite. Donc voilà, ça vous laisse vraiment uniquement la voie de gauche pour passer. Et c'est assez étroit, notamment pour les poids lourds qui circulent à cet endroit. Donc ça crée un ralentissement, un petit coup de frein à l'arrière de l'accident. Ne soyez pas surpris, n'arrivez pas trop vite dans ce secteur, juste après la barrière de péage de Sorigny, donc en direction du sud sur cette autoroute A10. Sinon, sur le reste de l'autoroute A10, pour le coup ça va bien, j'ai pas tellement d'autres difficultés à vous signaler. On va changer complètement de secteur avec un mot de la région d'Angers. Si vous êtes sur l'autoroute A11, l'axe Nantes-Paris, hein, si vous traversez Angers en ce moment, attention à ce piéton repéré près des voies de circulation entre la sortie 13 Péloy-Gleving et l'embranchement avec la 87 Nord. Personne qui pourrait s'aventurer sur la chaussée à tout moment et donc se mettre en danger. Sur l'autoroute A11, toujours, cette fois pour vous qui quittez l'île de France en direction de Chartres, du Mans et de Nantes, c'est une voiture qui est à l'arrêt après la sortie 1 Ablis à l'approche de Chartres et elle empiéterait un petit peu sur la voie la plus à droite. On termine avec l'autoroute A83. Deux infos vous concernant sur cette autoroute dite de Vendée. D'abord, un poids lourd à l'arrêt dans une bretelle de sortie, c'est la sortie 4 Montaigu, quand vous nous écoutez en provenance de Nantes, direction Niort. Et puis l'autre info, c'est qu'en Vendée, jusqu'à vendredi matin, la sortie 6 Chantonnay de l'autoroute A83 est fermée dans les deux sens de circulation pour des travaux d'entretien et de maintenance. Il vous faut emprunter les sorties 5, les Essarts, où s'en termine la numéro 7 pour retrouver les panneaux jaunes de déviation mis en place sur le réseau secondaire. On en vient au temps de parcours en Ile-de-France. Pour vous qui vous rendez à Paris depuis le réseau Vinci Autoroute, vous franchissez Saint-Arnoult sans problème. Au-delà de Saint-Arnoult, ça va bien. Jusqu'au secteur des Ulis. À partir des Ulis, par contre, c'est dense, voire carrément ralenti. Comptez une demi-heure de plus que quand c'est fluide pour regagner les portes sud ou ouest de Paris. Le retour de l'actu, c'est dans une dizaine de minutes à 19h. On fera aussi le point sur vos conditions de circulation et sur la météo aussi. Météo toujours estivale dans les prochains jours, pas caniculaire. Hein. On sera toujours autour de 25-30 degrés en moyenne pour les jours qui arrivent. Mais on vous redétaille tout ça très vite. Vous restez à notre écoute. D'abord, la musique, celle de Plan B. On écoute Brian.

C'était la voix de Paula Cole, Where Have All the Cowboys Gone, à l'instant sur le 107.7. Excellente soirée, bon retour à la maison si vous êtes sur la route du retour du travail. Bonnes vacances à celles et ceux qui ont la chance de peut-être déjà être sur la route des parents en vacances. Dans l'ensemble, ça se passe bien. Vous êtes toujours un petit peu ralenti. Il faut redoubler de prudence après Tours. Quand vous êtes sur la 10, direction Poitiers et Bordeaux, un accident s'est produit, on le rappelle, après le péage de Sorigny. Et ça passe difficilement sur la seule voie de gauche. Merci d'être très attentif à toutes les équipes qui sont sur place en train d'intervenir. C'est au kilomètre 228 de la 10, précisément, que l'accident s'est produit. On y revient très vite. D'abord, de la musique, Tiwayo, avec I've Got to Travel Alone. Un artiste français qui s'inspire du blues du sud des États-Unis. Il a d'ailleurs été enregistré ce disque en Louisiane. Et puis on se retrouve à 19h dans quelques instants pour parler de l'actu, de la météo et du trafic. À tout de suite.

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1: Bonsoir à toutes et à tous. La loi anti-fast fashion définitivement adoptée par le Parlement. Le vote décisif ce lundi au Sénat de la proposition de loi visant à réguler Shein, Temu, AliExpress et autres géants de la mode éphémère marque donc la fin d'un feuilleton d'un peu plus de 2 ans. Mais le résultat est jugé décevant par les associations écologistes et les élus de gauche, alors que l'objectif affiché du gouvernement avec ce texte est de cibler les grandes plateformes asiatiques, certes, mais de préserver en revanche les groupes européens et français comme Zara ou Kiabi. Le Premier ministre Sébastien Lecornu va s'exprimer d'ici quelques minutes à l'ouverture d'une cellule interministérielle de crise consacrée à la canicule. Réunion qui doit se tenir au ministère de l'Intérieur. Le chef du gouvernement sera accompagné de 14 ministres. Objectif, dresser un bilan de cet épisode de forte chaleur que l'on vient de traverser et engager des actions pour la suite. La chaleur qui continue de refluer ces jours-ci. La vigilance orange a été maintenue seulement dans 3 départements du Sud-Est et dans les 2 départements corse. En revanche, 6 départements du sud de la France seront en danger très élevé d'incendie. Ce mercredi, c'est ce qu'annonce Météo France. Il s'agit des Pyrénées-Orientales, de l'Aude, de l'Hérault, du Gard, du Vaucluse et des Bouches-du-Rhône. Risque d'incendie rendu possible.

0: Deux suspects ont été arrêtés. La piste du drame familial est privilégiée. Et puis, en sport, la suite des 16e de finale de la Coupe du Monde côté terrain. Donc, trois matchs ce soir et cette nuit. Brésil-Japon à 19h, Allemagne-Paraguay à 22h30 et Pays-Bas-Maroc à partir de 3h du matin. Il est 19h02, c'est la fin de ce flash. Excellente soirée sur le 107.7. Dans un instant, le trafic après la météo. Météo un petit peu orageuse, toujours dans l'est du pays, avec ces averses orageuses qui ont eu tendance à se développer le long des frontières de l'est. Ce sera à peu près la même chose pour la journée de demain mardi. Partout ailleurs, du soleil, même s'il y aura quelques passages nuageux et des températures qui restent comparables à ce lundi. Il fera entre 20 et 30 degrés, température estivale mais pas caniculaire. Il fera 20 demain après-midi du côté de Brest, 22 à Cherbourg, 24 attendu à La Rochelle, 25 à Rennes, jusqu'à 27 degrés dans la région de Strasbourg, 28 attendus à Paris, au Mans et à Alençon, ou encore à Bordeaux, et jusqu'à 30 à Tours.
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0: L'infotrafic à 19h03 avec la principale difficulté du moment, cet accident qui vous concerne sur l'autoroute A10 après Tours, quand vous roulez direction Poitiers et Bordeaux. Vous avez passé Tours, vous avez passé la barrière de péage de Sorigny aussi, qui se situe au sud de l'agglomération Tourangelle, et c'est juste après le péage que l'accident est en cours. Une voiture et un poids lourd impliqués, vous n'avez que la voie la plus à gauche pour passer, ça passe au pas. Voilà, donc ne soyez pas surpris si ça freine un petit peu au moment de passer cet accident. Kilomètre 228 de l'autoroute A10. Si vous circulez à Poitiers sur cette même A10, mais dans l'autre sens, en remontée vers le nord, direction Tours et Paris, attention à cette bretelle de sortie 29, Poitiers-Nord, dans laquelle une voiture est tombée en panne. Et il y a des opérations de dépannage qui s'y déroulent. On prend maintenant l'autoroute A11, l'autoroute qui relie Paris à Nantes, avec une voiture en panne à l'approche de Chartres. C'est au kilomètre 49 quand vous roulez vers l'ouest, en direction Le Mans, Rennes ou Nantes. Après la sortie 1 Ablis, voie de droite neutralisée, vous avez les deux voies de gauche uniquement pour passer à hauteur de ce véhicule en panne qui va nécessiter l'intervention d'un dépanneur. Et puis, beaucoup plus à l'ouest, en Loire-Atlantique, vous poursuivez direction Nantes sur cette autoroute A11. Il y a après Anceny la sortie 20 et en fait au niveau du péage d'Anceny, quand vous vous apprêtez à traverser la barrière, la présence d'une voiture en panne sur la voie la plus à gauche, il vous faudra serrer à droite. On quitte l'autoroute A11 pour évoquer l'autoroute A83, l'axe Nantes-Niort, avec pour commencer dans la sortie 4 Montaigu, quand vous êtes en provenance de Nantes direction Niort, la présence d'un poids lourd en panne. Attention donc en quittant l'autoroute à cet endroit. Un peu plus loin en Vendée, notez bien la fermeture de la sortie 6 Chantonnay dans les deux sens pour cause de travaux. La sortie suivante, la numéro 7, vous pouvez l'emprunter, pas de souci. Simplement, il y a visiblement des obstacles sur les voies au niveau de cette sortie numéro 7 Saint-Hermine. Peut-être des morceaux de pneus. On nous parle aussi d'un poids lourd à l'arrêt à ce niveau-là, hein, kilomètre 77. Donc, vous ouvrez bien l'œil aux abords de cette sortie numéro 7 Saint-Hermine de la 83 direction Niort.
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The Parakeets, le collectif de producteurs français révélé avec ce tube en 2016, Save Me, tube enregistré en featuring avec Alden Jacob. Il est 19h08, vous êtes sur le 107.7 et on a un nouvel accident qui nous a été signalé, c'est même confirmé maintenant, un nouvel accident sur l'autoroute A28 lorsque vous circulez en direction du sud, vous êtes en provenance de Rouen ou d'Alençon, direction Le Mans et Tours. Accident en cours après la sortie 19 Alençon Sud. Une voiture et un poids lourd seraient impliqués. Pour l'instant, pas beaucoup plus d'infos, si ce n'est que les véhicules seraient plutôt sur la bande d'arrêt d'urgence. Donc, il y aurait peut-être pas de gêne au trafic. Mais voilà, vous restez vigilants en provenance d'Alençon, donc en direction du Mans et de Tours sur cette autoroute A28. La suite, c'est le retour de la musique Jungle et les Négresses Vertes au programme avant le retour de l'infotrafic. Ça, ce sera à 19h15.

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1: 19h15, on fait le point sur vos conditions de circulation. Deux accidents sont en cours en ce moment sur l'autoroute A10. Et c'est par ça qu'on va commencer avec un premier accident. Lorsque vous avez passé Tours sur l'autoroute A10 direction Poitiers et Bordeaux, une voiture et deux poids lourds impliqués au kilomètre 228. Vous avez uniquement la voie la plus à gauche pour circuler. Tout à l'heure, ça a occasionné un petit coup de frein, c'est plus le cas. Mais vous passez quand même avec prudence, forcément, hein, parce que vous passez de trois voies de circulation à une seule et qu'il y a encore pas mal de monde en intervention au niveau de ce kilomètre 228. Si vous nous écoutez sur cette même autoroute A10, pas très loin de là, dans la région de Tours, mais cette fois pour vous qui roulez vers le nord, hein, donc direction Blois, Orléans ou Paris, si vous traversez ce secteur de Tours, une fois passé la sortie 21 Tours-Centre, il y a deux voitures accidentées sur le bord des voies et il y a un dépanneur qui vient d'arriver sur place, tout comme le patrouilleur Régis. Alors Régis qui n'est pas encore sur les lieux mais qui ne devrait pas tarder. Voilà, vous faites bien attention en passant à hauteur de cet accident, même si a priori il n'y a pas de gêne au trafic et ça ne devrait pas durer bien longtemps puisqu'on nous signale que c'est un simple accrochage. Donc ça c'est au kilomètre 205 de la 10. Un petit peu avant ça, si vous êtes en provenance de Poitiers sur cette autoroute A10 et que vous roulez vers le nord direction Tours, Orléans, Paris, il y a aussi des obstacles, peut-être des débris, des pièces de véhicules après la sortie 27 à Châtel au sud. On change d'autoroute pour un troisième accident en cours, cette fois sur l'A28. L'autoroute A28, c'est celle qui vous permet depuis la Normandie, depuis la région de Rouen, de rejoindre d'abord le Mans et puis ensuite Tours, dans le centre. Si vous roulez dans ce sens-là, en direction du sud, après Alençon, en direction du Mans et de Tours, il y a kilomètre 150, une voiture et un poids lourd accidentés sur le bord des voies. Et c'est juste après la sortie 19, Alençon sud, qu'il faudra vous méfier. La présence maintenant d'un poids lourd en panne sur une autre autoroute, l'autoroute A83, l'axe Nantes-Niort. Pour vous qui roulez en direction de Niort, c'est dans la sortie numéro 4 Montaigu qu'il faudra faire attention à ce poids lourd potentiellement gênant. Et si vous êtes un peu plus loin en Vendée, au niveau de l'échangeur numéro 7 Saint-Hermine, il y a là aussi un poids lourd en panne avec peut-être des morceaux de pneus sur les voies. Ça vaut toujours pour vous qui empruntez la 83 en direction de Niort. On termine avec la 11, l'axe Paris-Nantes, que vous empruntez peut-être en provenance de l'île de France direction Chartres, Le Mans, Rennes ou Nantes. À l'approche de Chartres, attention à ce véhicule en panne qui nécessite la fermeture de la voie de droite. Au kilomètre 49, vous avez les deux voies de gauche pour passer. Et puis beaucoup plus loin, en Loire-Atlantique, à l'approche de Nantes, au niveau de la barrière de péage d'Ancenis, autre voiture en panne qui là aussi nécessite des opérations de dépannage, mais cette fois ça se passe sur la voie de gauche, donc il faudra serrer à droite. Pour ce qui est des temps de parcours en Île-de-France, pour celles et ceux qui rentrent peut-être à Paris en ce lundi soir, ça y est, ça va beaucoup mieux. C'était très chargé il y a une heure à peu près. Les temps de parcours là maintenant sont rentrés dans la normale, retour à la normale, on peut dire. Depuis le secteur des Ulysses pour rejoindre les portes sud ou ouest de Paris, hein, on est au-delà du réseau Vinci Autoroute, vous comptez entre 15 et 20 minutes de ralentissement. Une nouveauté signée Mylène Farmer. C'est un nouveau single qui vient de sortir après 4 ans après son dernier album. Un single baptisé C'est à qui le tour? On écoute.

Allez, je te pego le tube de Michel Tello, le chanteur brésilien, pour vous accompagner sur la route de ce début d'été. Il est 19h24 et ça va très bien dorénavant sur la route, même s'il y a encore quelques difficultés en cours. Il n'y a pas de grosses perturbations, pas de temps de parcours inhabituel à vous signaler. Par contre, il y a quand même 3 accidents en cours et c'est vrai que cet après-midi, il y a eu beaucoup d'accidents de façon générale depuis que je suis à vos côtés sur la route. On a eu beaucoup d'accidents sur la plupart des axes du centre et de l'ouest. Donc voilà, c'est quand même à noter et je vous appelle à la prudence, je vous appelle à respecter les temps de pause. C'est important de vous arrêter toutes les 2 heures au moins si vous êtes parti pour un long trajet histoire de lutter efficacement contre la fatigue au volant. On écoute The Police et on se retrouve juste après à 19h30 pour faire un point complet. On reviendra sur ces 3 accidents mais qui, je vous rassure, n'occasionnent pas ou plus de bouchons à cette heure-ci. We'll be right back.

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1: L'infotrafic à 19h30 avec trois accidents en cours et c'est par ça qu'on va commencer avec un premier accident vous concernant sur l'autoroute A10. Ça fait un certain temps qu'on vous en parle. Après Tours, direction Poitiers et Bordeaux, ce sont trois véhicules qui sont accidentés à cet endroit juste après la barrière de péage de Sorigny, kilomètre 228. Il y avait deux poids lourds et une voiture. Ils sont toujours accidentés à cet endroit les véhicules. Par contre, ce qui a changé, c'est qu'il y avait deux voies fermées sur les trois voies habituelles. Et là maintenant, il y a une voie, celle du milieu, qui a rouvert. Donc vous avez en fait maintenant une voie fermée et donc deux voies pour circuler, les deux voies les plus à gauche. C'est plus simple donc de passer à cet endroit. En fait, il y avait une voiture qui était accidentée au milieu de la chaussée et qui, elle, a pu être évacuée. Voilà, c'est ça qui a évolué ces dernières minutes. Et donc, ça passe un peu plus facilement maintenant au niveau de ce kilomètre 228 de l'autoroute A10. Si vous êtes sur cette même A10, pas très loin de là, à Tours, mais dans l'autre sens, en direction du nord, direction Orléans et Paris, attention, deux voitures sont accidentées dans la traversée de Tours, kilomètre 205, une fois passée la sortie 21, Tours-Centre. Il n'y a pas de gêne au trafic, mais il y a des opérations de dépannage qui sont en train de se dérouler depuis la bande d'arrêt d'urgence. Le troisième accident, il vous concerne sur l'autoroute A28, dans la région d'Alençon, pour vous qui roulez direction Le Mans et Tours, donc en direction du sud. Hein. Et c'est un poids lourd et une voiture là qui sont accidentés après la sortie 19 Alençon Sud. Voie de droite fermée, vous n'avez que celle de gauche pour circuler. On va maintenant évoquer l'autoroute A11, l'axe Paris-Nantes. Tout ça se passe dans l'ensemble très bien. Simplement, il y a une voiture qui est tombée en panne au niveau de la barrière de péage d'Ancenis, juste avant le péage. Et la voie de gauche est neutralisée. Vous n'avez que celle de droite pour circuler en direction de cette agglomération nantaise. J'en profite, puisqu'on parle de Nantes, pour vous rappeler que ce soir, à partir de 20h30, donc d'ici une heure, hein, et au plus tard jusqu'à 5h30 demain matin, l'A11 sera fermée en direction de Nantes, entre la sortie Nantes périphérique sud, la sortie 22, et la sortie Porte de Rennes, la sortie 37. Ce sont des travaux de fauchage de la végétation qui sont prévus à cet endroit. On va évoquer l'A83 maintenant, l'autoroute qui relie Nantes à Niort et qu'on appelle autoroute de Vendée, parce qu'elle traverse tout en longueur le département Vendéen. Vous nous écoutez au niveau de la sortie 4 Montaigu, si jamais vous quittez l'autoroute direction Niort par cette sortie numéro 4 Montaigu qui est un petit peu après Nantes. Attention parce qu'il y a toujours un poids lourd en panne avec des opérations de dépannage dans la bretelle de sortie. Et puis vous avez un petit peu après la sortie 6 Chantonnay en Vendée qui est fermée hein, sur la 83 pour cause de travaux. Et ça, c'est dans les deux sens, donc direction Nantes comme direction Niort. Par contre, vous pouvez emprunter les sorties 5 Les Essarts ou 7 Saint-Hermine. Mais en tout cas, à Chantonnay, il y a des travaux dans la bretelle, donc elle est complètement inaccessible. Vous pouvez emprunter les sorties de part et d'autre avec à chaque fois des panneaux jaunes de déviation qui ont été mis en place sur le réseau secondaire. Et puis, un peu plus loin encore sur cette autoroute A83, au niveau de l'échangeur 7 Saint-Hermine, il y a un véhicule en panne. Il s'agit d'un poids lourd, là encore, kilomètre 77. Et il y a des débris ou des morceaux de pneus qui sont signalés sur les voies au même endroit. Donc, merci de bien ouvrir l'œil. Là, on s'adresse à celles et ceux qui circulent en direction de Niort. Partout ailleurs, ça va bien. Rien d'autre à signaler. En Ile-de-France, tout est rentré dans l'ordre. Il y a encore quelques ralentissements, mais c'est vraiment plutôt classique pour un lundi soir à cette heure-ci. On est autour de 15 minutes de difficultés pour rejoindre depuis les Ulysses, donc au-delà du réseau Vinci Autoroute, les portes sud et ouest de la capitale.
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1: Et c'est l'heure de votre nouveau rendez-vous de l'été, les danses de l'été. Ces tubes qui traversent le temps et qui nous font tous bouger avec les chorégraphies qu'on connaît par cœur bien souvent. C'est l'heure d'un nouvel épisode. Et au rayon des danses de l'été les plus célèbres, il y a forcément la Macarena, même Gilles Ravarino s'y est mis.
2: Nous sommes en 1996. La Macarena s'impose comme la chanson incontournable de l'été, ainsi que de tous les futurs mariages. Derrière ce tube planétaire se cache à l'origine un duo espagnol, les Los del Rio, fondé dans les années 60. La Macarena sort une première fois en 1993, sans agiter le moindre petit doigt de pied. C'est le remix, quelques mois plus tard, qui commence à faire bouger Porto Rico. Porto Rico, un lieu où les Américains sont nombreux à venir passer leur congé. Et tel un souvenir de vacances, ils ramènent la chanson dans leur bagage et le tube commence à se propager. En France, tout l'été 96, les autoradios diffusent en boucle la Macarena qui se vend au final à plus de 11 millions d'exemplaires à travers le monde. Bill Clinton s'en empare même pour donner du rythme à sa deuxième campagne électorale. Loin de la politique, cet incroyable succès doit beaucoup à la chorégraphie signée Mia Fry, inspirée, dit-on, d'une personne cherchant un décapsuleur en exécutant d'étranges mouvements.
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2: Ce qui est beau avec la Macarena, c'est que tout le monde connaît la chorégraphie, à peu près. On met les mains devant, derrière, on tourne, on secoue un peu les épaules. Bref, la Macarena, c'est un peu comme un sourire collectif. Ça surprend, ça rassemble et avouons-le, ça met la bonne humeur.

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1: ¡Ay! Vous l'aurez reconnu, c'était la Macarena, l'une de vos danses de l'été que l'on met à l'honneur tout au long de ces deux mois de la saison estivale sur le 107.7. Un rendez-vous à retrouver tout au long sur la route de vos vacances, mais aussi sur notre site internet et sur notre application, hein, pas seulement à la radio. Donc n'hésitez pas à aller y jeter une oreille lorsque vous marquez la pause, par exemple. On poursuit avec Olivia Ruiz et This Is. Côté musique, on aura aussi le point trafic de 19h45 qui arrive dans un instant. Restez avec nous.

0: C'était Try Try Try, issu du nouvel album de This Is. Il est 19h45. Merci d'avoir choisi le 107.7 pour vous accompagner tout au long de votre trajet en ce lundi soir. Ça se passe plutôt bien, en tout cas de mieux en mieux. Je vous propose de faire le point juste après ça. 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
0: Il est 19h46, le point sur vos conditions de circulation et nous allons évoquer les quelques accidents toujours en cours à cette heure-ci. Il y a eu beaucoup d'accidents cet après-midi et en début de soirée, ça va un petit peu mieux, mais deux sont toujours en cours. J'attire votre attention une fois passé Tours sur l'A10 direction Poitiers et Bordeaux parce qu'un poids lourd est toujours accidenté, kilomètre 228. Il y avait aussi une voiture tout à l'heure qui était en travers des voies au niveau de cet accident. Elle a été évacuée. Reste donc une voie neutralisée à droite, plus pour très longtemps a priori, mais en tout cas pour le moment vous avez toujours les deux voies de gauche pour circuler au niveau de ce kilomètre 228 de la 10 vers le sud. Si vous circulez sur la 10 dans l'autre sens en remontant vers le nord, je vous rappelle que dans le Loir-et-Cher, un peu après Blois, au niveau du kilomètre 132, juste avant la sortie 16 pour Mer, il y a un poids lourd à l'arrêt sur la bande d'arrêt d'urgence, poids lourd qui va nécessiter l'intervention d'un dépanneur. Sur le reste de la 10, pas d'autres événements à vous signaler. En revanche, je vais vous emmener sur l'autoroute A28 dans la région d'Alençon parce que là, un autre accident est en cours pour vous qui roulez en direction du sud, hein, direction Le Mans et Tours. Une voiture et un poids lourd impliqués. Une fois passé la sortie 19 Alençon Sud et la voie de droite est neutralisée, vous n'avez que la voie de gauche pour passer. Il y a pas mal de monde toujours en intervention. Le patrouilleur Miguel ainsi que les forces de l'ordre se trouvent sur place. Sur l'autoroute A11, l'axe Paris-Nantes, dans l'ensemble, ça va très bien. Un petit rappel quand même, si jamais vous êtes en Loire-Atlantique direction Nantes, vous allez passer la barrière de péage d'Ancenis. Au niveau du péage, juste avant le péage, il y a une voiture en panne avec voie de gauche neutralisée. Donc, faut serrer uniquement sur la voie de droite. Et puis, si jamais vous circulez un peu plus au sud de là, en Loire-Atlantique, mais en provenance de Nantes, direction Niort sur l'autoroute A83, si jamais vous prenez la sortie 4 pour Montaigu, dans la bretelle de sortie, il y a un poids lourd en panne à cet endroit avec opération de dépannage en cours. Je vous rappelle que sur la 83 en Vendée, il y a aussi une sortie fermée dans les deux sens, c'est la sortie 6, Chantonnet. Pour cause de travaux d'entretien et de maintenance, vous ne pouvez pas quitter l'autoroute à cet endroit. En revanche, vous pouvez sortir aux Essarts, c'est la sortie 5, ou bien à Saint-Hermine, la sortie 7, toujours dans ce même département vendéen. On a fait le tour des infos les plus importantes à retenir à 7h06. Si j'ai pas mentionné l'autoroute sur laquelle vous vous trouvez, c'est qu'a priori, ça se passe très bien pour vous. Et puis, bonne nouvelle pour les Franciliens qui peut-être rentrent en région parisienne en ce moment. Ça va bien au-delà du réseau Vinci Autoroute. Hein, pour retrouver les portes sud et ouest de Paris, vous aurez maximum 10-12 minutes de ralentissement. Allez, la suite en musique sur le 107.7. Je vous propose qu'on écoute Carlos Santana avec Maria Maria. Et puis on se retrouve à 20h pour l'actu, la météo, le trafic. Excellente route.

Soirée mondaine, c'était la voix d'Auréa pour vous tenir compagnie sur la route. Et on repart avec une autre voix féminine, celle de Martika, Love They Will Be Done. Je vous donne rendez-vous à 20h pour parler de l'actu, de la météo, du trafic, avec plusieurs incidents et accidents toujours en cours, hein, sur les axes du centre et de l'ouest. Donc on reviendra sur tout ça. Ce que vous pouvez quand même retenir, c'est que dans l'ensemble, ça roule plutôt bien. Allez, très bon lundi soir à vous et on se retrouve dans quelques petites minutes.

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1: Bonsoir à toutes et à tous. La loi anti-fast fashion définitivement adoptée par le Parlement. Vote décisif au Sénat ce lundi de cette proposition de loi qui vise à réguler Shein, Temu, AliExpress et autres géants de la mode éphémère après un feuilleton de plus de 2 ans. Mais le résultat est jugé décevant par les associations écologistes et les élus de gauche, alors que l'objectif affiché du gouvernement avec ce texte est de cibler certes les grandes plateformes asiatiques, mais surtout de préserver les groupes européens et français comme Zara et Kiabi. Le Premier ministre Sébastien Lecornu annonce la livraison de 30 000 climatiseurs en fin de semaine ou début de semaine prochaine à destination des hôpitaux. Il s'est exprimé tout à l'heure à l'ouverture d'une cellule interministérielle de crise consacrée à la canicule, réunion destinée à dresser un bilan de la vague de chaleur que le pays vient de traverser et censé décider des actions à engager pour la suite. La chaleur, en tout cas ce lundi, continue de refluer. La vigilance orange est maintenue seulement dans 3 départements du sud-est du pays et dans les 2 départements corse. En revanche, 6 départements du sud de la France sont en danger très élevé d'incendie ce mercredi. C'est ce qu'annonce Météo France. Il s'agit des Pyrénées-Orientales, de l'Aude, de l'Hérault, du Gard, du Vaucluse et des Bouches-du-Rhône. Risque d'incendie élevé en raison du vent. Le Mistral et la Tramontane seront importants, alliés à une situation de sécheresse sévère suite à la canicule qu'on vient de connaître. Après la France, ce sont les États-Unis qui devraient être frappés cette semaine par une intense vague de chaleur qui pourrait battre des records de température localement et affecter le mondial de football. Combiné à un taux d'humidité élevé, la chaleur ressentie pourrait atteindre par endroits 40 voire 46 degrés, c'est ce que préviennent les services météorologiques américains. C'était très dur, mais pour mon bien et celui de l'équipe de France, il fallait que je parte, explique Didier Deschamps en conférence de presse au sujet du décès de sa mère et son aller-retour en France pour assister à ses obsèques. Le sélectionneur des Bleus a fait son retour

0: sera juste après la météo. Météo avec des orages qui se sont développés aujourd'hui le long des frontières de l'Est. Partout ailleurs, c'était ensoleillé et chaud. Ce sera à peu près le même programme pour demain, mardi, avec toujours ces averses à caractère orageux le long de la frontière belge et de la frontière italienne dans les Alpes. Un petit peu d'orage aussi en Corse. Et puis les températures qui resteront sinon comprises entre 20 et 30 degrés. Donc estivale, mais pas caniculaire. Voilà, température de début d'été plutôt classique, avec 20 degrés attendus à Brest, 22 à Cherbourg. Demain après-midi, il fera 24 du côté de La Rochelle, 25 à Rennes, jusqu'à 27 degrés attendus du côté de Nantes, 27 aussi à Strasbourg, 28 en région parisienne, à Alençon et au Mans, ou encore à Bordeaux, et 30 degrés du côté de Tours.
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0: Le point sur vos conditions de circulation, elles sont plutôt bonnes en ce lundi soir. Alors ça a été quand même très agité, il y a eu beaucoup d'accidents, mais ça va mieux à cette heure-ci. Voilà ce qu'il faut retenir. Globalement, c'est fluide hein, sur les axes du centre et de l'ouest. Il y a simplement quelques coups de frein encore à donner en Île-de-France pour rejoindre Paris, mais ça va de mieux en mieux. Les accidents qui sont encore en cours à cette heure-ci, ils sont au nombre de deux. Il y en a un qui est vraiment sur le point de se terminer. Bon, ça y est, c'est même terminé d'après ce que je vois sur l'autoroute A10 après le secteur de Tours. Direction Poitiers et Bordeaux, il y avait une voie neutralisée jusqu'à il y a encore quelques minutes au kilomètre 228 juste après le péage de Sorigny. Ça vient de rouvrir et le patrouilleur s'apprête à quitter les lieux. Voilà, accident complètement terminé. Ça vient de m'être confirmé au niveau de ce kilomètre 228 de l'autoroute A10. L'autre accident qui lui est toujours en cours nous emmène du côté d'Alençon. Sur l'autoroute A28, vous êtes en direction du sud, direction Le Mans et Tours. Après Alençon Sud, la sortie 19, il y a une voiture et un poids lourd toujours accidentés. Voie de droite fermée, vous n'avez que celle de gauche pour passer le temps que tout le personnel sur place puisse mener à bien leurs interventions. Si jamais vous nous écoutez sur l'autoroute A28, mais cette fois-ci en Indre-et-Loire, dans le secteur de Tours, en tout cas vous quittez l'agglomération Tourangelle en direction du nord, direction Le Mans et Rouen, il y a après la sortie 27 Neuilly-Pompierre des morceaux de pneus sur la chaussée, méfiez-vous, kilomètre 36. On part maintenant sur l'autoroute A11 dans le département de Loire-Atlantique. Pour vous qui êtes en direction et à l'approche de Nantes, vous allez passer par la barrière de péage d'Ancenis, et juste avant ce péage, il y avait une voiture en panne qui a été évacuée, mais pour le coup, la voie de gauche, pour le moment, reste fermée. Donc, vous n'avez que celle de droite pour passer au niveau de ce péage d'Ancenis. Si vous êtes dans la région de Chartres, sur cette même autoroute A11, attention à ce piéton repéré entre Chartres et Illiers-Combray, donc entre les sorties 3 et 4, piéton à hauteur du kilomètre 68, il pourrait s'aventurer sur les voies. À tout moment, vous ouvrez l'œil, s'il vous plaît, dans les deux sens. On termine avec un mot de la 83, pour celles et ceux qui nous écoutent depuis Nantes, direction Niort, sur cette autoroute dite de Vendée, dans la sortie numéro 4, Montaigu. Si jamais vous quittez l'autoroute à cet endroit, il y a toujours un poids lourd en panne avec dépanneur sur place. Et puis, sur cette autoroute de Vendée, j'en profite aussi pour vous rappeler la fermeture de la sortie 6 Chantonnet, hein, toujours fermé dans les deux sens, ce sera le cas jusqu'à vendredi matin au plus tard. Vous pouvez par contre quitter l'autoroute par la sortie 5 Les Essarts ou la numéro 7 Saint-Hermine.
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0: Il est 20h06 et avant de céder la parole à celui qui prend le relais pour vous accompagner ce soir sur le 107.7, je vous donne quand même le score du match Brésil-Japon.
2: Ah bah pourquoi pas, Marine,
0: oui, puisqu'il a démarré ce match, je vous disais, Brésil-Japon à 19h, bah ça fait une heure quand même que ça joue, là c'est la mi-temps. Et ce sont les Japonais qui mènent, figurez-vous, 1-0 pour l'instant face à l'équipe brésilienne. Et voilà, Florian.
2: Un beau résultat des Nippons, on peut dire qu'ils sont tous sauf aux Japonais absents pour le moment. Non, c'est très mauvais comme ça.
0: Je craignais le jeu de mots.
2: Bonsoir Marine, bonsoir à tous.
0: Bonsoir Florian, Florian Bonnec, c'est vous qui prenez la suite donc pour accompagner les auditeurs jusqu'à 1h du matin.
2: Exactement, je vais vous laisser vous reposer, bien que vous ayez encore beaucoup d'énergie, il est temps pour vous de rentrer.
0: Pas tant que ça.
2: Et moi de vous accompagner désormais. À bientôt Marine au micro du 107.7.
0: À bientôt.
2: Je vous retrouve moi dans 10 petites minutes pour le retour au trafic après ces quelques notes de musique. Rihanna, il me semble, mais ce n'est pas la chanteuse. Hein, c'est... Vous aurez l'artiste pour moi, Marine.
0: Alors, Joué de filet, mais ça arrive après le point trafic de 20h15.
2: Ah, je me trompe.
0: Florian, là, c'est Julian Peretta avec Miracle qu'on écoute.

jusqu'au bout de ce titre, de cette respiration. Vous venez d'écouter Sena Spiro, l'une des grandes découvertes de cette année 2026 à l'échelle du monde entier. Artiste britannique âgé de seulement 20 ans, avec cette belle voix souvent comparée à celle d'Amy Winehouse ou encore Etta James. Celle s'était fait connaître sur TikTok il y a quelques années. C'était Die on This Hill. Bienvenue sur Radio Vinci Autoroute. Belle soirée de lundi. On repart en musique déjà avec un titre de David Hallyday. C'était son premier grand single à la fin des années 80 en anglais. Si vous le voulez bien, c'est Hi, je vous le dis avec mon meilleur accent, en criant presque, et je vous retrouve surtout après.

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1: Le retour à vos conditions de circulation, on est légèrement en retard, 20h18, mais surtout, retenez que ça se passe bien ce lundi. Au crépuscule, bah oui, le soleil va se coucher dans une petite heure et demie. Sur les axes du centre et de l'ouest, retenez cet accident en cours avec encore du monde en intervention. Dans le secteur d'Alençon, pour vous qui arrivez de Normandie et de cette ville, direction Le Mans-Tour, vous avez la seule voie de gauche disponible au kilomètre 150 après l'échangeur 19 à Alençon-Sud. Secours, dépanneurs, forces de l'ordre sur place ainsi que les équipes de sécurité sur les voies de droite et de bandes d'arrêt d'urgence. À retenir aussi sur la 11 maintenant dans les Pays de la Loire. On y était déjà presque de toute façon dans la Sarthe, mais nous allons maintenant Loire-Atlantique direction Nantes au bout de la 11, passer le péage d'Ancenis à la sortie 20 du même nom. Vous restez bien à droite, une voiture était en panne sur voie de gauche, elle a été évacuée, tout va rentrer dans l'ordre. Et puis retenez que sur la 85, autre secteur maintenant, Vendée, sur l'autoroute Angers-Vierzon, maintenant en Touraine finalement, obstacle, une bâche repérée après la sortie 9 pour Azel-Rideau, kilomètre 93 direction Tours-Vierzon. Depuis Angers-Saumur, vous êtes attentif, je ne sais pas où se trouverait cet obstacle. Voilà, on a des zones de travaux à venir cette nuit sur des axes comme la 11, la 83, c'est déjà le cas sur cette autoroute en Vendée. Sur 5 km, vous allez devoir respecter les limitations de vitesse et passer notamment sur voie de gauche entre les sorties au niveau des échangeurs 5, les Essarts, entre celui-ci et la sortie 7, Saint-Hermine sur cette autoroute Nantes-Niort. Allez, je vous retrouve dans une grosse dizaine de minutes pour reparler de vos bonnes conditions de circulation. Oui, je vais employer cet adjectif, ça va plutôt bien sur le réseau Vinci Autoroute. La musique, eh bien c'est un artiste qui nous vient des Antilles, Joe et Douette Filet avec Rihanna. Une belle nouveauté à écouter avant Parov Stella.

Un titre sorti il y a quelques années de Parov Stellar, Step 2 pour vous sur le 107.7. Vous roulez quand même plutôt bien. Quelques événements sur lesquels je vais revenir très vite à 8h30 sur cette antenne. Après le nouveau Shakira, l'hymne de cette Coupe du Monde 2026 en collaboration avec Burna Boy, c'est Die Die avant Gala.

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1: Retour à vos conditions de circulation sur Radio Vinci Autoroute, comme promis à l'heure dite, 20h31, et comme tous les quarts d'heure de toute façon. Alors, pas mal de petites choses pour ce lundi soir, avec un véhicule en feu, c'est la dernière information et je la prends à l'instant, elle vous concerne sur la 87, l'autoroute Angers, La Roche-sur-Yon, dans le secteur de Cholet, direction La Roche-sur-Yon et peut-être la côte atlantique, celle de la Vendée. Vous passez l'échangeur 26 Cholet-Nord, kilomètre 53, c'est là que sur bande d'arrêt d'urgence, un véhicule serait donc peut-être en feu, j'en parle encore au conditionnel, un signalement fait à ce niveau-là, un patrouilleur Alexandre est en chemin, qui dit feu dit fumée, il faudra donc prendre en compte une possible visibilité réduite en réduisant, là aussi pour le coup, vos vitesses. Des accidents en cours, on va commencer par le dernier en date, c'est sur la 10, sur les premiers kilomètres de cette autoroute Paris-Bordeaux, sur ce réseau Vinci Autoroute que vous empruntez en provenance de la capitale ou du nord de l'est du pays, direction le sud-ouest. Même avant le péage de Saint-Arnoult en Yvelines, il y a une première aire de service, celle de Limours-Genvry, juste après cette aire sur bande d'arrêt d'urgence. Vous avez une voiture et un camion accidenté. Alors, pas de grosses gênes pour vous, mais donc, cet événement qui va vous obliger à respecter le corridor de sécurité, à serrer sur les trois voies les plus à gauche en évitant celle de droite. Deuxième accident, cette fois-ci à Alençon. Pour vous qui entrez dans la Sarthe en provenance de Normandie et de cette ville d'Alençon, vous avez passé la sortie 19 Alençon Sud, kilomètre 150. Vous ne passez que sur voie de gauche, là où du monde intervient et notamment des dépanneurs autour d'une voiture et d'un camion accidentés ce soir. Voilà pour ces difficultés que j'ai à mentionner, ça roule plutôt bien. On va avoir une importante zone de travaux dans les Pays de la Loire d'ici quelques minutes et au plus tard jusqu'à demain matin, 5h30, la 11. Cet axe Paris-Nantes sera fermé direction Nantes entre la sortie 22 pour Nantes périphérique sud et l'échangeur 37 pour la porte de Rennes afin d'effectuer des travaux de fauchage de la végétation.
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1: Je suis content de vous accompagner. Alors ce lundi soir n'ouvre pas la traditionnelle semaine tout au long de l'année. Des routiers sont toujours aussi sympas. Cette émission, ce rendez-vous pour vous, amis et chauffeurs routiers, de 21h à 23h. Bah oui, on est en configuration été depuis ce week-end et ce lundi soir. Donc nous allons faire des antennes classiques à partir de maintenant toute la semaine, mais des antennes vivantes. Et à venir, justement, en mot de littérature, pas besoin de billets d'avion ni de place pour la Coupe du Monde afin de s'envoler vers les États-Unis, car justement, la littérature s'en charge très bien. Dans un instant, dans Marque-Page, on vous proposera trois livres signés d'auteurs américains. Nos idées de lecture pour les vacances, juste après, et une chanteuse qui nous vient des États-Unis, c'est Taylor Swift en duo avec Post Malone. C'était il y a quelques années et on l'apprécie toujours ce single, Fortnite.

0: Balade romantique, signé Taylor Swift, avec Post Malone, Fortnite. C'était il y a donc quelques années. Ça a toujours toute sa place dans notre riche programmation du 177. À venir, les Imagination, grand tube des années 80, Justin Delusion. Et puis on aura aussi Kali, après cette parenthèse littéraire. Et je vous le redis, d'ailleurs, ça roule quand même toujours bien dans l'ensemble ce lundi soir. Nouveau point trafic à 9h moins le quart. Mais tout l'été, sur Radio Vinci Autoroute, on vous propose aussi des idées de lecture pour vos vacances. Alors que la Coupe du Monde bat son plein outre-Atlantique, cap sur les États-Unis avec 3 livres sélectionnés pour vous par Francine Thomas.
1: Nos 3 auteurs du jour sont nés aux États-Unis et ils ont tous quelque chose à dire sur leur pays. Le premier, on ne le présente plus, c'est Douglas Kennedy. L'écrivain qui vit une grande partie du temps en Europe n'en porte pas moins un regard acerbe sur son pays d'origine. Mais son dernier livre n'est pas un pamphlet, c'est un roman, véritable page-turner. L'homme qui n'avait pas assez d'une vie nous raconte l'histoire d'un veuf, prof de photographie, rattrapé par son passé, ou plutôt ses passés. Et c'est le livre que vous allez adorer dévorer. Notre deuxième auteur est lui aussi connu, très très connu même, mais en tant qu'acteur. Et pourtant Tom Hanks nous démontre son talent dans son premier roman, Naissance d'un chef-d'œuvre du cinéma. Comme son nom l'indique, il nous plonge dans les coulisses de la réalisation d'un film, mais pas que. Laure de Vaugrigneuse est l'éditrice en France de Tom Hanks.
2: Il y a l'histoire du cinéma, du film, de cette réalisation, mais pas seulement. C'est-à-dire qu'on commence avec l'histoire d'un petit garçon à la fin des années 40, et ce petit garçon va rencontrer son oncle, qui est un soldat qui rentre de la Seconde Guerre mondiale, qui est traumatisé par tout ce qu'il a vu et tout ce qu'il a dû faire. Et Tom Hanks nous raconte tout ça aussi. C'est-à-dire qu'il mêle 70 ans d'histoire américaine à la réalisation d'un film, et effectivement, c'est extrêmement maîtrisé, que c'est très construit, ça ne retombe jamais, et on voit là vraiment tout le talent de Tom Hanks écrivain.
1: Notons que dans les remerciements de fin de livre, Tom Hanks remercie Anne Patchett, et c'est d'elle dont nous parlons pour terminer. Elle est l'une des plus grandes romancières de sa génération. Son tout premier roman, sorti aux États-Unis en 1992, vient enfin d'être traduit en français chez Actes Sud par Hélène Frappa. La sainte patronne démenteuse nous emmène dans un ancien hôtel, reconverti en foyer pour jeunes femmes enceintes, et comme tous les livres d'Anne Patchett, c'est une réussite totale. On résume, si vous cherchez 3 livres pour vous envoler vers les États-Unis, ne manquez pas L'homme qui n'avait pas assez d'une vie de Douglas Kennedy chez Belfond. Naissance d'un chef-d'œuvre du cinéma de Tom Hanks au Seuil. Et La sainte patronne démenteuse d'Anne Patchett chez Actes Sud.
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1: Le retour à vos conditions de circulation sur notre antenne du 107.7, 20h47 pour être exact. Et ça va encore plutôt bien dans l'ensemble, mais il y a quand même un panel de difficultés. Avec toujours Alençon sur la 28 pour vous qui passez cette ville et la sortie 19 Alençon Sud, direction Le Mans-Tours, en provenance peut-être de Rouen et peut-être même encore plus au nord d'Abbeville, vous ne passez qu'à gauche, avec encore beaucoup de monde, des dépanneurs, forces de l'ordre et patrouilleurs en intervention autour d'une voiture et d'un camion accidenté sur voie droite et bande d'arrêt d'urgence. Voilà. Le point kilométrique 150 à retenir, c'est là, à peine arrivé sur le réseau Vinci Autoroute, que vous serrez bien à gauche dans la Sarthe. Je vous emmène d'ailleurs à un autre endroit de la Sarthe sur la 11, l'autoroute Paris-Nantes. Méfiez-vous d'un piéton signalé non loin des voies de cette autoroute. On est à l'est du Mans, entre les échangeurs 6, Conneret et 5, la Ferté-Bernard. Personne qui pourrait être en danger du mauvais côté des glissières de sécurité, ce piéton. Nous allons, tant que nous sommes à l'ouest dans les Pays de la Loire, maintenant... Or, dans le Maine-et-Loire, sur la 87, vous roulez eh bien en direction de la Vendée, la Roche-sur-Yon, peut-être les Sables-d'Olonne, depuis Angers. Et après la sortie 26 Cholet-Nord, un véhicule serait en feu. C'est signalé sur bande d'arrêt d'urgence. Les secours arrivent tout juste au kilomètre 53. Il va vous falloir lever le pied, s'il vous plaît. Adaptez votre conduite. C'est peut-être cette fumée qui pourrait se mettre en place sur les voies, comme dans l'autre sens de circulation, d'ailleurs, passer l'échangeur 27 Cholet-Sud, direction Angers. Voilà ce que l'on pouvait dire. Vous avez aussi un accident sur la 10 en région parisienne, sur la voie d'accès à l'aire de service de Limours-Genvry, sur les premiers kilomètres de cette A10 et du réseau Vinci Autoroute pour vous qui arrivez de la capitale ou peut-être du nord, de l'est de l'Hexagone. Voilà, un peu de monde à prévoir dans cette bretelle de décélération. Il faudrait redoubler de vigilance. Je n'ai pas grand-chose d'autre à signaler. On a des zones de travaux qui continuent de se mettre en place sur la 83. Vous êtes ralenti sur plusieurs kilomètres entre les échangeurs 5, les Essarts et 7 Saint-Hermine avec les voies de droite neutralisées pour ces travaux en cours. Je m'appelle Florian Bonnec, je suis content d'être là, de porter la voix du 107.7, de vous guider au mieux, jouer ce rôle de copilote. La musique, c'est bien aussi, pour vous distraire, vous accompagner au mieux. Enfin, vous distraire, non, vous êtes concentré au volant, évidemment, mais le voyage chauffera avec Louisa maintenant, avant Michael Jackson.

Un grand titre de Michael Jackson, Steal the World, pour vous tirer de son album Dangerous, sorti en 1991. Les Coldplay, non, pas Cold, plutôt des Maroon 5 maintenant, ne nous y trompons pas, on écoute ce titre et on se retrouve à 21h pour l'actu, la météo, le trafic sur le 107.7, restez avec moi.

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1: Bonsoir à tous. Dans l'actualité, la fin d'un feuilleton vieux de plus de 2 ans, la loi anti-fast fashion a été définitivement adoptée par le Parlement après un vote décisif des sénateurs sur une proposition de loi visant à réguler Shein, Temu, AliExpress ou d'autres géants de la mode éphémère. Le résultat est toutefois jugé décevant par les associations d'écologistes et des élus de gauche, alors que l'objectif affiché du gouvernement est de cibler les grandes plateformes asiatiques tout en préservant des groupes européens et français comme Zara et Kiabi. À propos du gouvernement, le Premier ministre Sébastien Lecornu annonce la livraison de 30 000 climatiseurs en fin de semaine ou début de semaine prochaine à destination des hôpitaux. Il s'est exprimé à l'ouverture d'une cellule interministérielle de crise consacrée à la canicule que l'Hexagone a connue. Réunion destinée à dresser un bilan de cette vague de chaleur inédite et censée décider des actions à engager pour la suite. La chaleur, on y revient justement, elle continue de refluer. La vigilance orange est maintenue dans 3 départements du Sud-Est et les 2 départements de l'île de Beauté, mais 6 départements du sud de la France et de l'Ouest sont en danger élevé d'incendie ce mercredi selon Météo France, notamment au niveau du golfe du Lion. Et on parle de chaleur, mais une panne due à celle-ci prive jusqu'à 7000 foyers d'électricité en ce moment même au cœur de la capitale. Parmi les quartiers touchés figure le secteur de la place de la Bourse. Nous partons au Venezuela maintenant, où 5 jours après le double séisme dévastateur, le dernier bilan fait état de 1719 morts, c'est ce qu'a annoncé le président de l'Assemblée nationale du pays. Ce dernier évoque aussi plus de 5000 personnes blessées alors que se poursuivent les opérations de recherche de potentiels survivants. Les Nations Unies estiment à environ 50 000 le nombre de disparus. Pour terminer ce flash, un mot de football et de l'actuelle Coupe du Monde avec la suite de 16e de finale à Houston dans le Texas. Le Brésil est sur le point de renverser le Japon. Longtemps mené 1-0, la Seleção est revenue au score et vient dans le temps additionnel de marquer un deuxième but et mène 2-1 avant le coup de sifflet final de l'arbitre. À suivre ce soir à 22h30 Allemagne-Paraguay ou encore dans la nuit à 3h du matin Pays-Bas-Maroc. Un véritable choc. 21h02, c'est la fin de ce flash. Merci d'avoir fait le choix du 107.7. Le retour au trafic juste après la météo. La météo, oui, on y vient. Alors, plus de canicule, en tout cas pour le moment, parce que c'est

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1: 21h03, vos conditions de circulation détaillées. Ce soir, on a quelques zones de travaux et pas mal de petites choses pour vous. On va d'abord aller ensemble à Cholet sur la 87 où une voiture a pris feu. C'est confirmé sur l'autoroute Angers-La Roche-sur-Yon. C'est à 87, direction La Roche-sur-Yon, la côte vendéenne. Vous serrez bien à gauche après l'échangeur 26 Cholet Nord, kilomètre 52. Les pompiers attendus sur place, les forces de l'ordre présentes autour de cette voiture avec de possibles dégagements de fumée, une visibilité réduite qu'il faudra prendre en compte même dans l'autre sens de circulation après l'échangeur 27 Cholet Sud, direction Angers. Voilà pour cette première information. On va, avant d'aller sur la 10, évoquer aussi la 28 avec un accident toujours en cours à Alençon qui vous oblige à bien passer sur voie de gauche du monde autour d'une voiture et d'un camion accidenté. Passez l'échangeur 19 à Alençon Sud, provenance de Normandie et direction la Touraine, direction aussi même avant cela Le Mans. Vous êtes donc bien obligé de serrer à gauche au kilomètre 150. La 10, nous y venons maintenant. Grande autoroute Paris-Bordeaux. Je vais évoquer trois choses sur cet axe avec tout d'abord la fermeture momentanée de l'aire de service de Limours-Janvry. C'est la première grande aire de service que vous trouvez sur cette A10 et elle est fermée en raison d'un accident dans la bretelle d'accès à cette aire, impliquant une voiture, un fourgon. Le temps que ces véhicules soient déplacés, ben elle est inaccessible, vous ne pouvez pas l'emprunter. Beaucoup de monde immobilisé, forces de l'ordre, patrouilleurs secours et dépanneurs au kilomètre 4. Alors, retenez qu'il y a des aires de service un peu plus loin quand même pour faire cette pause et peut-être vous ravitailler en carburant. Si vous restez sur l'A10, ce sera l'aire des Plaines de Beauce, à moins de 50 km de là. Puis si vous vous engagez sur la 11 direction Le Mans, Nantes, la Bretagne, ce sera Chartres au niveau de l'aire de Chartres-Gaville que vous pourrez vous arrêter. Voilà donc pour l'A10 en région parisienne, toujours kilomètre 9. On me signale un sanglier errant près des voies repérées entre cette aire de service de Limours-Janvry et la sortie 10 d'Ourdan. Dans les deux sens, ouvrez l'œil. Et puis plus au sud, sur cette A10 en Gironde, kilomètre 530, un piéton est en danger du mauvais côté des glissières de sécurité. Il est repéré entre les sorties 39 Libourne, Saint-Antoine et 41 pour en baisse. Là encore, ce même message, que vous rouliez en direction de Bordeaux ou alors du nord de Paris, vous réduisez un peu votre vitesse pour ne pas entraîner de difficultés avec la présence de cette personne, au moins une.
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Une chanson pour se dire au revoir, Song to Say Goodbye, le groupe Placebo mené par Brian Molko. Un tube pop rock du début des années 2000. Bah, nous, on est loin de se dire goodbye, on se dit même bienvenue, c'est ce que je vous dis. Si vous avez le choix du, vous avez fait le choix du 107.7, plaisir d'être à vos côtés au crépuscule. Ce lundi soir, on le rappelle, un pas d'émission consacrée aux routiers. L'été commence et on s'adresse à tout le monde en semaine. Rendez-vous qui reviendra animé par Sébastien Ponchelet à la rentrée. Voilà, je vous accompagne. Je m'appelle Florian Bonnec et je vais vous retrouver très vite à 9h15 pour reparler en détail du trafic. Il y a quand même un chapelet d'informations, pas mal de petites choses. En cours des travaux aussi, c'est le cas sur la 11, sortie obligatoire direction Nantes après le péage dans ce nid. Au niveau de l'échangeur 22 Nantes-Vieille-Ville, les travaux de fauchage sont menés un peu plus loin. On aura l'occasion d'y revenir tout au long de cette soirée que je vous souhaite quand même excellente. N'oubliez pas la pause toutes les 2 heures. Une belle pause musicale nous concernant. Avant de nous retrouver, les Simple Minds arrivent après une nouveauté signée Lynn, c'est dans ton téléphone.

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1: Le trafic en détail, 21h17 sur notre antenne de Radio Vinci Autoroute. Retenez qu'il y a quand même encore quelques difficultés, des accidents qui persistent et surtout des gênes pour vous par endroit. Avant d'évoquer ces accidents, eh bien, il y a toujours un véhicule en feu signalé sur la 87, l'axe Angers, la Roche-sur-Yon à Cholet. C'est un point de repère assez précis à retenir. Direction le sud de cette ville, direction la Roche-sur-Yon, les Sables-d'Olonne, voie de droite neutralisée comme la bande d'arrêt d'urgence au kilomètre 52, là où il faut encore intervenir. Et pour vous, donc, levez le pied serré à gauche. Et finalement, on ne parle pas de véhicule en feu depuis quelques minutes, mais d'une intervention, en tout cas, autour de cette voiture, ce qui vous oblige, donc, je le redis, à bien serrer sur la seule voie de gauche. Voilà pour cette première information. Alors, des accidents en cours, l'un va se terminer dans les minutes qui viennent à Alençon. Il nous occupe quand même depuis plus de deux heures, impliquant une voiture et un camion. Après l'échangeur 19 à Alençon Sud et direction Tours, depuis la Normandie, depuis Abbeville, vous n'avez pas la possibilité de rouler à droite comme sur la bande d'arrêt d'urgence, donc il faudra bien là aussi serrer à gauche. Mais les véhicules accidentés ont pu être évacués, les forces de l'ordre sont parties, tout va rentrer dans l'ordre de manière imminente sur place. La 10, enfin, il en est question avec toujours quelques difficultés, un accident en cours au niveau de l'aire de service de Limours-Janvry. Et bien cet accident a un véritable impact parce que cette aire, elle est fermée. Momentanément, vous ne pouvez pas y accéder. Vous qui arrivez sur le réseau Vinci Autoroute, je vous le rappelle, si vous souhaitez faire le plein, retenez cela. Sur la 10, il faudra faire la pause. Allez, passez le péage de Saint-Arnoult en Yvelines, au cœur des plaines de Beauce, sur l'aire, eh bien, du même nom des plaines de Beauce, kilomètre 52 de 7 à 10. Si vous restez sur la 11, eh bien, là aussi, c'est aux alentours du kilomètre 50 et à Chartres-Gaville, sur l'aire de service de Chartres, que vous pourrez vous arrêter. L'accident en question, bien, il implique une voiture, un camion, dans la bretelle de décélération d'accès à l'air au kilomètre 4, et on a encore beaucoup de monde mobilisé. Entre cette aire de service de Limours-Janvry et la sortie 10 d'Ourdon à Sanglier, aperçu a priori pas très loin des voies, il pourrait à tout moment les traverser. Attention dans les deux sens, tout comme plus au sud, sur cet axe Paris-Bordeaux, que vous roulez en direction des bords de la Garonne, ou alors du nord de Saintes, de Tours de Paris, un piéton est remarqué du mauvais côté des glissières de sécurité, entre les sorties 39 Libourne-Saint-Antoine et 41 pour en baisse, kilomètre 530. Et si cette personne devait faire du stop, je vous rappelle que vous n'avez pas le droit de vous arrêter sur autoroute pour la prendre. C'est tout simplement interdit par le code de la route. Nous avons donc quelques informations et des travaux en cours. Je vais continuer de détailler tout cela dans nos prochains points trafic. Fermeture de la 11 après Ancenis, sortie obligatoire au niveau de l'échangeur 2, 22 Nantes-Vieilleville. Travaux de fauchage tout au long de cette nuit, au plus tard jusqu'à 5h30. Demain matin, sur la 83, voie droite neutralisée aussi entre les échangeurs 5, les Essarts, et 7 s'intermine dans les deux sens de circulation au cœur de la Vendée. Voilà, je suis complet. Je vous le rappelle aussi, tout au long de ces deux mois de vacances, on va vous donner des idées de balades en région. Votre guide des vacances à retrouver tous les jours en deux parties. La première, très vite, on vous propose de découvrir le poumon vert de la ville d'Orléans, mais aussi Chambord et son festival, tout comme Poupée en Vendée après ce titre, et c'est une nouveauté de Manon Lisa, Le Petit Pêcheur.

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1: Le Petit Pêcheur, signé Malon Lisa sur Radio Vinci Autoroute. Vous roulez toujours plutôt bien dans l'ensemble, nouveau point trafic à 9h30, mais votre guide des vacances, première partie maintenant, direction Orléans, pour commencer dans le Loiret pour découvrir les 35 hectares du parc floral de la Source avec Yvan Mouton.
2: C'est le poumon vert de la ville d'Orléans, situé sur l'autre rive de la Loire par rapport au centre-ville. Il a été créé en 1963, il a accueilli les Floralies en 1969, 2 300 000 visiteurs, et depuis, eh bien, c'est un incontournable. Richard Martin en est le responsable technique.
3: Le parc floral, donc, c'est un lieu qui fait 35 hectares, donc on peut venir y passer la journée sans souci. C'est vraiment un lieu qui est adapté pour les familles. Donc, il se décline en différents jardins thématiques. Une magnifique roseraie, une serre à papillons, un verger potager, jardin de vivaces, un jardin de formes, des zones de sous-bois. Le Loiret prend sa source au parc floral par un effet de bouillonnement et c'est assez impressionnant à voir.
2: Le parc floral est labellisé jardin remarquable, quelques grands arbres vénérables, des concerts organisé en juillet et en août, et trois belles autoroutes pour vous y conduire, la 19, la 71 et la 10. Cette autoroute à 10 justement qui vous conduit au plus beau château du monde, Chambord, et son festival de musique qui démarre cette semaine sous la direction artistique de la talentueuse Vanessa Wagner, une dizaine de concerts, Renaud Capuçon, l'orchestre d'harmonie de la garde républicaine, l'orchestre de l'Opéra Royal de Versailles, c'est jusqu'au 11 juillet, chambord.org pour les renseignements. Et enfin, notez bien que c'est ce week-end que démarre la 40e édition du Festival de chansons de poupées. C'est en Vendée, près du Puy du Fou. Qualitativement, c'est l'un des plus appréciés de France. Gims, Vanessa Paradis, Feu Chatterton, festival-poupées.com pour les renseignements. C'est à Saint-Malo-du-Bois, au sud de Cholet, par l'autoroute A87.
1: Merci Yvan. Et dans quelques minutes, on partira dans la Sarthe pour un festival consacré au cuivre, trombone, trompette et autres saxos. Mais ce sera après le trafic à 9h30. Ça se passe quand même très bien dans l'ensemble. Je vous retrouve pour en parler après Bruno Mars. C'est tout de suite ce titre de Monomind. C'était il y a quelques années, Save Me a Place.

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1: Merci d'avoir fait le choix de Radio Vinci Autoroute, comme tous les quarts d'heure, 24 heures sur 24, 7 jours sur 7, et oui, c'est pas plus mal que de le rappeler. On vous retrouve pour reparler de vos conditions de circulation et sur les axes du centre-ouest, ça va encore une fois plutôt bien. La 10 concentre en fait les difficultés, elles sont au nombre de 3 sur cette grande autoroute Paris-Bordeaux. On va commencer par l'accident que vous rencontrez rapidement en provenance de la capitale ou du nord du pays sur cette A10 au niveau de l'aire de service de Limoges-Envry qui reste fermée parce que dans la bretelle d'accès à la voie de décélération, un accident a eu lieu impliquant une voiture, un camion, toujours beaucoup de monde mobilisé jusqu'à l'évacuation, en tout cas le déplacement de ces véhicules. Vous ne pouvez pas accéder à cette aire qui est momentanément fermée. D'autres aires de service a priori, vraiment pour faire le plein, ce sera le meilleur choix, disponible à moins de 50 km sur l'A10 entre Paris et Orléans, l'aire des Plaines de Beauce ou encore à Chartres sur l'A11 si vous vous engagez sur cette autoroute Paris-Nantes après le péage de Saint-Arnoult en Yvelines, comme son nom l'indique, au niveau de Chartres. Voilà ce que l'on peut dire. L'A10 ou en région parisienne, il y a un animal errant sanglier, ce n'est pas rien au niveau des dimensions de cette possible bête quand même, ce sanglier non loin des voies, repéré au kilomètre 9 entre l'aire de service fermée que je viens de citer, celle de Limoges-Envry, et la sortie 10 d'Ourdan. Et puis dans les deux sens, méfiez-vous aussi beaucoup plus au sud en Gironde d'un piéton encore signalé, peut-être sur les voies, c'est dans la bande d'arrêt d'urgence entre les sorties 39 Libon de Saint-Antoine et 41 en baisse au kilomètre 530 si je ne l'ai pas encore dit. Voilà donc pour ce que l'on pouvait dire de ces difficultés. Des travaux nocturnes mis en place cette semaine, le soir, retenez que la 11 est fermée au plus tard jusqu'à 5h30 demain matin à partir de l'échangeur 22 Nantes périphérique sud vieille ville jusqu'à l'entrée 37 pour la porte de Rennes. Des travaux de fauchage de végétation sont mis en place dans l'intervalle. En Nouvelle-Aquitaine, ce soir et jusqu'à demain matin 6h au plus tard, plusieurs bretelles de liaison entre la 837, l'autoroute des oiseaux et l'autoroute A10 située à Sainte seront fermées à la circulation pour réaliser des opérations là aussi de fauchage.
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1: Et on va retrouver la deuxième partie de votre guide des vacances dans moins de 5 minutes. La première partie, c'était il y a un instant. La deuxième, avec un festival dont on parlera, il se déroule dans la Sarthe. Rassemble ce festival la famille des cuivres le temps d'un week-end. On fera aussi un détour par l'île de Ré et Fouras-les-Bains. Après ce titre du groupe The Verve, connu pour The Bittersweet Symphony, mais aussi ce single que je vous propose dans notre programmation du 107.7, c'est Lucky Man.

0: The Verve, mené par le chanteur Richard Ashcroft, un grand groupe britannique des années 90. Vous avez écouté leur single Lucky Man. Bienvenue à vous, plaisir d'être à vos côtés, amis chauffeurs routiers. Vous avez l'habitude, tout au long de l'année, d'écouter à cette heure-ci, du lundi au jeudi, Sébastien Ponchelet pour l'émission qui vous est dédiée. Les routiers sont toujours aussi sympas. La pause estivale a commencé ce lundi. Je m'appelle Florian Bonnec, ah oui, ce n'est pas Sébastien Ponchelet, que vous retrouverez par ailleurs au micro demain de 15h à 20h. Voilà ce que je pouvais vous dire. Et je m'adresse à vous tous en ce moment même, hein, chauffeur routier, automobile, et sur la route, peut-être des vacances, tout est possible au crépuscule. Ça se passe plutôt bien sur le réseau Vinci Autoroutes, les axes du centre-ouest. On y revient très vite, 10h moins le quart, après la musique de Trinix ou encore des Scorpions. On va y arriver. Votre guide des vacances maintenant, direction Mamers dans la Sarthe pour la 14e édition du festival Le Son des Cuivres. Nous sommes partenaires de l'événement qui se déroule ce week-end et c'est Yvan Mouton qui nous en parle sur cette antenne.
1: Et c'est toute la famille des cuivres qui est convoquée le temps d'un week-end. Trompette, trombone, cor, tuba, avec des artistes d'univers et d'horizons différents. Clément Saunier, fondateur et programmateur du Son des Cuivres, nous explique comment ça se passe ce samedi, par exemple à 17h. Il est au micro de Nathan Guillaume.
2: Oui, tout à fait. Alors, vous pouvez par exemple arriver pour voir une fanfare qui joue de la musique des Balkans. Donc, vous pouvez écouter ça. Ensuite, il y a de la musique en continu, c'est-à-dire qu'il y a une petite fanfare qui anime les interludes, les concerts durent une heure. Et donc, après, vous pouvez écouter une des meilleures fanfares funk qui s'appelle Nola French à 19h, Nola French Connection. Et puis après, vous avez un grand concert de Lascar Volcano et le chanteur San Severino. Et puis ensuite, il y a encore un petit interlude à 22h30 et à 23h, vous avez un groupe qui est plus dans l'animation électro, qui va jouer un peu dans le style des groupes qu'on trouve dans le métro new-yorkais. Donc ça aussi, c'est très festif, c'est plus pour danser.
1: Dimanche, place au grand orchestre de l'armée de l'air, 60 musiciens à la manœuvre. Vous pouvez aussi compter sur un des plus grands salons de France de marchands d'instruments de musique, festivalsondescuivres.com pour les renseignements. Mamers, c'est au nord du Mans par les autoroutes A11 et A28. Si vous préférez les cordes, l'île de Ré accueille son 29e festival international de guitare. Un concert dans chaque ville de l'île jusqu'au 10 juillet. Réguitarfestival.com pour les renseignements. L'île de Ré par les autoroutes A10 et A800. 137. Un peu plus au sud, une grande exposition en plein air à Foura-les-Bains. Des photos anciennes, souvenirs de la ville à cette époque. Foura, Charente-Maritime, également par la 10 et la 837.
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1: Le trafic en détail sur cette antenne de Radio Vinci Autoroute, comme tous les quarts d'heure. On va s'intéresser principalement à l'autoroute A10, théâtre de quelques difficultés, au nombre de trois, avec toujours deux infos en Ile-de-France et puis une autre en Gironde, au nord de Bordeaux et à l'approche de cette ville. Mais donc la région parisienne, accident impliquant encore et toujours la fermeture de la première aire de service que vous rencontrez au kilomètre 4 depuis Paris, c'est celle de Limours-Janvry. La bretelle d'accès de décélération a été le théâtre donc d'un accident impliquant une voiture, un camion qu'il reste à dépanner, ce camion en tout cas, toujours du monde mobilisé dans cette bretelle. Il faudra faire la pause plus loin sur cette A10 au niveau des plaines de Beauce ou alors à Chartres si vous vous engagez vers l'ouest sur l'A11. Autrement, un peu plus loin, kilomètre 9, un sanglier est toujours signalé non loin des voies entre cette aire de service de Limours-Janvry que j'évoque et la sortie 10 d'Ourdan. Dans les deux sens, ouvrez bien l'œil. Et puis en Gironde, un obstacle, des morceaux de pneus toujours repéré dans une zone de chantier d'ailleurs juste après le péage de Virsac. On va en parler au masculin, ces morceaux de pneus gênaient l'écoulement du trafic. Je le dis avec le sourire, mais évidemment, prudence de votre côté. Le sourire qui m'accompagne quand même à la tombée de la nuit, progressivement ce soir, parce que ça va plutôt bien, quel que soit l'axe choisi. Je vous le rappelle quand même, en Vendée, au cœur des Pays de la Loire, tout au long de la semaine, jusqu'à vendredi matin, 5 euros plus tard, entre la sortie 6 Chantonnay est fermée dans les deux sens de circulation pour effectuer des travaux d'entretien, car la voie droite est neutralisée dans les deux sens entre les échangeurs qui entoure Chantonnay, le numéro 5 Les Essarts et le 7 Saint-Hermine. On va rester ensemble avec de belles notes de musique à venir. La Belge Célassou avec son titre Alone. Vous n'êtes pas seul, je continue de vous accompagner, d'être votre copilote ce soir. Je vous retrouve à 22h pour l'actu, la météo. Je le rappelle dès maintenant, avant Célassou, c'est Barry White au programme tout de suite avec l'un de ses grands hits.

Que ce doit être agréable d'écouter Célasso au volant pour vous. En tout cas, moi, j'ai apprécié dans mon studio et je le vois avec mes caméras. Bah, la nuit tombe. C'était attendu avant 22 heures. Vous roulez encore une fois très bien sur les grands axes du centre-ouest du pays. L'occasion, bah, de revenir très vite sur ces conditions de circulation. Je suis quand même là pour ça. La voix du 107.7 qui vous accompagne ce soir. Je m'appelle Florian Bonnec. Tous les détails concernant le trafic après l'actu, la météo à 22 heures. Et après, eh bien, une Belge, Célasso, c'est une chanteuse suédoise que je vous propose pour conclure cette heure, un titre, eh bien, qui fait 3 minutes de Laurine, qui lui avait permis, eh bien, si vous ne le saviez plus, de remporter l'Eurovision il y a quelques années. C'est Tattoo au programme maintenant et je vous retrouve donc juste après. Restez avec moi branché sur Radio Vinci Autoroute.

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1: Bonsoir à tous. Un professeur des collèges des Yvelines mis en examen pour viol la semaine dernière. Le parquet de Versailles confirme ce soir cette information dévoilée par le journal Le Parisien. L'homme de 41 ans est soupçonné de viol sur une de ses élèves. Entre les mois de décembre 2022 et mars 2024, il enseignait la technologie dans un collège des Claye-sous-Bois. Il a été placé sous contrôle judiciaire, selon le ministère public qui a ouvert une information judiciaire pour viol et agression sexuelle sur mineur. Sébastien Lecornu annonce la livraison de 30 000 climatiseurs en fin de semaine ou début de semaine prochaine, et ce à destination des hôpitaux touchés par la canicule. Le Premier ministre s'est exprimé à l'ouverture d'une cellule interministérielle de crise consacrée à cet épisode historique, réunion destinée à dresser un bilan de la canicule que le pays vient de connaître et censé décider des actions à engager pour la suite. Et à propos de cette vague de chaleur, la vigilance orange est maintenue seulement dans 3 départements du sud-est et dans les 2 départements Corse. Plusieurs départements du sud de l'Hexagone seront en danger très élevé d'incendie ce mercredi, annonce Météo France. N'hésitez pas, restez branchés à l'écoute du 107.7, on reparle de météo en région à la fin de ce flash. Et après la France, les États-Unis devraient être frappés cette semaine par une intense vague de chaleur qui pourrait battre des records de température localement et même affecter le mondial de football. Combiné à un taux d'humidité élevé, la chaleur ressentie pourrait atteindre par endroits entre 40 et 46 degrés Celsius selon les services météorologiques américains. Et justement, donc nous sommes de l'autre côté de l'Atlantique, un mot de football.
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1: Les 16e de finale battent leur plein à Houston, dans le Texas. En fin de journée, le Brésil s'est imposé sur le fil face au Japon. Score final de 2-1 qui permet à la CLCAO de se qualifier pour les 8e de finale du Mondial. À suivre d'ici une demi-heure, Allemagne-Paraguay. Avant, cette nuit à 3h du matin, Pays-Bas-Maroc. Il est 22h, passé de 2 minutes. C'est la fin de ce flash. Belle route à tous. Merci d'avoir fait le choix du 107.7. Le trafic en région, comme promis après la météo. La météo. Eh bien, nous y venons. Alors, pas de vigilance orange au centre-ouest du pays, comme dans l'est, mais eh bien toujours un peu de soleil et une chaleur assez présente quand même. Demain, mardi, puisqu'on atteindra à nouveau les 30 degrés en Touraine, la maximale, alors qu'il ne fera que 20 degrés à Brest. On attend 22 à La Rochelle, 25 à Rennes, 27 à Nantes, 28 à Paris comme à Bordeaux et 27 à Strasbourg. Retenez quand même que le soleil va nous accompagner tout au long de la semaine. Il y aura quelques passages nuageux, mais il va faire beau et surtout on va guetter les températures qui pourraient remonter au-delà des 30 degrés sur une bonne partie de la France dès ce week-end.
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1: Le trafic en détail sur cette antenne de Radio Vinci Autoroute. Nous sommes là pour vous aiguiller au mieux, vous avertir.

0: moins de 50 km plus au sud en ayant passé le péage de Saint-Arnoux en Yvelines, vous aurez l'aire de service des plaines de Beauce. Et puis si à Saint-Arnoux, ce péage, vous basculez sur un autre axe, la 11, direction Le Mans, Nantes, la Bretagne, vous aurez Chartres-Gaville. Eh bien oui, à Chartres, une aire de service là aussi pour vous, à moins de 50 km d'intervalle. La 10, avec, eh bien, plus au sud, un obstacle, une pièce de véhicule signalée dans le sens Paris-Bordeaux au niveau de la sortie 39 Libourne-Saint-Antoine. C'est au kilomètre 526 en Gironde. Soyez attentifs à cela. Et puis, terminons son point trafic par une dernière information qui vous affecte dans les deux sens sur cette autoroute entre l'échangeur 32 Limoges-Niort et la bifurcation avec la 83 à Niort. Kilomètre 366, un animal errant est toujours signalé, un chevreuil. Voilà donc pour ces premières informations. On va avoir aussi le temps de parler de chantiers, de travaux. Il y en a quelques-uns menés cette semaine après l'épisode de canicule. Certains chantiers ont dû être mis en stand-by, en arrêt momentané, vous l'imaginez bien, et ils reprennent là vraiment cette fin de mois de juin avant aussi la grande transhumance de l'été, les trajets de vacances. Oui, on mène ces travaux sur cette courte période pour que vous rouliez toujours avec plus de sécurité, de confort. Et là, concrètement, sur la 11, l'autoroute Paris-Nantes, l'axe est coupé, fermé, après la barrière de péage d'Anceny, sortie obligatoire au niveau de Nantes, vieille ville Carquefou. Vous prenez cette sortie obligatoire, vous roulerez sur le réseau secondaire pour récupérer au nord de Nantes par l'entrée 37 pour la porte de Rennes. Cet axe, travaux de fauchage menés dans l'intervalle, c'est aussi le cas sur d'autres axes sur le réseau Vinci Autoroute. On aura l'occasion d'en reparler dans nos prochains points trafic, mais c'est le cas quand même, je peux vous le dire. Eh bien, plus au sud pour vous qui roulait en région Centre-Val de Loire, au niveau, eh bien, de, je vais y arriver, oui, en Nouvelle-Aquitaine, les bretelles de liaison entre la 837, cette autoroute Saint-Rochefort, et la 10 à Sainte sont fermées pour réaliser des opérations de fauchage de végétation au plus tard jusqu'à 6 heures demain matin.
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titre sorti il y a déjà plus de 30 ans, titre pop rock de Daran et les chaises dormir dehors. Vous êtes bien encore dehors ce soir, température plutôt douce et météo clémente dans l'ensemble à la tombée de la nuit. On revient sur vos bonnes conditions de circulation dans un instant à 10h15 après la musique électro d'Hanover suivi de Justin Timberlake. Vous êtes gâtés, il n'y a qu'à rester à l'écoute du 107.7.

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1: Merci d'avoir fait le choix de Radio Vinci Autoroute. Nous sommes là à vos côtés tout au long de l'année, 24 heures sur 24, 7 jours sur 7, avec ces points trafic comme celui-ci, quart d'heure après quart d'heure. Alors, eh bien, pour vous la faire simple, et sans être évidemment presque vulgaire, mais ça se passe bien, un accident, eh bien, est toujours en cours sur une aire de service, celle de Limours-Janvray, la première que vous rencontrez en région parisienne, au départ de la capitale, sur la 10, direction le centre et l'ouest. Vous ne pouvez pas encore y accéder, elle est momentanément fermée, cette aire au kilomètre 4, eh bien vous pourrez vous arrêter plus loin, surtout pour faire le plein sur les aires des Plaines de Beauce en restant sur la 10 ou encore eh bien à Chartres-Gaville si vous basculez sur la 11 au-delà du péage Saint-Arnoult en Yvelines. Restons sur la 10 avec un véhicule en panne, et je la prends à l'instant, du côté de Bordeaux, au niveau eh bien de l'entrée 43 Sainte-Eulalie, au départ eh bien de cette agglomération bordelaise, direction Sainte, Tours, Paris, kilomètre 539, donc une voiture à l'arrêt à ce niveau-là, et elle gêne l'écoulement du trafic. La 10, où il y a assez peu d'autres informations à retenir, des travaux mis en place quand même cette nuit sur la rocade Est d'Angers, c'est le cas, travaux de signalisation avec l'entrée interdite Brissac-Quincé, la numéro 22 au kilomètre 12, direction eh bien le nord d'Angers, la 11, vous ne pouvez pas rejoindre le réseau Vinci Autoroute à ce niveau-là avec ces travaux menés eh bien au niveau de l'échangeur. Tout au long de l'été sur Radio Vinci Autoroute, on vous propose un voyage à travers les lieux mythiques où les Français ont dansé d'hier à aujourd'hui. Dans un instant, le premier épisode de notre grande saga. Ce soir, on danse, nous emmènera à Paris et à Cannes dans les années 60 au Whisky à Gogo. Rendez-vous après. Un titre qui lui aussi donne envie de danser. De Sylvester, l'une des icônes de la communauté homosexuelle de San Francisco dans les années 70. Il avait sorti ce grand titre, You Make Me Feel. C'est parti tout de suite sur la platine du 107.7.

0: Un grand titre de Sylvester, You Make Me Feel, repris ensuite par un autre grand chanteur, Jimmy Somerville. À propos de musique, on aura Jack Soul très vite, ou encore la jeune belge Mentissa, mais surtout ce rendez-vous s'impose.
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0: Cet été sur le 107.7, nous vous racontons l'histoire des lieux mythiques où les Français ont dansé. Voici le tout premier épisode de Ce soir on danse avec Francine Thomas.
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3: Notre saga démarre, vous l'aurez compris, dans les années 50. Si certaines boîtes de nuit existent déjà à cette époque, c'est bien au milieu du siècle dernier que s'imposent les codes des discothèques tels qu'on va les connaître ensuite. Et trois noms s'imposent dans l'histoire de cette révolution: Paul Passini, Régine et Lucien Lebovitz. Le premier est un ancien résistant du massif du Vercors qui va marquer le monde de la nuit en lançant à Paris une enseigne qui deviendra extrêmement connue, le whisky à gogo. Le principe, c'est qu'on y boit du whisky, donc, mais pas seulement. Et l'idée de génie de Paul Passini est d'y inviter à officier celle qui deviendra une des grandes reines des fêtes interlopes, Régine.
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3: Fort de ce succès, Paul Passini part ensuite sur la Côte d'Azur et en 1956, il ouvre un autre whisky à gogo à Cannes, avenue de l'Érins. Et sa deuxième idée de génie, c'est d'y engager le tout premier DJ de l'histoire au lieu d'un orchestre.
5: 3, 2, 1, DJ.
3: Il s'appelle Lucien Lebovitz et il va officier au platine à Cannes jusqu'en 1962. Habillé d'une blouse blanche, il n'est pas reconnu sous le nom de DJ mais d'opérateur, mais sa fonction est bel et bien d'ambiancer le dance floor.
6: Je ne

0: certains sont quand même incontournables. Les soirées fastes, jusqu'à 1200 personnes se pressent au Whisky à Gogo de Cannes. Les plus chanceux y assistent au concert privé de Stevie Wonder ou de Demis Roussos et y côtoient Johnny Hallyday, Jean-Paul Belmondo ou encore Serge Gainsbourg pendant un demi-siècle. Le Whisky à Gogo de Cannes ferme ses portes le 31 décembre 2005.
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1: Le trafic détaillé sur notre antenne de Radio Vinci Autoroute est pour vous qui empruntez les axes du centre-ouest du pays avec peu de difficultés. On a un accident qui persiste avec aussi un produit absorbant mis sur les voies de la bretelle d'accès à l'aire de service de Limours-Genvray. Première grande aire sur la 10, si vous arrivez de la capitale ou contournez Paris en provenance du nord et de l'est du pays, vous vous êtes engagé sur cette A10 avec l'idée de rejoindre d'un côté au bout de cet axe Bordeaux ou peut-être aussi après le péage de Saint-Arnoult en Yvelines, de basculer sur la 11 direction l'ouest. Et donc, avec cette fermeture d'air, encore au moins pour quelques dizaines de minutes, il faudra faire le stop, la pause carburant plus loin, à moins de 50 km d'intervalle sur la 10, au niveau de l'aire de service des Plaines de Beauce et au niveau de Chartres, à Chartres-Gaville précisément, si vous prenez donc la 11, je le redis, direction Nantes, la Bretagne, l'Ouest. La 11, où on a tout un obstacle, un cône renversé pour vous repérer après la sortie 11 d'Urtal, direction Angers, Nantes, au kilomètre 229 dans une zone de chantier. Vous ouvrez l'œil et puis à propos de cette A11, l'axe est coupé ce soir au plus tard jusqu'à 5h30 demain matin à partir de l'échangeur 22 Nantes-Vieilleville, des déviations mises en place. Vous rejoindrez cet axe par l'entrée 37 pour la Porte de Rennes dans l'intervalle, travaux de fauchage réalisés donc tout au long de ces prochaines heures. Il y a d'autres zones de chantier, on prendra le temps de les évoquer dans les minutes qui viennent.
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1: Alors ça se passe plutôt bien dans l'ensemble pour vous en ce moment. Je vous propose 4 chansons pour vous faire plaisir et vous retrouver ensuite, avant de vous retrouver ensuite. Christophe Maé, La Lune, avant Seal, Elliott et Coombs.

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1: Le retour au trafic sur cette antenne du 107.7 à 22h46. Vous venez peut-être tout juste de me rejoindre. Et ben je vous le dis, la soirée est quand même plutôt calme dans l'ensemble. On n'a plus d'accidents désormais. Où que vous soyez, tout va globalement bien. Des travaux nocturnes, je vous propose d'en parler très vite après une info qui vous concerne sur la 10 au départ de Bordeaux. Voie de droite et bande d'arrêt d'urgence neutralisée. Opération dépannage d'une voiture sur ces voies. Après l'échangeur 43 Saint-Eulalie. Juste d'ailleurs, même encore au niveau de cet échangeur, pour vous qui quittez Bordeaux sur cette A10 en remontée vers le nord. La 11, concernée aussi par un obstacle sur les voies, un cône renversé dans une zone de chantier, c'est dans le sens Paris-Nantes de cette A11 après la sortie 11 d'Urtal. Pour vous qui souhaitez rejoindre Angers, Nantes, la côte atlantique au kilomètre 229, ouvrez l'œil pour éviter de toucher cet obstacle. Il y a donc des travaux nocturnes, c'est le cas sur cette A11 avec la fermeture de l'axe après Ancenis au niveau de l'échangeur 22, Nantes-Vieilleville, Carquefou. Et pour le périphérique sud, une sortie obligatoire, laissez-vous guider par les déviations. Vous reprenez cette A11 par l'entrée 37, Porte de Rennes, travaux de fauchage tout au long de cette nuit, au plus tard, jusqu'à 5h30, demain matin. Et puis, toujours dans les Pays de la Loire, la sortie 6, Chantonnet de l'autoroute A83 est fermée tout au long de la semaine, jusqu'à vendredi matin, dans les deux sens, pour effectuer des travaux d'entretien et de maintenance. Il faudra emprunter les sorties 5, les Essarts ou 7, Saint-Hermine, et suivre les panneaux jaunes de déviation mis en place sur le réseau secondaire. Allez, toujours de la musique sur cette antenne. Et puis, surtout, restez avec nous parce que on va parler de ces expressions « roule ma poule, mettre la gomme, en route, mauvaise troupe ». Vous les utilisez sans y penser, mais savez-vous vraiment d'où viennent ces expressions de la route? Et cet été, nous vous emmenons au cœur de leur histoire. On en parle après Ilia de Vanessa Paradis.

0: Vanessa Paradis, pour vous accompagner sur la route de ce lundi soir, plutôt doux encore, de bonnes conditions météo et de circulation. En ce moment même, le retour, eh bien, au trafic après, un mot du ciel à 23h ou encore d'actualité. Toujours beaucoup de musique à venir, les U2, et puis un nouveau titre de Tame Impala en collaboration avec la chanteuse Jenny, on écoutera Dracula.
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0: Et sur la route des vacances, il y a les kilomètres et puis il y a toutes ces expressions qu'on utilise sans y penser. Vous venez d'en entendre certaines. Tiens, vous avez déjà dit mettre la gomme, vous, Benjamin Sirvent nous en parle.
2: Mettre la gomme, vous connaissez l'expression, mais savez-vous d'où elle vient? On l'utilise pour dire qu'il faut aller plus vite, accélérer, foncer. Et comme les pneus sont faits de gomme, on pourrait croire que ça vient des traces laissées sur le bitume. Eh bien, pas du tout. En réalité, l'expression trouve son origine dans le réservoir.
3: C'est pas possible !
2: Au début du XXe siècle, l'essence contenait une forte proportion de gomme qui se dégageait en fumée bleutée nauséabonde à l'accélérateur. Le moteur mettait la gomme, littéralement.
4: Allez Chico, mets la gomme !
2: Avec le temps, les carburants ont changé, la gomme a disparu des réservoirs, mais pas du langage. Donc non, pas besoin d'essence pleine de gomme pour mettre la gomme. Et au moment d'accélérer, on peut aussi mettre les gaz. Mais ça, c'est une autre expression.
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1: Bonsoir à tous. Nous partons à Monaco pour ouvrir ce flash. Trois personnes ont été blessées, dont deux grièvement ce soir dans une explosion. Apparemment, le sinistre aurait été causé par un acte malveillant, selon un porte-parole du gouvernement monégasque. L'explosion s'est produite dans un immeuble résidentiel du Rocher, le long de la frontière avec la France. Dans l'actualité également, la fin d'un feuilleton de plus de 2 ans, la loi anti-fast fashion a été définitivement adoptée par le Parlement. Après un vote au Sénat de la proposition de loi visant à réguler Chine, Temu, AliExpress et autres géants de la mode éphémère. Le résultat est jugé toutefois décevant par les associations écologistes et les élus de gauche, alors que l'objectif affiché de l'exécutif est de cibler les grandes plateformes d'Asie, tout en préservant les modèles européens portés par des marques comme Zara, H&M ou Kiabi. Au Venezuela, 5 jours après le double séisme dévastateur, le dernier bilan humain fait état de 1719 morts. C'est ce qu'a annoncé le président de l'Assemblée nationale du pays. Ce dernier évoque aussi plus de 5000 personnes blessées. Les opérations de recherche se poursuivent et les États-Unis, les Nations Unies pessimistes estiment à environ 50 000 le nombre de disparus. Pour terminer ce flash, quelques mots de football. Les États-Unis, nous y venons justement avec la Coupe du Monde et la suite des 16e de finale. L'Allemagne et le Paraguay s'affrontent en ce moment même à Boston. Passé les 30 premières minutes de jeu, les deux équipes en sont toujours à 0-0. Un peu plus tôt, le Brésil s'est qualifié de justesse en s'imposant 2-1 face au Japon avec un but décisif après la 90e minute de jeu. Avant le choc Pays-Bas-Maroc au cœur de cette nuit, ce sera à 3h du matin. Et puis ballon rond toujours avec la signature d'une nouvelle star dans le championnat nord-américain, celui de MLS, l'attaquant polonais Robert Lewandowski, arrivé en fin de contrat avec le FC Barcelone, vient de signer pour 2 saisons avec le Chicago Fire, âgé de 37 ans. Il est, on le rappelle, le 3e meilleur buteur de l'histoire de la Ligue des Champions. Merci d'avoir fait le choix du 107.7 au cœur de cette soirée de lundi. Il est 23h02. On reparle très vite de vos conditions de circulation sur cette antenne. Ce sera juste après la météo. La météo, alors pas de vigilance orange canicule dans l'ouest du pays ainsi qu'à l'est, mais le soleil va dominer ce mardi, quelques passages nuageux attendus et peut-être même matinée d'éclairs, d'orages en fin d'après-midi du côté de l'Alsace. Il faudra surveiller cela. Les températures, quand même assez hétérogènes. On aura seulement 19 degrés à Brest au meilleur de l'après-midi, mais jusqu'à 30 au même moment à Tours. Comptez 28 à Paris comme à Bordeaux, 24 à La Rochelle, 25 à Rennes, 27 à Nantes, tout comme à Strasbourg. Retenez que le soleil va nous accompagner tout au long de la semaine et les températures vont monter crescendo. On dépassera sur une bonne partie du pays les 30 degrés ce week-end, ce qui pourrait annoncer l'arrivée d'une nouvelle vague de chaleur la semaine prochaine.
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1: Et je vous accompagne tout au long de cette soirée de lundi à 23h03. Le trafic en détail, ça se passe bien. Encore une fois, j'ai 2 infos déjà à vous donner. Alors, on avait une voiture en panne au départ de Bordeaux sur l'A10 au niveau de l'échangeur 43 Sainte-Eulalie. La voie droite et la bande d'arrêt urgence ont été neutralisées pour l'occasion. Alors, la voiture n'est plus là. Et il va falloir enlever les cônes, des balises et toute cette zone. D'ici là, vous serrez sur les voies du milieu et de gauche. Avant la fin complète de cette intervention, ça ne devrait pas tardé. Et la 85 concernée, cette autoroute Vierzon-Angers, par une nouvelle difficulté, je l'ai appris là en ouvrant ce point trafic, la

0: convenance. D'autres zones de travaux en Charente-Maritime, à Saintes, là où la 837 et la 10 se rejoignent. Travaux menés de fauchage, ce qui entraîne, oui, à tout moment, tout au long de cette nuit, au plus tard jusqu'à 5h demain matin, la fermeture de certaines bretelles de sortie. Il faudra suivre des déviations mises en place.
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Le groupe Alioz sur l'antenne de Radio Vinci Autoroute pour entamer cette nouvelle heure ensemble. On est bien avec Loin, ce beau titre. Vous allez peut-être loin, oui, cette nuit, en m'écoutant, je regarde toutes mes caméras en studio, mes écrans contrôlés. Et je vous le redis, ça va quand même, oui, plutôt bien. On va faire un nouveau point, quoi qu'il arrive, de toute façon, dédié au trafic. À 11h15, après la musique de Klein, c'est une nouveauté, Café Con Ron, un remix de Bad Bunny. Puis il y aura David Bowie juste après avec Ashes to Ashes.

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1: Merci d'être à l'écho de Radio Vinci Autoroute. On ne le dira jamais assez. On est content d'être là, votre petite voix qui vous susurre comme ça dans le micro et vous avertit des fois avec un peu plus quand même, évidemment, d'énergie, des difficultés. Il y en a que très peu des difficultés en ce moment. Un obstacle toujours sur les voies de la 85 en cette fin de soirée de lundi. Un cône renversé sur l'autoroute Vierzon-Angers. C'est bien la 85, vous êtes en direction de Saumur-d'Angers, après l'échangeur 7 qui porte le nom de l'Angers, kilomètre 73, donc méfiez-vous de ce cône renversé. Peu de choses d'autres à signaler autrement, hein, quelle que soit votre provenance, votre destination, ça roule bien, avec une météo quand même très clémente ce soir, des températures toujours douces, et on ne parle pas de justement d'un mercure trop élevé, hein, c'est comme il faut pour cette fin de mois de juin. Allez, je reste à vos côtés, je vous retrouve dans un petit quart d'heure pour le trafic détaillé, mais cet été, votre rendez-vous Play Replay se met en mode vacances. Certaines séries ont transformé villes et plages en véritable destination, de Saint-Tropez à Dubrovnik, d'Hawaï à New York. Elles donnent envie de faire sa valise et nous font voyager sans bouger. Alors, première escale cette semaine pour ouvrir le bal et ses vacances avec ce rendez-vous Play Replay. Direction la Californie avec Alerte à Malibu. Préparez votre maillot, ça arrive après ce titre plutôt électro de Jungle, c'est Busy Earning.

0: Alors oui, tous les goûts sont dans la nature, mais me concernant, je suis allé au bout avec vous de ce titre Jungle, un petit bonbon musical pour ceux qui aiment à minima, évidemment, comme cela, les notes électro. M. Pokora arrive très vite, son nouveau titre quand même sur nos ondes. On aura aussi les Rembrandts. Le nom de ce groupe ne vous parle peut-être pas, mais la chanson qui arrive, j'en suis certain, c'était le générique de la série cultissime Friends. I'll be there for you, et moi je serai là pour vous après, à 11h30, pour un nouveau point trafic à ce micro du 177. Ça se passe encore une fois très bien pour vous. Ah bah, je me parlais de Friends, vous aurez peut-être reconnu ces quelques notes, mais surtout maintenant on parle de soleil, de vagues et de sauveteurs mythiques. Direction les plages de Los Angeles avec Mathilde Ferrière sur les traces d'Alerte à Malibu.
1: Bienvenue sur les plages immenses de Malibu en Californie, entourées de palmiers face à l'océan Pacifique, d'un sable brûlant sous les pieds et sur le rivage des silhouettes devenues cultes qui courent au ralenti. Baywatch Alerte à Malibu, c'est l'histoire de sauveteurs qui veillent chaque jour sur les plages de Los Angeles entre interventions spectaculaires et soleil californien.
2: Elle va mourir enterrée! Pas de panique! On va vous sortir de là!
3: Mais pourquoi?
2: Ne vous affolez pas!
4: Accoucher quand ?
2: Un jour à l'autre. Ah.
1: Dans les années 90, cette série transforme Malibu en carte postale mondiale. David Hasselhoff, Pamela Anderson et toute une équipe de sauveteurs font de ces plages un décor immédiatement reconnaissable.
5: Niveau de la tour 24, demande renfort maximum.
6: Mitch, tu es un héros de l'océan.
7: Alors, t'as quoi entendu ?
8: Non, ça va, c'est une bonne journée.
1: Diffusée dans plus de 140 pays, la série a marqué toute une génération. Les tours de sauveteurs rouges, les sirènes. Aujourd'hui encore, les touristes viennent les photographier. Baywatch, Alerte à Malibu, à revoir sans modération, par exemple sur Prime Video.
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1: 23h28, on a un petit peu d'avance avant ce point trafic, et pour ce point trafic surtout, retenez que ça va encore une fois très bien, je n'ai plus aucune difficulté à mentionner, relayer. Alors, des travaux, des chantiers sont mis en place cette semaine, avant évidemment les grands chassés croisés de l'été, des travaux qui ont parfois été d'ailleurs mis dans le courant de ce mois de juin en stand-by en raison des températures extrêmes, canicules assez impressionnantes, dont on est sorti au moins momentanément cette semaine. Voilà, ce n'est pas pour faire du blabla, mais je vous remets tout ça en perspective, et vous avez un chantier par exemple sur la 11, au bout de cet axe n'est pas rien, fermeture, coupure de la 11 après, eh bien en Senie et à l'approche de l'échangeur 22 Nantes-Vieilleville pour le périphérique sud ou la ville de Carquefou, sortie 22 qu'il vous faudra prendre, sortie obligatoire, vous récupérez cet axe au nord de Nantes par l'entrée 37 pour la porte de Rennes, suivez les déviations mises en place pour l'occasion, on parle de travaux de fauchage de végétation évidemment aux abords des voies. Vous avez d'autres chantiers de cet acabit menés en d'autres endroits, c'est le cas en Charente-Maritime sur la 837, l'autoroute Rochefort-Sainte et la 10 à Sainte, hein, des ponctuellement donc des bretelles de sortie d'entrée peuvent être fermées, il faudra être attentif à cela. Voilà ce qu'il faut avoir en tête cette nuit, ça se passe quand même donc quand même très très bien.
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1: Et on va repartir avec la note de musique d'Angèle. Elle a collaboré avec Justice pour What You Want. C'est un des cartons de cette année. En France, on aura Shakira avec un de ses nombreux hymnes de Coupe du Monde à venir, Dare. Pour le coup, il y aura aussi le duo Dizzy's Theodora ou encore un mythique single du Spandau Ballet, Through the Barricades. Autrement dit, quatre chansons, vous êtes gâtés. Je le suis aussi en studio. Et je vous retrouve après cette page musicale à minuit moins le quart pour un prochain point trafic.

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1: Merci d'avoir fait le choix de Radio Vinci Autoroute. Écoutez, il est quasiment minuit moins le quart. Vous venez peut-être tout juste de me rejoindre, de vous brancher sur le 107.7. C'est le bon réflexe. Bah, tout va surtout très très bien pour vous. Ça ne bouge pas, quelle que soit votre provenance, votre destination. En Vendée, une zone de travaux est toujours menée en cours et ce sera le cas tout au long de la semaine. Sur la 83, l'axe Nantes-Niort jusqu'à vendredi matin, 5h, sur quelques kilomètres entre les sorties 5, les Essarts et 7, Saint-Hermine. Conséquence de ces travaux sur votre droite, l'échangeur 6, pour chantonner au milieu, reste fermé, inaccessible. Il faudra prendre en fonction de votre provenance, ces échangeurs que je viens de citer qui encadrent chantonner fermé, soit la sortie 5, les Essarts, soit la numéro 7, Saint-Hermine. Restez avec moi ce lundi soir à l'écoute du 107.7. À venir sur nos ondes, au-delà de la musique, ce rendez-vous qui sent bon l'été, on va vous emmener à la découverte de parcs à thème, un tour de France entre sensations, découvertes et immersion. Alors, premier arrêt cette semaine, le parc Spirou, Provence, près d'Avignon. Entre BD, humour et attraction, tous au parc arrive après Mylène Farmer.

0: Titre de Mylène Farmer, c'était en 2002, c'est une belle journée. Conclusion d'une belle journée aussi sur la route, ça se passe encore une fois très bien pour vous. On y revient à minuit, vos conditions de circulation détaillées après l'actu et la météo. Tous au parc. Le temps de vous dire qu'aussi au chapitre musique, nous allons avoir le nouveau Benabar ou encore un grand classique du groupe The Christians avec Words, mais tout de suite, comme promis cette semaine, première étape de notre Tour de France des parcs à thème, direction Avignon avec Mathilde Ferrière.
1: Aujourd'hui, retour en enfance. Je vous emmène prendre un grand bol d'air, direction le parc Spirou en Provence. Pour découvrir les lieux, je retrouve à l'entrée le directeur du parc, Hervé Lux.
2: Le parc de Spirou, en fait, c'est le parc du journal de Spirou. C'est un journal qui est né dans les années 50, hein, effectivement, avec tous les personnages que vous allez retrouver dans le parc Spirou, finalement. Que ce soit Gaston Lagaffe, on a même eu les Schtroumpfs, le Lucky Luke, notre ami Kid Paddle, le marsupilami qui est le personnage phare, évidemment, du parc. Nous avons dans le parc une trentaine d'attractions.
1: Je retrouve mon âme d'enfant, il est donc temps de tester les premiers manèges.
2: On a effectivement une super attraction qui est Blorks Attack. Vous allez monter à plus de 20 mètres, enfin, c'est quelque chose d'assez sympa. Ça envoie quand même un peu.
1: Ah, ça y est, ça démarre.
3: Voilà, c'est parti.
4: Sensation
5: incroyable.
4: Incroyable.
6: Enfin, vraiment, genre quand tu montes en haut et après tu redescends, enfin, c'est ton cœur il bat son.
7: Se fraye un petit chemin parmi toutes les personnes.
2: Voilà, là, on a nos Schtroumpfs qui sont ici.
7: Exactement.
2: Et on va se diriger sur effectivement la nouveauté 2026 sur un personnage iconique qui est le ninja le plus connu au monde qui est Naruto.
7: Okay.
2: Dans laquelle on a mis un coaster qui est un prototype unique au monde qui raconte l'histoire de Kyuubi et on va dire le monstre qui est en lui mais qui lui amène tous ses pouvoirs finalement.
7: Okay.
2: Il monte sur une flèche que vous pouvez voir là à plus de 34 mètres de haut. Il accélère à 85 km/h.
7: Okay.
2: Il fait un retour en marche arrière. Vous avez aussi un wagon inversé. Enfin, vous pouvez vivre des aventures assez incroyables.
1: Ok, donc là, on va monter dans Kyuubi.
6: Très bien, ça fait comme une sensation, comme si on allait tomber, alors qu'on est maintenu.
8: L'attraction Kyuubi, oh, il est incroyable. Quand c'est une blush en arrière, c'est trop bien.
2: On a vécu des belles aventures, on a croisé des gens avec le sourire, on n'a plus qu'à attendre les prochains, voilà tout simplement.
1: On vient pour les manèges et on repart surtout avec des souvenirs. Le parc Spirou est accessible via la sortie d'Avignon-le-Pontet de l'autoroute A7.
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2: Bonsoir à tous. Que s'est-il passé à Monaco ce soir? Une explosion a grièvement blessé un couple de gens de 50 à 60 ans dont le pronostic vital est engagé, ainsi qu'un adolescent de 13 ans vraisemblablement lié au couple et plus légèrement atteint. Leur nationalité n'a pas été communiquée. L'explosion s'est produite vers 21h dans un immeuble résidentiel le long de la frontière avec la France. Pour le gouvernement monégasque, il s'agirait d'un acte malveillant. Un professeur d'un collège des Yvelines mis en examen pour viol la semaine dernière. Le parquet de Versailles a confirmé ce soir cette information dévoilée par Le Parisien. L'homme de 41 ans est soupçonné de viol sur une de ses élèves entre les mois de décembre 2022 et mars 2024. Il enseignait la technologie dans un collège des Clés-sous-Bois. Il a été placé sous contrôle judiciaire selon le ministère public qui a ouvert une information judiciaire pour viol et agression sexuelle sur mineurs. Sébastien Lecornu a annoncé la livraison de 30 000 climatiseurs en fin de semaine ou début de semaine prochaine à destination des hôpitaux. Le Premier ministre s'exprimait à l'ouverture d'une cellule interministérielle de crise consacrée à la canicule. Réunion destinée à dresser un bilan de la vague de chaleur exceptionnelle que le pays a connue et censée décider des actions à engager pour la suite. À propos de la canicule, la vigilance orange est maintenue dans plusieurs départements du sud-est et de l'île de Beauté. En revanche, plusieurs départements du sud du pays seront en danger très élevé d'incendie ce mercredi, selon Météo France. On reparle de météo en région à la fin de ce flash. Restez branchés. Et ce flash, nous le terminons par un mot de la Coupe du Monde. On continue les 16e de finale ce lundi avec un match entre l'Allemagne et le Paraguay. En ce moment même disputé à Boston, les équipes en sont à un but partout à l'approche de la 70e minute de jeu. Un peu plus tôt, le Brésil s'est imposé sur le fil face au Japon. Victoire 2-1 qui qualifie la Célestin pour les 8e de finale. Et puis, dans le courant de la nuit, il y aura un choc entre les Pays-Bas et le Maroc. Ce sera à 3h du matin. Pour l'heure, il est minuit et 2 minutes. C'est la fin de ce flash. Belle route à l'écoute du 107.7. Le retour à vos conditions de circulation juste après la météo. Vigilance orange canicule dans plusieurs départements du sud-est ainsi que sur l'île de Beauté. Oui, le thermomètre restera élevé, mais à l'ouest du pays, avec le soleil encore en vigueur ce mardi, nous ne dépasserons pas les 20 degrés en Bretagne à l'image de Brest. Il fera quand même dans l'après-midi jusqu'à 25 à Rennes, comptez 27 à Nantes ou encore du côté de Strasbourg où il pourrait y avoir quelques orages en fin de journée. Il fera 28 à Paris et Bordeaux, la maximale à Tours de 30 degrés ce mardi après-midi. Alors retenez que le soleil va nous accompagner tout au long de cette semaine et que les températures vont grimper localement et elles pourraient dépasser les 30 degrés ce week-end, ce qui, selon certains modèles météorologiques, pourrait annoncer l'arrivée d'une nouvelle vague de chaleur la semaine prochaine. Il faut l'avoir dans un coin de la tête.
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2: Et nous parlons maintenant de vos conditions de circulation. Je ne vais pas m'attarder à minuit 3. Ça se passe encore une fois bien, très très bien dans l'ensemble pour vous. Grosse zone de travaux en Loire-Atlantique. Toutefois, au bout de votre voyage sur la 11, une sortie obligatoire. La numéro 22 après le péage d'Ancenis, c'est celle pour Nantes-Vieilleville, Carquefoul, périphérique sud. Vous êtes dévié car plus loin, des travaux de fauchage de végétation sont mis en place au plus tard jusqu'à 5h30 ce matin jusqu'à l'entrée 37 pour la porte de Rennes. Il y a d'autres zones de chantier. Je vais continuer d'évoquer dans l'heure qui vient.
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Louisa Manekim de Rosalia de Souza pour ouvrir cette nouvelle heure ensemble. Nous sommes désormais le mardi 30 juin. Vous roulez encore une fois très bien sur le réseau Vinci Autoroute. Ça fait un petit moment que ça dure. Merci à vous. Continuez d'être vigilants et de multiplier les pauses. On ne le redira jamais assez. Mais la pause s'impose toutes les deux heures. Je vous retrouve, moi, à minuit et quart pour un prochain point trafic. Après le nouveau Tyke, c'est Girlfriend avant les Cool and the Gang. De très belles minutes à passer ensemble.

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1: Minuit passé de 16 minutes, toujours un plaisir de vous retrouver pour évoquer vos conditions de circulation et ça n'a pas bougé. Vous roulez encore une fois très bien sur les grands axes du centre-ouest du pays. Météo clémente à cette heure-ci. Retenez toutefois qu'en Charente-Maritime, il y a deux autoroutes qui se rencontrent à Saintes, la 837 et la 10. Et sur ces axes, ponctuellement, des échangeurs peuvent être fermés en raison de travaux de fauchage jusqu'à demain matin, l'aube. À venir sur nos ondes, comme tout au long de l'été, on vous propose une série de reportages autour des desserts de l'été, des douceurs souvent glacées, comme la paille givrée que nous vous avons dénichée du côté de Nantes. Une exclusivité, grande nouveauté de la saison 2026, commercialisée en Loire-Atlantique à partir de ce samedi 4 juillet. Découverte juste après ce titre de M. Pokora. Il nous enchantait il y a 10 ans avec un album de reprise de standards de Claude François, dont celui-ci, comme d'habitude.

0: comme d'habitude, à la sauce M Pokora. La reprise de Claude François, du chanteur français, c'était il y a 10 ans déjà. Au rayon musique, encore quelques beaux titres. On approche, et puis je vous retrouverai à minuit et demi pour reparler de vos très bonnes conditions de circulation. C'est toujours le cas en ce moment même. Et maintenant, direction Nantes pour découvrir notre premier dessert de l'été. Une glace inspirée d'une gaufrette qui vous rappelle peut-être votre enfance. La paille d'or, eh bien, c'est un reportage d'Yvan Mouton.
1: La paille d'or, petite gaufrette à la framboise, spécialité nantaise fabriquée par la biscuiterie Lu. Le parfum se répandait, paraît-il, dans certains quartiers de la ville au siècle dernier. Aujourd'hui, un boulanger et un glacier s'inspirent de cette spécialité pour composer un dessert glacé. Je vais à leur rencontre pour en savoir un peu plus. Bonjour, messieurs.
2: Bonjour. Pierre-Antoine Arlot, donc boulanger à Nantes, et je suis très heureux de vous accueillir dans notre atelier aujourd'hui, la maison boulangerie café.
1: Et le deuxième co-créateur,
3: donc Richie Huxley, dans ce glacier bio à Vannes.
1: Voilà, donc un boulanger et un glacier. On commence par le boulanger. On a ce dessert devant les yeux. Est-ce qu'on peut le décrire, Pierre-Antoine ?
2: On a eu cette idée avec Richie de créer cette paille givrée. Une partie en pâte feuilletée caramélisée, bien beurrée, bien légère et croustillante.
1: C'est une viennoiserie qui ressemble peut-être un peu à un palmier au niveau de la texture, non ?
2: Ça, ouais. On est sur quelque chose de très léger, beaucoup de croustillant, des bords caramélisés aussi. Ça, on trouve ça très intéressant. Et de l'associer aux fruits. Aux petits fruits rouges de saison, on a énormément d'acidité.
1: Alors Richie, vous rajoutez ce sorbet absolument extraordinaire.
3: Ouais, on a un sorbet fruits rouges, donc c'est un sorbet à 65% fruits.
1: Mais vous faites ça comment ?
3: Je mélange tout simplement les fraises, les framboises et les cassis. Je garde une partie de la purée hors cuisson, parce que sinon, si on cuit les sucres, on peut dénaturer les fruits.
1: Et maintenant, qu'est-ce qu'on fait ? On va rajouter le sorbet sur la viennoiserie, c'est ça ?
3: J'espère bien, j'ai hâte.
1: La viennoiserie est ajoutée à la glace, ça nous donne une paille givrée qu'il n'y a plus qu'à faire goûter. Cette cliente essaie de retrouver les saveurs.
4: Peut-être du cassis ?
1: Gagné.
4: Voilà, je dirais peut-être un peu de framboise.
1: Gagné encore, bravo, vraiment. Précision, les fruits proviennent évidemment des maraîchers de la région. Tout est local, deuxième client.
5: Enfin, déjà, il y a le moelleux et le croustillant qui sont en opposition. Et puis, on a une succession de goûts qui viennent les uns après les autres et qui font un mélange assez étonnant et inédit.
1: C'est vraiment un dessert de l'été.
5: En tout cas, ça sera le mien.
1: Dessert commercialisé pour la première fois ce samedi 4 juillet pour la nuit du Van, la fête d'ouverture de la saison estivale à Nantes. Levoyageanantes.fr pour les renseignements.
0: Merci beaucoup Yvan Mouton. Je vous avais promis de la musique après ce rendez-vous, bah c'est le cas. Une nouveauté, c'est Le Bruit de l'Autre avec King Kong pour le nom de la chanson. Et puis il y aura Funk Song de Cisco dans la foulée.

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1: Et après plusieurs points trafic sans aucune difficulté à relayer, vous remontez. La donne a changé. Un accident est signalé depuis peu sur la 11. Nous nous rendons tout de suite sur cette autoroute Nantes-Paris, dans ce sens-là. En provenance du Grand Ouest de Nantes, danger, vous avez après la sortie 10 Sablé-la-Flèche dans la Sarthe au moins un véhicule accidenté sur voie de gauche. Restez bien à droite pour l'éviter, précisément au point kilométrique 199. Voilà pour cet accident en cours, cet événement autrement. Et bah partout ailleurs, tout se passe toujours très très bien. La 11 que j'évoquais, on va le redire à l'approche de Nantes, elle est fermée pour des travaux nocturnes de fauchage de végétation après l'échangeur 22 Nantes-Vieille-Ville, Carquefou ou pour le périphérique sud de la ville, une sortie qu'il vous faudra prendre obligatoire et vous ne pourrez pas récupérer la 11 avant l'entrée 37 pour la porte de Rennes. Travaux, je le dis, nocturne, au plus tard jusqu'à 5h30 ce matin.
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1: Allez, prudence vis-à-vis de cet accident dans la Sarthe sur la 11. On y reviendra très vite dans le sens Nantes-Paris au kilomètre 199. La musique, c'est Seu George maintenant après le tandem Zaoui Stéphane.

La musique enchanteresse et ensoleillée au cœur de cette nuit. Ce n'est pas paradoxal, de Seo George avec Tiver Razan sur le 107.7. Plaisir d'être toujours à vos côtés, ça roule bien, un accident en cours toutefois. Si vous vous approchez du Mans sur la 11 en provenance de Nantes et d'Angers après la sortie 10, Sablé-la-Flèche au kilomètre 199, on parle quand même d'une voiture sur voie de gauche, donc serrez bien à droite s'il vous plaît. Réduisez aussi votre vitesse. J'y reviens de toute façon très vite après la musique de Melissa Nkonda qui va suivre Lady Gaga qui, il y a quelques mois, sortait The Dead Dance pour la bande originale de la saison 2 de la série Mercredi.

0: Mélissa Nkonda et ses nouveaux horizons. À suivre sur l'antenne du 107.7, absolument BO, votre rendez-vous estival dédié aux bandes originales cultes du cinéma et des séries. Aujourd'hui, Rasta Rocket, un film sorti en 1993, l'histoire insolite mais vraie de quatre Jamaïcains en bobsleigh au JO d'hiver de Calgary, c'était en 1988, et une comédie culte portée par une musique signée Jimmy Cliff. Pas tous les détails après ce point trafic.
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0: Et au menu de ce point trafic, toujours un accident en cours sur la 11 dans la Sarthe, l'autoroute Nantes-Paris, théâtre de cette difficulté, une voiture sur voie de gauche et ce n'est pas rien. Vous serrez à droite pour l'éviter en provenance de l'ouest, de Nantes, Angers et à l'approche du Mans après la sortie 10 Sablé-la-Flèche au kilomètre 199. Les équipes de sécurité comme les forces de l'ordre et les secours attendus sur place. C'est la principale information à retenir. Des travaux ont lieu par endroit, je vous le rappelle. C'est le cas sur la 83, en Vendée, l'autoroute Nantes-Niort, sur quelques kilomètres, vous avez la voie droite neutralisée et conséquence, l'échangeur 6 Chantonnet est indisponible dans les deux sens de circulation. Des déviations sont possibles en fonction de votre provenance, soit à la sortie 5 Les Essarts, soit la numéro 7 Saint-Hermine pour basculer sur le réseau secondaire. Et à propos de travaux, en Ile-de-France, au-delà du réseau Vinci Autoroute, la Nationale 118 est fermée à la circulation cette nuit au plus tard jusqu'à 6h demain matin sur décision de la direction des routes d'Île-de-France depuis les Ulis et donc la connexion avec la 10 jusqu'à Vélizy. Déviation possible en passant par Massy-Palaiseau. Allez, comme promis, c'est l'heure de votre rendez-vous avec les bandes originales de films. Quand une histoire vraie inspire une comédie à succès et qu'un chanteur en signe l'un de ses grands tubes, et ben c'est absolument BO avec Charlotte Latour.
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3: Voici l'histoire vraie d'une équipe de bobsleigh jamaïcaine.
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3: Le film est sorti en 1993. Rasta Rocket, la fusée Rasta. La fusée, c'est un bobsleigh. Les Rasta, ce sont quatre Jamaïcains qui ont réellement participé aux Jeux Olympiques d'hiver de Calgary au Canada en 1988. L'histoire a inspiré cette comédie familiale à John Turteltaube et pour la bande-son, le réalisateur s'est adressé à un autre Jamaïcain célèbre, Jimmy Cliff. Ce dernier a repris un titre de 1972 signé Johnny Nash, I Can See Clearly Now, dans une version reggae chaleureuse. Les paroles collent parfaitement à l'aventure des quatre sportifs inattendus et moqués pendant la compétition. La pluie est partie, je peux voir tous les obstacles sur mon chemin, fini les nuages sombres, ça va être brillant.
5: 56 secondes, 5 dixièmes et 3 centièmes.
6: Ouais, ouais, vous avez entendu le temps qu'ils ont fait, c'est génial.
3: La chanson porteuse d'un message d'espoir positif, comme le film à sa sortie a rencontré un énorme succès international, elle deviendra même le

Un grand moment. C'était Jimmy Cliff, la bande originale de Rasta Rocket. Musique, film culte. C'était Charlotte Latour pour vous. Alors encore un peu de musique maintenant pour conclure cette heure avant de vous retrouver à une heure pour un nouveau point sur l'actualité. Raphaël Bardenna vous retrouvera ensuite pour vous accompagner tout au long de cette nuit par les trafics météo. Vous le retrouverez vraiment là dans 10 petites minutes après Gaëtan Roussel, Avril Delmar et Justin Wellington tout de suite.

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1: Bonsoir à tous. Une explosion qualifiée d'acte malveillant à Monaco. Trois personnes ont été blessées, dont deux grièvement ce soir sur le rocher. Apparemment, le sinistre aurait été causé par un acte malveillant. Donc, selon le porte-parole du gouvernement monégasque, les victimes sont un couple de 50 à 60 ans. Le pronostic vital est engagé pour ces deux victimes, un adolescent de 13 ans vraisemblablement lié au couple et lui plus légèrement blessé. L'explosion s'est produite dans un immeuble résidentiel le long de la frontière avec la France. Dans l'actualité aussi, la fin d'un feuilleton de plus de 2 ans, la loi anti-fast fashion a été définitivement adoptée par le Parlement après un vote décisif au Sénat de la proposition de loi visant à réguler les géants Shein, Temu, AliExpress. Mais le résultat est jugé décevant par les associations écologistes et les élus de gauche, alors que l'objectif affiché du gouvernement était de cibler les grandes plateformes asiatiques tout en préservant des groupes européens comme H&M ou encore Kiabi. Il faudra encore composer avec la chaleur dans le sud-est de l'Hexagone. La vigilance orange canicule reste en vigueur dans plusieurs départements de la région Provence-Alpes-Côte d'Azur et de la Corse. Et dès demain, mercredi, des départements du sud de la France seront aussi en danger très élevé d'incendie selon Météo France. Restez à l'écoute du 107.7, un nouveau point météo en région vous attend à la fin de ce flash. Au Venezuela, 5 jours après le double séisme dévastateur, le dernier bilan fait état de plus de 1700 morts. C'est ce qu'a annoncé le président de l'Assemblée nationale vénézuélienne. Ce dernier évoque aussi plus de 5000 personnes blessées. Alors que se poursuivent les opérations de recherche de potentiels survivants, les Nations Unies estiment à environ 50 000 le nombre de disparus. Pour terminer ce flash, quelques mots de football et des 16e de finale de la Coupe du Monde. C'est serré entre l'Allemagne et le Paraguay à Boston. Les deux équipes en sont à un but partout dans la deuxième période des prolongations. Un peu plus tôt, le Brésil s'est qualifié de justesse pour les 8e de finale en s'imposant 2-1 face au Japon avec un but décisif marqué après la 90e minute de jeu avant un dernier match cette nuit à 3h du matin. Véritable choc entre les Pays-Bas et le Maroc. Il est 1h passée de 2 minutes, c'est la fin de ce flash. Dans 1h, pour l'info, vous retrouverez Raphaël Bardonna. Quant à vos conditions de circulation, on y revient en région dans un instant, juste après la météo.
2: Un temps nuageux sur une grande partie du pays pour ce mardi matin, de la côte atlantique au nord-est, l'Occitanie aura le droit à du soleil. Dans l'après-midi, ce temps nuageux se poursuit et des orages feront leur apparition dans l'est, notamment en Alsace. Les températures pour ce matin, 21 degrés à Rennes, 22 à Châteaubriant, 23 à Bayonne, 25 à Aurillac, Dreux et Albi, 26 à Clermont-Ferrand et Vissembourg et 30 degrés à Perpignan. Cet après-midi, il fera de 19 à 31 degrés sur la moitié nord, de 24 à 35 degrés pour la moitié sud.
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2: Avec plusieurs informations à vous communiquer pour ce début de nuit du 30 juin. Tout d'abord, ce véhicule qui est en panne entre Paris et Bordeaux sur l'autoroute A10. Vous circulez en direction de Bordeaux, kilomètre 222, vous avez passé Tours. Sachez que juste après cette jonction entre l'autoroute A10 et l'autoroute A85 Vénier et avant la sortie 24.1 Montsorigny, un poids lourd est en panne avec sa remorque sur la bande d'arrêt d'urgence. La voie de droite est neutralisée. Passez donc à ralentir et à vous décaler sur la voie de gauche et celle du milieu. On remonte dans le nord-ouest et on part cette fois sur l'autoroute A11. Vous circulez entre Nantes et Paris en direction de Paris avec cet accident qui a eu lieu au kilomètre 199. Les forces de l'ordre sont sur place, les secours également. Et cet accident qui implique une voiture et qui fait que la voie de droite est là neutralisée. Il vous faudra donc vous décaler sur la voie de gauche. Pensez à être vigilant et à évidemment adapter votre vitesse, ralentir quand vous arrivez au niveau de ce kilomètre 189. On va partir dans le sud-ouest avec ce véhicule qui est en panne sur l'autoroute A62 entre Bordeaux et Toulouse. Vous circulez en direction de la Ville Rose au kilomètre 41. Véhicule qui est en panne, qui serait en panne sur la voie de droite qui pourrait potentiellement être neutralisée après la jonction entre l'autoroute A62 et l'autoroute A65. Pensez donc d'ores et déjà à adapter votre vitesse et à vous vous décaler sur la voie de gauche. Et une information qui concerne des travaux. Cette fois, nous allons aller dans la région toulousaine où il faut que vous sachiez qu'à Toulouse, cette nuit ou plus tard jusqu'à 6h du matin, le périphérique intérieur direction Montpellier est fermé entre la sortie numéro 16 Souptard et la sortie numéro 18 Montaudran pour réaliser des travaux d'entretien. Vous devez sortir à Souptard et suivre le réseau secondaire pour reprendre le périphérique à Montaudran. Et puis cette information aussi, si vous circulez sur l'autoroute A61, sachez que jusqu'à 3h du matin,

Eddie Swims à l'instant avec son titre Mr. Know It All. J'en profite pour vous annoncer des travaux sur la nationale N118. Vous circulez entre Les Ulis et Vélizy, Villa Coublé. C'est sur cette portion que la N118 est actuellement fermée, sachez-le. Et vous pouvez prendre l'autoroute A126 à Massy-Palaiseaux pour la contourner. On fait un point sur vos conditions de circulation. Ce sera juste après le titre Shine a Little Love.

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1: Avec un trafic qui se veut fluide dans l'ensemble à 1h16 sur le 107.7. Je vous redonne cependant ces quelques informations qui concernent notamment l'autoroute A10. Vous circulez entre Paris et Bordeaux en direction de Bordeaux avec un camion qui est en panne sur la bande d'arrêt d'urgence. Sachez que la voie de droite est neutralisée. Le dépanneur est sur place. Soyez donc vigilants. Cette voie de droite neutralisée fait que vous allez devoir ralentir évidemment, puis vous décaler sur les deux voies restantes, celle du milieu et celle de gauche. On va partir sur l'autoroute A11, pardonnez-moi. Vous circulez entre Nantes et Paris en direction du Mans et de Paris. Sachez qu'au kilomètre 199, après la sortie numéro 10, La Flèche, il y a donc eu un accident qui fait que les secours et les forces de l'ordre sont sur place, ainsi que le patrouilleur. Cet accident qui implique une voiture, la voie de droite est neutralisée. Il vous faudra donc vous décaler sur la voie de gauche et évidemment ralentir quand vous arrivez après cette sortie Sablé-la-Flèche et avant la sortie Le Mans Sud. Et puis on va rester dans les pays de la Loire. On va aller dans les pays de la Loire plutôt. Sachez qu'au plus tard jusqu'à 5h du matin, l'autoroute A11 est fermée dans les deux sens de circulation entre la sortie Nantes périphérique sud numéro 22 et la sortie numéro 37 Porte de Rennes pour effectuer des travaux de fauchage de la végétation. Suivez les déviations mises en place en empruntant l'A811 et le périphérique est de Nantes. Et puis autre information dans les pays de la Loire cette semaine jusqu'à vendredi matin 5h au plus tard, la sortie Chantonnet numéro 6 de l'autoroute A83 est fermée dans les deux sens de circulation pour effectuer des travaux d'entretien et de maintenance. Empruntez les sorties Les Essarts numéro 5 ou Saint-Hermine numéro 37. Suivez les panneaux jaunes de déviation mis en place sur le réseau secondaire. Et puis, une dernière information qui concerne cette fois le centre Val-de-Loire avec les conséquences de la canicule de la semaine dernière qui sont visibles en plusieurs endroits sur l'autoroute A10 dans le secteur de Tours mais aussi sur l'autoroute A85 non loin de Vierzon. Les chaussées ont souffert de la chaleur et des interventions sont prévues pour remise en état parfaite de certaines voies sur lesquelles vous ne pouvez pas circuler. Des cônes de signalisation sont installés. Ne passez pas trop près ni trop vite de ces dispositifs installés pour votre sécurité. Je n'ai pas parlé notamment des autoroutes dans le sud-ouest, c'est que le trafic y est extrêmement fluide, ne vous y inquiétez pas et continuez cette nuit sur la route avec Vinci Autoroute. Le prochain point sur vos conditions de circulation, ce sera à 1h30 du matin à suivre sur le 107.7, l'un des rendez-vous phares de cet été 2026. Les voitures mythiques, ces modèles cultes qui ont marqué le petit comme le grand écran. Dans un instant, retour en 1984, l'époque où l'on chassait les fantômes en Cadillac. À tout de suite, juste après Mika.

0: C'était Mika à l'instant sur le 107.7. Je profite pour vous donner cette information. Sachez qu'en Nouvelle-Aquitaine, ce soir et cette nuit, jusqu'à 6h du matin, au plus tard, plusieurs bretelles de liaison entre l'autoroute A837 et l'autoroute A10 située à Sainte sont fermées à la circulation pour réaliser des opérations de fauchage de la végétation. En provenance de Rochefort sur l'autoroute A837, la sortie Tonnet numéro 33 est obligatoire. Suivez la direction de Sainte via la route départementale 137 et rejoignez l'autoroute A10 via l'entrée Sainte numéro 35 direction Bordeaux, et en provenance de Bordeaux sur l'autoroute A10, empruntez la sortie Sainte numéro 35, suivez la direction de Rochefort via la route départementale 137 et rejoignez l'autoroute A837 via l'entrée Tonnet numéro 33. Comme promis, voici votre nouveau rendez-vous de l'été consacré aux voitures qui ont marqué leur époque. En 1984, sortait le premier SOS Phantom, trois chasseurs de spectres et une voiture pour le moins atypique. Loïc Alsac nous en dit plus dans Voitures mythiques.
1: C'est à bord d'une Cadillac Miller Meteor de 1959 que les héros du film SOS Phantom, sorti en 1984, traquent les ectoplasmes. Baptisé Ecto One, le break de couleur blanche avec de larges bandes rouges mesure plus de 6 mètres de long et dépasse les 3 tonnes. Modifié par les équipes du film, il est équipé de sirènes, de gyrophares, d'un toit rempli de matériel high-tech. Il arbore également sur ses portières le fameux logo d'un fantôme barré d'un cercle rouge.
2: SOS Fantôme.
3: Vous l'avez pas vu en revenant ?
2: Trois hommes capturent un fantôme impossible à tuer.
1: L'Ecto One, qui a failli d'ailleurs ne jamais voir le jour dans cette version, Dan Aykroyd, l'un des créateurs du film, avait imaginé à l'origine une version entièrement noire avec des reflets violets. Mais après quelques essais, l'idée a été abandonnée. En effet, avec de nombreuses scènes de nuit, la voiture se voyait mal à l'écran.
4: Allô, SOS Fantôme.
1: Tout au long des 5 films de la saga, la Cadillac connaîtra de nombreuses améliorations, mais quelles que soient les évolutions, plus de 40 ans d'histoire et au-delà des générations d'acteurs qui se sont succédés à l'écran pour incarner les chasseurs de fantômes, la voiture reste le véritable emblème de la franchise.

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1: Avec un trafic qui est fluide sur l'ensemble des autoroutes que vous rouliez dans le centre, dans l'ouest ou dans le sud-ouest sur le réseau du 107.7. Ces informations à vous donner concernent l'autoroute A10 entre Paris et Bordeaux en direction de Bordeaux. Sachez que il y a un véhicule actuellement qui est en panne au kilomètre 222 en direction de Bordeaux. Vous circulez après Tours, après la jonction entre l'autoroute A10 et l'autoroute A85 Vénier et juste avant la sortie 24.1 Mont-Sorigny. Sachez que un poids lourd est en panne et que la voie de droite est neutralisée. Il vous faudra donc évidemment ralentir et penser à vous décaler sur la voie du milieu et celle la plus à gauche. Et on part sur l'autoroute A11, on part un peu plus dans l'ouest et on remonte dans le nord. Vous circulez entre Nantes et Paris sur l'autoroute A11 en direction du Mans et de Paris. Sachez qu'au kilomètre 199 après la sortie numéro 10, Sablé-la-Flèche et avant la sortie numéro 9, Le Mans Sud, il y a eu un accident qui implique une voiture. La voie de droite est neutralisée. Les forces de l'ordre, les secours et le dépanneur ainsi que le patrouilleur sont sur place. Cette voie de droite qui est neutralisée, qui a donc un impact sur votre circulation. Il vous faut ralentir et vous décaler sur la voie de gauche. Et puis on va partir en Nouvelle-Aquitaine, si vous le voulez bien. Sachez que on va être encore plus précis, on va aller en Gironde, ou au plus tard jusqu'à 5h du matin, la sortie Langon, c'est la sortie numéro 3 de l'autoroute A62, est fermée dans les deux sens pour effectuer des travaux sur les panneaux à message variable. Vous pouvez sortir à la sortie numéro 4, l'Aréole, ou la sortie numéro 2, Pau dans sac. Et puis, je vous donnais cette information tout à l'heure en Nouvelle-Aquitaine, ce soir et cette nuit, jusqu'à 6h du matin ou plus tard. Plusieurs bretelles de liaison entre l'autoroute A837 et l'autoroute A10 située à Saintes sont fermées à la circulation pour réaliser des opérations de fauchage de la végétation. Donc vous avez toutes ces informations-là. Soyez vigilants si vous souhaitez prendre ces bretelles de liaison entre l'autoroute A837 et l'autoroute A10. Si je n'ai pas parlé des autoroutes sur lesquelles vous êtes en train de circuler, c'est que le trafic y est extrêmement fluide. Restez tout de même vigilants et pensez évidemment à faire des pauses. Pas plus de 2 heures de conduite sans en faire une.
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Et c'était Peggy You à l'instant sur le 107.7. Un point sur vos conditions de circulation. Ce sera 1h45 du matin. Une circulation qui est fluide dans l'ensemble. Je vous rappelle cependant cet accident sur l'autoroute A11. Vous circulez entre Nantes et Paris en direction de Paris. Au kilomètre 199 sur la voie de droite. Un accident qui fait que justement un véhicule avait été touché. Le véhicule a été dépanné. Le dépanneur qui a d'ailleurs quitté les lieux. Les secours restent sur place. Le patrouilleur également, ainsi que les forces de l'ordre. La voie de droite est toujours neutralisée. Pensez donc à décaler sur votre voie de gauche. On fait un point sur vos conditions de sécurité. Je vous parlerai notamment des travaux qui vous attendent pour cette nuit du 30 juin 2026. Pardonnez-moi, ma voix est en train de partir. On écoute Joy Jonathan en attendant.

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1: Avec un trafic qui est fluide dans l'ensemble, je pense que vous le voyez si vous circulez sur les autoroutes du centre, de l'ouest et du sud-ouest. Ces informations à vous donner concernent notamment l'autoroute A10. Vous circulez entre Paris et Bordeaux en direction de Bordeaux après avoir passé Tours juste avant la sortie 24.1 Mont-Sorigny. Sachez qu'il y a toujours ce poids lourd qui est en panne et sur la bande d'arrêt d'urgence et le dépanneur est sur place. Ce véhicule est en panne, entraîne une neutralisation de la voie de droite. Vous devez donc adapter votre conduite et penser évidemment à ralentir et à circuler sur la voie de gauche et celle du milieu. Et puis on va partir un peu plus dans le nord-ouest, entre Nantes et Paris, sur l'autoroute A11, vous circulez en direction de Paris, au kilomètre 199. Il y a donc eu cet accident avec ce véhicule qui était sur la voie de droite, il n'y est plus, il a été dépanné. Cependant, après la sortie numéro 10, Sablé-la-Flèche, sachez que les forces de l'ordre et les secours sont toujours sur place et la voie de droite est toujours neutralisée. Il vous faut donc vous décaler sur la voie de gauche. Et puis, on va aller dans les pays de la Loire, au plus tard jusqu'à 5h du matin. L'autoroute A11 est fermée dans les deux sens de circulation entre la sortie Nantes, périphérique sud numéro 22 et la sortie Porte de Rennes numéro 37 pour effectuer des travaux de fauchage de la végétation. Dans les pays de la Loire cette semaine, jusqu'à vendredi matin, 5h au plus tard, la sortie Chantonnay numéro 6 et l'autoroute A83 est fermée dans les deux sens de circulation pour effectuer des travaux d'entretien et de maintenance. Je vous parlais donc de ce circuit qui était fluide, vous l'avez entendu. Si je n'ai pas parlé des autoroutes sur lesquelles vous circulez, c'est que le trafic se déroule extrêmement bien, même si évidemment vous devez rester vigilant et penser à faire des pauses, comme l'a dit tout à l'heure un des copilotes. Toujours sur l'autoroute, la pause s'impose au minimum après 2 heures de route, voire même avant. La fête du cinéma bat son plein jusqu'à demain. Dans un instant, la sélection du rédacteur en chef de Première sur le 107.7. Tout au long de l'été, Thierry Chaise vous conseille la sortie de la semaine, mais aussi un film à voir ou à revoir en famille du cinéma français et américain à découvrir juste après Amir. Yeah.

0: Amir à l'instant sur le 107.7, il est 1h51 et tout de suite c'est l'heure de C'est à voir. Votre rendez-vous cinéma proposé tout l'été sur le 107.7, Yvan Mouton est en compagnie de Thierry Chaise, rédacteur en chef du magazine Première, notre partenaire. Voici sa sélection de la semaine.
1: Et nous revoilà Thierry et moi en formule estivale. D'abord la sortie de la semaine et ensuite Thierry va nous conseiller un grand classique à voir ou à revoir en famille. Ce sera un film américain sorti en 1988. Pour l'instant Thierry, on parle de La Bataille de Gaulle. Deuxième volet, ça s'intitule J'écris ton nom.
2: Eh oui, le premier volet sorti n'avait pas connu au départ le succès qu'il méritait. Et puis, eh bien c'est remonté. Et alors le deuxième volet est encore mieux. Ça se concentre sur la fin de la Seconde Guerre mondiale. On continue évidemment à retrouver De Gaulle magistralement incarné par Simon Abkarian. Et ce qui fonctionne vraiment là, c'est à la fois une mise en scène totalement efficace dans les moments de guerre, c'est-à-dire qu'il est beaucoup plus spectaculaire.
1: C'est la campagne d'Afrique.
2: Mais oui,
1: ouais, c'est ça. Hein.
2: On n'est plus dans les bureaux totalement,
1: oui,
2: on est là. Et là, on a l'impression de voir un film américain tellement c'est bien fait.
3: Si nous ne nous imposons pas sur le terrain, il n'y aura pas de France.
4: L'armée secrète se met en place. Nous allons pouvoir commencer à frapper fort.
2: Et il y a toujours ces scènes intimes. On retrouve évidemment notamment les face-à-face entre Churchill et De Gaulle. C'est une leçon d'histoire au pluriel, mais jamais fait de manière scolaire. Antonin Baudry a pour moi vraiment réussi son pari. Il faut courir voir le deuxième et le premier volet, dans l'ordre que vous voulez d'ailleurs, mais il faut aller les voir.
1: La bande-annonce du film que vous nous conseillez de voir ou de revoir cet été, Un délire, sorti en 1988, Qui veut la peau de Roger Rabbit.
2: Un film totalement novateur à l'époque puisqu'il mêlait des personnages réels, notamment un détective privé joué par Bob Hoskins, et puis des cartoons.
1: Des cartoons, exactement.
2: Et il se trouve que le toon en particulier, c'est ce Roger Rabbit qui est très inquiet parce qu'il est amoureux d'une certaine Jessica, il croit que Jessica la trompe et donc il engage un détective privé. Ce qui marche au-delà même du récit, c'est en effet ce mélange entre animation et prise de vue réelle, le rythme du film totalement époustouflant. C'est vraiment un film qui a marqué son époque et qui fait surtout qu'aujourd'hui on le revoit avec le même plaisir. On ne se dit pas, tiens, il est dépassé techniquement. Zemeckis, rappelons-le, c'est celui qui avait fait notamment Retour vers le futur. Voilà, c'est un homme qui a fait beaucoup, beaucoup de films cultes et celui-là n'est pas un de ses plus mauvais.
1: Un lapin blanc mi-film, mi-cartoon, Qui veut la peau de Roger Rabbit, sur toutes les bonnes plateformes, vous nous le confirmez. Et un général victorieux dans la bataille de Gaulle, deuxième partie, J'écris ton nom en salle cette semaine, à retrouver également dans le magazine Première et sur première.fr.
0: Merci à vous deux. Les bandes annonces de ces films sont à retrouver sur le site internet de la radio. Enfin, un point sur vos conditions de circulation à 2h du matin après avoir fait un point sur l'essentiel de l'actualité et la météo qui vous attend pour ce 30 juin 2026. Tout de suite, on finit en musique avec tout d'abord T.Y.O.

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1: Bonsoir à toutes et à tous. Une explosion volontaire fait 3 blessés dont 2 graves à Monaco. La déflagration s'est produite hier vers 21h. Les victimes sont un oligarque ukrainien, sa femme et un enfant de 13 ans lié au couple. Le pronostic vital du couple est engagé. L'adolescent de 13 ans est lui plus légèrement atteint, selon le chef du gouvernement monégasque. Selon lui, il s'agit vraisemblablement d'un attentat. L'auteur de cette explosion a été aperçu en France. Il est activement recherché. Le Conseil d'État donne son feu vert définitif à la reprise du chantier de l'autoroute A69 entre Toulouse et Castres. Le projet, contesté par des écologistes, avait été